0: Il fait chaud.
1: Ah bah oui, il fait chaud, c'est pas terrible pour les chiens là, la chaleur. N'oubliez pas, hein, oui, si sûr. Vous avez des chiens, faites gaffe, hein, parce que mettez-vous pieds nus sur le bitume, vous allez voir comme il fait chaud, on sort pas les animaux quand il fait trop chaud. Alors, quel est, si tu devais comme ça, là, d'un coup, on te propose de déjeuner avec la star que tu, dont tu rêves, avec qui tu aimerais?
2: Moi, je suis pas disponible à midi, mais bon, après, je suis quand même...
1: Ah d'accord, alors ok.
2: Non, bah, écoutez, on est sur de l'ego avec Serena, moi, j'ai envie de découvrir Serena.
1: Oui, moi. Bien sûr, gros ego que tu es. Bien alors, sûr. Avec qui tu aimerais déjeuner si tu pouvais déjeuner avec une star?
0: C'est un date ou c'est juste...
2: Oh, c'est un date. Bon, petite personnelle, c'est un date que je veux, moi.
1: Alors écoute, donc, tu déjeunes avec ta star, après tu fais bien ce que tu veux, voilà.
0: Peut-être un beau gosse, alors moi
2: effectivement,
0: je... Je trouve que Adam Driver, il est hyper beau, alors
1: ah ouais, carrément.
0: C'est l'acteur là qui joue le nouveau méchant dans les Star Wars.
1: Ah oui, le brun avec les yeux, oui, d'accord. OK. Aïe aïe aïe. Aïe.
0: Tu irais avec lui quoi.
1: Tu déjeunerais avec lui? Bah écoute, ça serait super ça. Et alors, si tu devais donner ton principal défaut, ça serait quoi?
0: Mon principal défaut, je pense que je suis trop perfectionniste.
1: Ah, t'es chiante quoi.
0: Ouais, un peu chiante peut-être.
1: Ah, c'est ça, ouais, souvent, bon. Eh là là là là là là. Alors écoute, là c'est la question à choix multiples. Je vais te poser la question, je vais te proposer tes choix, évidemment. Et tu auras 10 secondes pour me répondre. Alors, je te mets une ambiance.
2: Ah, ça va prendre compte. Hein.
1: Alors, je vais te poser une question sur, en effet, la question de la Pentecôte. Aujourd'hui, évidemment, c'est lundi de Pentecôte. Le Pentecôte.
2: Oui, le Pentecôte.
1: Le Pentecôte.
2: Bah oui.
1: Est-ce que tu sais combien il y a de jours après Pâques et célébrer la Pentecôte? Après combien de jours après Pâques on célèbre la Pentecôte? Je te donne des choix. 7 jours. 40 jours, 50 jours, ou le temps que les cloches reviennent de week-end. Top chrono, 10 secondes.
0: Peut-être que je dirais 40 jours.
1: 40 jours?
0: Ouais.
1: Alors, c'était presque ça, mais non, c'est 50 jours. La Pentecôte est célébrée 50 jours après Pâques. La descente du Saint-Esprit, les apôtres, tout ça. Voilà, Pentecôte, ça signifie 50e.
2: Thierry est parisien, mais aujourd'hui, il vit à Marseille, dans les Bouches-du-Rhône, avec toute la petite famille. Il est marié à Rosalie depuis maintenant 3 ans. On a vu d'ailleurs ce beau mariage sur M6. Thierry qui, est agent de sécurité depuis des années, qui a connu de la star, c'est vrai. Ouais, qui a été le garde du corps de Daniel Auteuil, il paraît aussi.
3: Aussi.
2: Ah ouais.
3: Oh, j'en ai fait beaucoup, ouais.
2: Ah, t'as protégé Emmanuel Macron aussi sur un salon, hein.
3: Aussi, mais quand sur un salon à Paris, quand il était venu, il était ministre à l'époque.
2: Bah oui, mais c'est pas une mince affaire. Et alors t'es une star, toi, parce que t'es à l'affiche d'un film, Les Vacances de Mr Bean. Mais raconte.
3: Bah en fait, comme je faisais de la sécurité rapprochée sur les plateaux, et en fait, on m'a demandé de faire la protection à Mr Bean. Sur le film Les Vacances de Mr Bean.
2: D'accord.
3: Et à un moment donné, la production m'a demandé, écoute Thierry, puisque t'as des tatouages et tout ça, ils m'ont dit, écoute, si tu veux, on te met sur une affiche, parce que Mr Bean doit faire une cascade à la fin du film. Et ils ne savaient pas quoi mettre sur l'affiche, donc ils m'ont mis moi. Voilà.
2: Alors, t'es en train de dire que là, l'affiche Les Vacances de Mr Bean, si je la chope, t'es dessus. C'est extraordinaire. C'est génial.
3: Tout à fait, ouais, je suis sur l'affiche.
2: Ah bon, on va tous aller regarder. On va regarder ça. Tu as un petit rituel, puisque nous, on offre la machine espresso, hein, la machine Malongo. Thierry?
3: Oui, le petit rituel, c'est je me lève tous les matins avant ma femme pour lui préparer son café.
2: Qu'est-ce que c'est?
1: Mais
2: mignon.
1: Dis donc, qu'est-ce que c'est que ça?
2: Oui, qu'est-ce que ce romantique,
1: ça? Oh là là là
2: là. Alors, tu te rends compte?
3: Dès qu'elle bouge, je me lève, je prépare la machine
2: et je fais un café. Oh là là là.
1: Voilà.
2: Je te souhaite de gagner le très beau séjour à Autun, mais enfin, là, tu peux déjà prévenir que si tu ne gagnais pas, il y a quand même la machine espresso Malongo. Là, tu pourras te régaler à nouveau. Toi, si tu étais un animal, ce ne serait pas comme. Serena qui a dit un aigle, toi tu serais quoi?
3: Moi un lion.
2: Un lion. Rugir à nouveau de plaisir. Ben oui, le mâle dominant, l'animal le plus fort de la chasse.
1: Oui, hein, allez, ça va.
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1: Alors, Colin, tu as repris la main, tu as 2 points, je suis très contente. On va continuer sur cette lancée. Alors, comme ça, pour l'anniversaire de ta sœur, tu lui as offert une pochette de jeux à gratter. Hein? Hein? Hein? Hein? Et dedans, il y avait un faux ticket gagnant à 20 000 euros?
2: Non.
3: Hein? Hein? On m'a calmé, hein. Normalement, ça doit être plus gros la somme.
1: Non mais attends, tu lui as mis dedans un faux ticket. Donc elle regarde, elle découvre qu'elle a gagné 20 000 euros. Elle est comme une dingue. Toi, pendant ce temps-là, évidemment, tu filmes.
3: Exactement.
1: Et alors, qu'est-ce qui se passe-t-il?
3: Et alors, la réaction est assez hilarante. Au début, je voulais vraiment faire une plus grosse somme. Mais c'est vrai, bon, elle n'a pas de problème cardiaque, parce que bon, il ne faudrait pas non plus être débile à ce point-là. Mais je voulais faire une plus grosse somme, on m'a calmé. Et donc, dans une pochette de tickets à gratter, il y en avait plusieurs, j'avais mis au milieu ce ticket à gratter, faux ticket à gratter. Et donc, elle a gratté les trois couronnes, à BT, 20 000 euros. Donc, elle explose de joie. Et donc, au bout de 10 secondes, moi, j'ai pas pu me retenir de rire. Et voilà, elle est très vite descendue, malheureusement.
1: Alors, comme elle est pas, voilà, elle a pas trop digéré d'avoir une fausse joie, elle s'est un petit peu vengée parce que pour ton anniversaire, elle est arrivée avec quoi? Comme cadeau?
3: Avec un nouvel iPhone.
1: Ah voilà.
3: J'avais toute ma famille qui était réunie, et donc elle est arrivée avec une poche d'une marque d'opérateur et elle m'a amené la boîte de l'iPhone en me disant voilà, on s'est tous cotisés. Donc le retour de la médaille a été très très dur.
1: Parce que t'as ouvert la boîte et il y avait quoi dedans?
3: Il y avait un vieux téléphone.
1: Et oui, il y avait un vieux Nokia avec le serpent, tout ça là. Eh ben, elle s'est bien vengée, bien fait pour toi. Enfin, c'est très drôle. Hein. Ceci étant dit, je trouve que c'est une très très bonne vanne. Alors, on va essayer de marquer 3 points de plus avec la question à choix multiples. Je te pose la question, je te propose des réponses. Mon top chrono, tu auras 10 secondes pour me donner la réponse. Tiens, une petite chanson. Avec Monsieur Eddy qui chante Soif d'aujourd'hui. Alors, quel objet a inspiré la forme des premières bouteilles de coca? Une fève de cacao? Une ampoule électrique? Une quille de bowling? Ou les joues d'Éric Bastien?
2: C'est une honte.
1: Donc, quel objet a inspiré la forme des premières bouteilles de coca? Une fève de cacao, une ampoule électrique, une quille de bowling ou les joues d'Éric Bastien? Top chrono, 10 secondes.
3: J'étais tenté de dire les joues d'Éric Bastien, mais on va dire plutôt la fève de cacao.
2: C'est dégueulasse.
1: Pardon. C'est une bonne réponse. Voilà, évidemment, c'est la cabosse de cacao. Et c'est très très bien. Voilà, 5 points pour toi.
2: Oui, j'ai des bonnes joues, on peut mettre plein de choses dedans. Et de la bonne cuisine, peut-être celle que Marie-Laurence prépare pour nous. Elle habite à Calmont, en Haute-Garonne, elle travaille à Toulouse, avec ici Occitanie. C'est vrai que t'es gourmande, Marie-Laurence. Hein, on va se dire les choses.
4: Oui. Ouais. Et oui, hélas.
2: Oh, bon, hélas, c'est une bonne chose. Tu dois ça de ta grand-mère?
4: Ouais. Oui, en fait, ma grand-mère qui était cuisinière dans une famille bourgeoise à l'époque, en Bourgogne, et puis voilà, et puis ça s'est transmis de génération en génération. Ma maman cuisine très bien, mon papa cuisine très bien, et puis voilà, et puis moi je suis gourmande et je cuisine.
2: Alors tu fais des
4: confits. Prends des kilos.
2: Oui, on est tous là. Mais...
1: Excuse-moi, tu dois ça de ta grand-mère. Alors tu tiens ça de ta grand-mère.
2: Ouais.
1: Ou tu dois ça à ta grand-mère. Excusez-moi, mais il y a un moment donné, des enfants nous écoutent.
2: Merci Maître Capello.
1: Voilà.
2: Heureusement qu'elle est là. Tu adorais le risotto, ou tu adoras le... Comment on dit?
1: Tu adores, tout simplement.
2: Tu adores le risotto, moi aussi j'adore. Tu as une recette particulière?
4: J'adore.
2: Ouais.
4: J'adore, là par exemple en ce moment avec des asperges, c'est absolument délicieux.
2: Ah là là, oui. Et tu fais des tartes aux asperges d'ailleurs?
4: Oui, tout à fait. Tout à fait, avec une base de parmesan, les invités se sont régalés.
2: Des verrines également, des grillades. Par contre, t'es pas très dessert, moi j'aime un peu déçu, j'aime bien les desserts, moi t'en fais pas du tout.
4: Non, mais je suis très peu en fait, moi, à part le tiramisu et les charlottes, comme ma fille d'ailleurs. Voilà, je suis pas sucrée en fait, je suis plutôt salée.
2: Bah écoute, moi le tiramisu, ça m'ira très bien. Hein. Alors qu'est-ce que c'est cette histoire, chaque fois que tu vas dans un pays, Dieu sait que tu voyages beaucoup, tu ramènes un éventail.
4: Ouais, mais c'est... Alors, j'ai jamais collectionné, je comprenais pas pourquoi les gens collectionnaient. Et puis finalement, je crois que je me suis prise affection pour les éventails, et du coup, chaque fois que je pars, maintenant, j'en ramène un, et ma foi... Mais c'est pas pour les enfermer dans une armoire. Hein.
2: Bah oui, tu les utilises.

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1: Alors, Véronique. Oh, Véronique, elle m'a bien fait rire, cette petite anecdote. Il paraît que quand on était petite, on a été au cimetière et qu'on a fait... On a fait des petites bêtises dans le cimetière.
2: C'est pas des bêtises, c'est parce que j'ai fait Robin des Bois, Robin des cimetières.
1: Et oui.
2: Quand j'étais petite avec ma cousine, et ben, dans les cimetières, il y avait des tombes où il y avait plein de fleurs. Et puis des tombes où il n'y en avait pas, alors on a partagé.
1: T'as partagé, t'as mis des fleurs sur des tombes où il n'y en avait pas. Moi, je trouve ça super mignon.
2: Voilà, je crois que les gens, ils n'ont pas trop aimé quand même.
1: Ah, tu t'es fait engueuler?
2: Un petit peu. Et alors, il a fallu remettre. Alors, on a remis comme on ne savait pas remettre. On a remis comme on pensait. Mais on a dit que c'était comme ça. On a remonté en plus.
1: Ah bah oui, bah il y a un moment donné, on peut pas tout faire, hein. Faire Robin des Bois et dire des choses intéressantes et vraies, hein. Stop. Alors, ma chérie, là tu as 3 points. C'est super, t'es en tête. Mais est-ce que tu pourras en marquer 3 de plus? C'est la question à choix multiples. Donc, je vais te poser une question sur le parfum Dior. Écoute bien. Actuellement, quelle est la star qui est l'égérie du parfum J'adore de Dior? Alors, écoute bien. Actuellement, Marion Cotillard, Rihanna, Charlize Theron ou moi? Top chrono, 10 secondes.
2: C'est Rihanna,
1: c'est vrai qu'elle est belle. On peut pas dire le contraire.
2: Elle est magnifique.
1: Allez, on écoute.
3: C'est pas Marion Cotillard.
1: Voilà, c'est Rihanna, bravo. Tu as 3 points de plus.
3: Christophe.
4: Oui.
3: Est-ce que tu portes du Dior?
4: Je porte pas de Dior.
1: C'est quoi ton parfum?
3: Bah ouais, c'est quoi ton parfum?
4: Moi, je porte du Guerlain.
3: Guerlain, Boss, voilà, on en a cité 3. Okay, Guerlain. Très bien.
4: Bah ouais. Exactement.
3: Tu aimes bien les sensations fortes, toi, hein, Christophe. Christophe qui est à Saint-Estèze, oui. Pyrénées,
1: orientale
3: des Pyrénées orientales.
1: Saint-Estèze dans
5: bien
1: les Pyrénées.
5: Sûr, oui.
1: Je demande pardon aux Pyrénées orientales.
3: Il est gendarme, il aime forcément les sensations un petit peu. Côté manège, alors raconte un peu, Port Aventura, ça t'a marqué? C'était quelque chose d'assez rock'n'roll.
4: Port Aventura, c'est génial. C'est un parc d'attractions qui se trouve à proximité de mon domicile et c'est génial. Il y a pas mal de manèges à sensations fortes.
3: Bien sûr.
4: Le Dragon Khan, entre autres, la tour, le Shambhala, c'est top.
3: Et puis le Ferrari Land, on l'oublie pas, on a offert un séjour dans le
4: Ferrari Land, exactement. Juste à côté.
3: T'as fait du parapente avec ton fils à La Réunion quand je parlais un peu des sensations fortes. T'as fait de l'hélico aussi en Guadeloupe. Non, t'aimes bien, t'es un aventurier, quoi. T'aurais pu faire Koh-Lanta. Ben oui.
4: J'aurais pu, oui. J'adore l'aventure, j'adore tout ce qui est un peu sensations fortes. Et oui, le parapente. Entre autres, à La Réunion, une expérience géniale.
3: J'imagine. Alors, si t'étais un animal, on l'a pas souvent, tu serais...
1: Qu'est-ce que c'est?
3: C'est quoi, ça, Christophe?
1: Bah ça, on dirait mon cotière le matin qui se réveille, mais bon...
3: Bah, c'est un cerf, ça. C'est le brame du cerf, ça.
4: Exactement.
3: Eh oui, et toi tu voudrais être un cerf avec des cornes et tout, des bois là sur la tête.
4: Exactement.
1: Mais pourquoi?
3: Mais oui, pourquoi?
4: Parce que je trouve que c'est un animal majestueux et qui est assez imposant.
3: Ok. Non mais c'est vrai, c'est majestueux, effectivement.
1: Bah j'adore, mais les pauvres, ils sont beaucoup tués par...
3: Oui, ça c'est encore une autre affaire.
1: Par les cazadores.
3: Quel beau talent inutile alors que nous sommes en plein Roland Garros. Tu sais faire plein de choses avec une balle de ping-pong. Mais quoi?
4: Avec les balles de ping-pong, j'arrive à les faire tenir en lévitation en soufflant en dessous des...
3: Bien sûr.
4: En équilibre.
1: Moi, j'aimerais bien aller visiter la gendarmerie de Saint-Estève.
3: Allez, gars, faut que je vous montre un truc, là. Avec ma balle de ping-pong.
1: Écoute-moi bien, la prochaine fois que je vais voir mes copains à Thuir, je passe à Saint-Estève, c'est à côté.
3: Crédibilité
1: de
3: l'adjudant.
1: L'adjudant.
3: Est-ce qu'on peut avoir une vidéo? Tu te filmes en faisant ça, et t'inquiète pas, on saura quoi faire de la vidéo.
4: Non.
1: Ouais, on saura bien quoi.
4: Les droits d'auteur.
1: Voilà.
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1: Alors, dis donc, il paraît que on a joué à Daktari en allant ce voyage pendant le voyage de en Namibie.
2: Hein, ben, hein oui,
1: on a rencontré oui, des animaux sauvages. Qu'est-ce qui s'est passé?
2: Quand on était en Namibie, on a rencontré plein d'animaux sauvages. Et puis un soir, on s'est couché et on s'est fait raccompagner par un ranger parce qu'il a pas voulu qu'on rentre tout seul parce qu'on avait une voiture avec la tente sur le toit. Mmh. Et puis quand on est arrivé avec sa petite lampe, il nous dit bon ben voyez là c'est un crocodile.
1: Oh bah écoute, il faisait une petite balade du soir.
2: Voilà, donc on est vite rentré dans la tente et puis on n'a pas du tout envie de faire pipi la nuit.
1: Ah bah non, tu m'étonnes. Hein. Sinon c'est bah oui, hein, c'est sûr que les crocodiles, c'est pas, très gentil. Alors il paraît que t'es un peu naïve. Un peu la poisse. Tu te fais voler ta carte bleue à Prague, mais tu peux me dire le profil du voleur, s'il te plaît?
2: Ah ben, en fait, c'était dans le bus de l'aéroport, et puis il y a une petite mamie qui nous a demandé, qui nous a dit ah, vous êtes français, j'aime bien parler français, je parle pas souvent, j'ai pas l'occasion, on y a. Et puis quand on est arrivé, ben on a

0: je suis affamée, hein, je vous préviens. Alors, quel prénom désigne les célèbres crêpes flambées à l'orange et au Grand Marnier? Comment qu'on les appelle, les crêpes au Grand Marnier et à l'orange, quand elles sont flambées? Top chrono, 10 secondes.
1: Je rappelle qu'on habite à Nantes, c'est les crêpes Suzette.
0: Eh oui, le crêpe Suzette comme Danny Briand. Eh oui, les crêpes Suzette, hein, ça a été inventé fin 19e. Un flambage réalisé par un jeune apprenti cuisinier. Ça a été un peu comme un accident et du coup c'est resté. Bravo, ça te fait 11 points.
2: Je crois que c'est comme la tarte tatin.
0: Exactement.
2: C'est un accident. Ouais.
0: Souvent, tu sais, les trucs comme ça.
2: Oui, ouais, ouais. Nous aussi, c'était un accident. C'est ouais, rencontré, puis d'un coup, on a fait l'émission.
0: Voilà, hein, c'est un truc de dingue.
2: C'est 2 ans, hein, et on est content.
0: Oh là là.
2: Ça fait plaisir.
0: Jamais 203, comme dirait l'autre.
2: Je crois que oui, il ne faut jamais dire Fontaine. Hein. Nous sommes tous d'accord. Christophe, avec ici Roussillon. Alors, Christophe, qui est gendarme, rappelons que c'est un gendarme, c'est un adjudant. Il a rencontré Jade dans le cadre de la patrouille.
0: Ah.
2: Et oui.
3: Ah. Exactement.
2: Allez, raconte, c'est le gendarme se marie, ton histoire ou pas?
3: Pas encore, on vit dans le péché, mais...
0: quelle honte.
3: Non, non, oui, effectivement, rencontrée en patrouille. En fait, elle revenait de voyage en Thaïlande et le collègue de boulot avec qui j'étais ce jour-là a décidé de lui rendre visite. Donc, arrivé à son domicile, on a discuté, elle nous a servi un petit jus à bois, un petit jus d'orange.
0: Petit jus d'orange.
3: Exactement. Et en quittant le domicile, il y avait son numéro de téléphone affiché sur sa voiture.
2: D'accord.
3: Parce qu'elle est photographe et du coup, j'en ai profité pour récupérer son numéro de téléphone.
2: Oh, c'est l'enquêteur qui parle.
3: Comment ?
2: C'est l'enquêteur qui parle. C'est le mec qui a repéré le numéro de téléphone, bien sûr.
3: Bah oui. Exactement. Et du coup, j'en ai profité pour lui écrire, la remercier. On s'est revu, on s'est jamais quitté.
2: Mais dis donc, j'ai dit que c'était une patrouille. Mais si j'entends bien, c'est un copain, c'est un de tes collègues qui décide d'aller voir une copine. C'est pas, on n'était pas sur une interpellation, là. Hein. C'est pas de la patrouille. Hein.
3: C'était du contact.
2: Ouais, du contact. On allait boire un petit verre de jus d'orange, du contact.
0: Ouais, un petit verre de jus d'orange dans les Pyrénées.
2: Les gendarmes. Du jus d'orange. Vous savez que votre adjudant, il fait souffler les belles de ping-pong, hein, vous êtes au courant les gars, dans la gendarmerie. Ouais, sacré Christophe. Bon, Christophe qui est un peu un sous-doué aussi, hein, on en parlera peut-être dans un instant, mais le gendarme, il a falsifié ses bulletins quand même quand il était gamin, hein. C'est moche.
0: Ah là là là là là là là.
2: C'est moche.
0: Pour pas te faire engueuler par tes parents, c'est ça?
3: Exactement, c'est ça. Pour pouvoir aller au rugby, j'ai falsifié mes bulletins. Pour faire croire que j'avais des bonnes notes, pour pouvoir aller au rugby avec les copains et profiter.
0: Ouais. Et quand les vraies notes arrivaient, tu te faisais deux fois plus
2: engueuler. Surtout qu'il était nul en classe, hein, tu l'assumes. Donc à un moment donné...
3: Exactement. Il n'y a pas à avoir honte.
2: T'es nul toute l'année, bon, et en tous les cas, t'es pas bon, c'est toi qui l'as dit que t'étais nul. Et d'un coup, tes parents voient que t'as eu 19. Tu les prends pour qui? Hein? Pour du jambon de Bayonne?
3: Exactement.
0: Ouais, voilà.
3: C'est ça. Christophe.

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1: Alors, nous sommes avec Mickaël qui a 4, Estelle qui a 3. Mickaël qui joue avec ici Sud-Lorraine. Mickaël, nous allons parler du fait que tu es un peu taquin avec tes collègues.
2: Tout à fait, oui. Même trop.
1: Ah là là là là, ça fait de la blague, ça fait de la blague. Oula. Il paraît qu'une fois, tu as entouré de films étirables une voiture de collègues, c'est-à-dire
2: un rouleau de film, et en plus il pleuvait le jour-là et c'était bien amusant. Je l'ai encerclé, j'ai fait plein de tours avec, et le collègue, quand il est sorti à 16h, il pouvait pas rentrer dans sa voiture et il pleuvait.
1: Ah, mon
2: Dieu. La voiture était filmée et tout, donc c'était vraiment rigolo et je l'ai filmé en plus.
1: Il t'adore donc.
2: Oui.
1: Il paraît que tu caches des outils, tu déprogrammes des machines, c'est-à-dire?
2: Oui, quand quelqu'un fait un programme sur la machine et qu'il part pour aller soit chercher un outil ou autre, je dirige la machine, je change les cotes. Et du coup, il n'y a pas la même pièce, donc c'est rigolo.
1: C'est hyper rigolo, mais tu mets des bonbons à l'amande dans le café de tes collègues?
2: Aussi, oui. Et ils toussent pas mal après, du coup. Oui.
3: Il est sympa, celui-là.
1: Mais dis-moi, ils se sont jamais vengés de toi?
2: Non, pas spécialement, non.
1: Ah bon? C'est-à-dire?
2: Non, je sais pas s'ils ont peur, ils ont peur de me refaire la même chose ou non. J'ai pas de farce de leur côté.
1: Je vais appeler immédiatement tes collègues. Je pense que moi, je serais toi, je ferais quand même un petit peu attention.
3: Oui.
1: Parce que toutes ces années à faire des blagues.
3: Je pense qu'ils vont venir le capturer.
2: Oui.
3: Ça s'appelle Cap, hein, je le rappelle pour ceux qui nous rejoignent. Voilà.
1: Je demande pardon à la France. Alors, ne ris pas, Mika, ne ris pas. Alors,
2: mais si, c'est rigolo.
1: Bon. Tiens, je vais te mettre une petite chanson. Pour.
2: Oui.
1: Oui. Parce qu'il paraît que tu as eu une petite aventure quand tu es parti en voyage à l'île Maurice.
2: Oui.
1: Et oui, parce que t'es bien arrivé avec ta chérie, mais pas les bagages. Alors, qu'est-ce qui s'est passé ?
2: Ils m'ont pas suivi, malheureusement.
1: Alors, qu'est-ce qui s'est passé ?
2: On est arrivé à Air Mauritius. On attendait comme deux et nos valises ne sont pas arrivées. Ils étaient restés à Charles de Gaulle.
1: Et donc, comment vous avez fait sans...
2: On a dû se débrouiller pour trouver des magasins là-bas, pour s'habiller, pour voilà. Donc les vacances commençaient déjà très bien.
1: Ah là là là là, une semaine d'achat pour acheter des nouveaux vêtements qu'on n'a pas forcément, on aime bien. Alors, il paraît que Jenny Lee, elle aimait pas trop, il y avait trop de couleurs.
2: C'est ça.
1: Oh là là. Oui, je comprends, c'est terrible.
3: C'est mieux le noir, hein. C'est comme Zorro, il peut mettre des capes.
2: Zorro.
3: Oh là là. Tu me surpasses aujourd'hui.
2: Il me tacle.
3: Oh, c'est gentil.
1: Alors, tu sais quoi, la meilleure réponse, mon petit chat, c'est que tu vas gagner. Tu vas gagner 5 points tout de suite. Tiens, je te mets une petite chanson.
4: Les petits poissons.
1: Comment ça s'appelle quand on voit tout un groupe de poissons qui nagent, justement? On dit c'est...
2: Comment ça s'appelle?
1: Un banc de poissons. Alors, est-ce que c'est vrai? Est-ce que c'est faux? Est-ce que c'est vrai? Est-ce que c'est faux? Eh ben, c'est vrai, oui, bien sûr. Donc ça fait 5, t'as 9.
3: Comment tu l'engueules?
1: Mais
3: bien sûr, non de nom.
1: Je l'engueule pas, je me réjouis au contraire.
3: Chacun son coaching.
1: Ah oui, ça moi j'encourage, hein, tu sais.
3: Applaudis. Bon alors, Estelle est en face là, on va jouer dans un instant pour tenter de marquer 5 points de plus. Estelle a ici Pays de Savoie, Estelle qui a été à Koh-Lanta. Alors, attention, qui n'a pas fait Koh-Lanta l'émission. Tu as été à Koh-Lanta en Thaïlande.
5: Oui, j'ai pas participé à l'émission. Non.
3: Parce que la première édition de Koh-Lanta, l'émission, c'était en Thaïlande, à Koh-Lanta. C'est pour ça que l'émission s'appelle comme ça. Qu'est-ce qui t'est arrivé sur le bateau?
5: On avait prévu de faire une petite excursion à la journée. Donc, on est tous partis sur une petite pirogue. On avait loué un petit bateau un petit peu traditionnel. Et on allait sur une petite île, on a passé la journée, etc. Donc, il y avait quoi, une heure de traversée, tout s'est bien passé. Et au retour, les guides nous disaient qu'il faut partir une heure avant, enfin même 2 heures avant, on prévoit un orage, etc. Donc au lieu de partir à 15h, on est parti à 14h. C'est dommage, parce que c'est vrai que la journée était belle, on avait bien profité, etc. Et puis, on part, et 10 minutes après, la mer est complètement déchaînée, c'est creux de 6 mètres, on a passé 2 heures dans le bateau, à avoir la peur de notre vie. On est arrivé complètement trempé. Et puis
3: bah,
5: voilà.
3: Et pareil,
5: le retour a été chaotique.
3: Bah oui, 6 mètres de vague, ta fille a vomi, tout le monde a été trempé. Donc non, c'est pas drôle ça. Oui. Hein,
1: c'est sympa.
5: Ah non, c'est pas drôle.
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1: Originaire de Normandie, c'est à Concarneau que Grégoire Théry, alias Havre, a décidé de poser sa guitare. Le chanteur, auteur et compositeur signe son premier 5 titres où se mêlent pop-rock et poésie. Nord en est le premier extrait. Et

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4: Alors, bien sûr, on peut se dire que personne n'a le bon goût universel, mais on peut aussi se rappeler que les auditrices et les auditeurs ont toujours raison. Ah bah oui, c'est une règle de base quand on fait de la radio. Alors, on a décidé, avec toute l'équipe d'ici, de vous consacrer une émission par semaine. C'est votre Décibel. Vous venez non seulement choisir la musique, mais aussi la présenter vous-même. Et si ça vous dit de participer, vous n'hésitez pas. Il suffit d'envoyer un email pour s'inscrire. Notre adresse, c'est Décibel, au pluriel, @radiofrance.com, Décibel avec un S à la fin, @radiofrance.com. Dans le mail, vous mettez la chanson que vous avez envie de partager et puis votre numéro de téléphone pour qu'on puisse vous rappeler. C'est ce qu'a fait Gwen et c'est avec lui qu'on démarre l'émission de ce soir. Salut Gwen.
5: Salut Émilie.
4: Comment vas-tu?
5: Eh bien ça va.
4: Alors tu ouvres l'émission, attention, sacrée responsabilité, hein. Si les gens zappent, c'est ta faute. Et tout de suite, elle met une bonne ambiance. Gwen, t'habites dans le sud de la France, à Toulouse, très exactement.
5: Ouais.
4: Comment va la vie?
5: Eh bien écoute, elle va bien. On attend avec impatience encore plus de soleil.
4: Ah oui, oui, c'est ça. Et si possible, les vacances qui vont avec.
5: C'est ça.
4: Soyons fous, parce que le soleil c'est bien, mais le soleil quand on n'a rien à faire de sa journée, là ça commence à devenir très intéressant.
5: Oui.
4: Mais bon. Alors là justement c'est une chanson que tu nous as choisie ce soir qui est parfaite à écouter, alors si possible à la plage, mais au moins en prenant le soleil. Hein.
5: Exactement, d'un groupe que j'avais vu sur scène à Toulouse à l'Halle de la Machine, donc avec les grosses machines derrière, et c'était absolument un souvenir mémorable. Le groupe, c'est La Femme.
4: Ah, La Femme. Alors, les fans de Clara Luciani ont déjà entendu parler de La Femme, même si c'est un groupe de rock plutôt indépendant, parce que c'est chez eux qu'elle a fait ses débuts, hein, si je ne m'abuse.
5: C'est exactement ça. C'est un groupe qui a vu plusieurs chanteuses dans ses rangs, et donc Clara Luciani tout au début, ouais.
4: C'est ça, parce qu'en fait, les deux leaders de La Femme, ces deux garçons, c'est Sacha et Marlon, mais après, il y avait, selon les compos, selon les chansons, besoin d'une voix masculine ou féminine, ou deux voix ou trois voix, et Clara, ouais, elle faisait partie de cette équipe-là, et d'ailleurs, elle est allée leur rendre hommage, parce qu'ils ont donné un grand concert pour dire adieu, hein, parce que La Femme, maintenant, c'est fini, et elle est venue chanter avec eux.
5: Ouais, et puis ce titre-là, ils avaient mis, c'est leur titre emblématique, sur la planche. C'est vraiment leur ADN musical. On retrouve un peu de Cold Wave, d'électro, hypnotique, et puis tu te laisses vite emporter. Et moi, j'ai un souvenir majestueux de les avoir vus sur scène où, c'est clair, tu te laisses embarquer par une énergie. Tu surfes sur la vague musicale, quoi.
4: Mais ouais, et alors tu sais que moi, j'ai eu de la chance. Je les ai vus, c'était donc, je pense, en 2013, aux Vieilles Charrues. Donc c'est l'année de la sortie justement du premier album Psychotropical Berlin sur lequel il y a la chanson là, sur la planche. Et en fait au moment de Sur la planche, ils ont sorti une grande planche de surf, alors pas dans la vraie matière des planches de surf, mais plutôt en polystyrène, qu'ils ont jeté dans le public. Et en fait Marlon est monté et il a surfé vraiment sur le public. Il était sur sa planche en polystyrène et le public portait la planche et il a surfé très très loin comme ça dans le public des Vieilles Charrues et puis il est revenu sur scène. C'était un moment un peu fou.
5: Ouais, et puis la folie, ça faisait partie aussi du groupe. Hein.
4: Oui, c'est vrai. C'est vrai. Mais c'est une très bonne idée de les ressortir de la malle au souvenir, mon cher Gwen. T'es un bon programmateur. Hein. Heureusement qu'on t'a.
5: Je vais rougir. Juste impressionné.
4: Avant que tu rougisses, j'en profite pour rappeler que tu tiens un compte Instagram de découverte musicale qui s'appelle Inclusique. Vous écrivez tous les que en K, Inclusique. Et là, vous tombez tous les jours, tu mets des nouveautés quasiment. Hein.
5: Ouais, quasiment.
4: Voilà, c'est bien. Ça plaît à l'algorithme et aussi au public, évidemment, parce qu'on adore découvrir de nouveaux artistes. Mais là, c'est un souvenir. Et ben, merci pour le souvenir, Gwen.
5: C'était avec un grand plaisir.
4: On t'embrasse. Voici La Femme sur

0: que bah, entre Hawaï et Biarritz, on était sur la planche avec La Femme. 6 albums en tout dans leur discographie, mais c'est vrai que ils n'ont jamais atteint le côté fou et l'effet de surprise de leur premier album que je continue à vous recommander 13 ans plus tard, Psycho Tropical Berlin. Si vous voulez retrouver un petit peu de la folie de La Femme en concert, eh bien allez voir Marlon Manier, ex La Femme, donc désormais en solo. Il sera en concert aux Nuits des Guitares de Beaulieu-sur-Mer, un joli festival, le 3 juillet. Il sera aussi au Midi Festival de hier, le 25 juillet.
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0: Et c'est Laurent maintenant qui prend la programmation musicale de l'émission en main. Salut Laurent.
2: Bonjour Émilie.
0: Bienvenue.
2: Oui.
0: Comment ça va Laurent?
2: Ça va bien, ça va bien.
0: Tu
2: vas me dire que je ramenais toujours un petit peu autour des années 69, 70.
0: Oui. Alors c'est vrai que alors on a des auditrices et des auditeurs qui passent une fois le dimanche et puis on les entend plus jamais. Après on en a qui deviennent des réguliers et je sens bien que chacun a sa petite marotte. Et effectivement Laurent qui passe pas mal de dimanches avec nous ces temps-ci, les années 60 en même temps. Laurent, on va pas se mentir, ce qui est sorti dans les années 60 et qu'on écoute encore aujourd'hui, 60 ans plus tard donc, il y a forcément, voilà, c'est pas un hasard, c'est pas un accident, c'est qu'il y a eu de grandes chansons à cette époque-là, non ?
2: Oui, oui, mais il y en a dans tous les temps hein, d'ailleurs. Hein.
0: C'est vrai, donc, mais je sais pas, je me demande, tu sais, parfois j'écoute des chansons comme ça en 2026 et je me dis, tiens, qu'est-ce qu'on écoutera encore en 2086 ? Peut-être pas tout.
2: Non, mais on n'écoute pas tout de 60, des années 60. Plus.
0: C'est vrai. C'est
2: 70,
0: vrai.
2: Donc voilà. Et
0: donc puis, les années 60, Laurent, et alors là, en plus, ce soir, tu nous offres une voix féminine absolument délicieuse. Révèle-nous le nom de la chanteuse, je te prie.
2: C'est Dusty Springfield. Oh. Effectivement, c'est elle que j'avais envie d'écouter, puisqu'on n'entend pas souvent à la radio.
0: Oui, c'est vrai.
2: Et elle a une voix merveilleuse et. Et je pensais que ça valait le coup. Alors, pour ça, j'avais proposé quelques chansons d'elle.
0: Ouais.
2: Et t'as choisi une en particulier, on dira après laquelle. Mais déjà, juste pour parler un peu de Dusty, c'était une chanteuse anglaise, qui dans les années 60 était un petit peu la reine de ce qu'on a appelé la Blue Eyed Soul, la soul chantée par des blancs.
0: Oui. Alors, j'ai joliment dit, hein, la soul aux yeux bleus, pour nous faire comprendre ouais. que, voilà, elle avait pas la peau noire, puisqu'elle avait les yeux bleus.
2: Ouais. Voilà. Et là, Dusty Springfield était, faisait une belle carrière dans ce genre, entre soul et pop. Et en 68, elle avait essayé de passer une marche supplémentaire en signant avec le label Atlantique, un label américain, qui a un très beau catalogue, en particulier de soul, mais aussi de rock et de musique de ce genre. Et pour cette signature, son premier album a été enregistré en novembre 68 à Memphis.
0: Oui, Memphis, Tennessee, sud des États-Unis. D'ailleurs, tu sais que moi, j'ai longtemps cru qu'elle était américaine, Dusty Springfield.
2: Parce que moi aussi.
0: Cet album, mais ouais, Dusty in Memphis, avec la pochette superbe, et c'est son album le plus connu. Et je me suis dit, bah ok, elle est à Memphis, elle est américaine. Eh ben non.
2: Eh ben ouais, voilà. Mais je me fais avoir à chaque fois, même avant que je le sais,
0: oui.
2: Je l'oublie. Parce que voilà.
0: Et alors la chanson que tu as choisie, enfin qu'on a choisie du coup, parce qu'effectivement il y avait une grande liste, c'est une chanson particulière, surtout pour le public français.
2: Ouais, parce que c'est un compositeur français. Et
0: ah oui,
2: ce qui n'est pas super intuitif pour un musicien
0: ouais.
2: disque de soul enregistré à Memphis, mais c'est surtout la musique du film L'affaire Thomas Crown.
0: C'est
2: avec Steve McQueen et Faye Dunaway, qui était sorti en 68, juste un petit peu avant à l'été.
0: Voilà.
2: Et il y a une séquence
0: ah, oui.
2: fabuleuse, classique, justement avec la musique qu'on va écouter, où Steve McQueen est dans son planeur en train de voltiger dans les airs, et à terre, dans sa voiture, il y a Faye Dunaway qui le regarde. Et évidemment, il n'y a pas de dialogue, puisqu'ils sont chacun, un dans son planeur, l'autre dans sa voiture. Et cette musique est chorégraphiée, il y a juste la musique qui fait le son dans la scène.
0: C'est ça.
2: Et le réalisateur, Norman Jewison, avait monté cette scène-là sur Strawberry Fields Forever des Beatles. Mais évidemment, il n'avait pas gardé ça pour le film. Donc il a demandé à Michel Legrand, qui faisait la musique du film, de refaire une musique pour cette séquence-là. Et cette séquence-là, ça s'appelle The Windmills of Your Mind. Ouais. En français, c'est devenu Les Moulins de mon cœur.
0: Oui, Les Moulins de mon cœur au lieu de Les Moulins de ton âme.
2: Mais bon, écoute. On s'arrête dans l'esprit pour une fois. Je veux dire, il y a eu pire comme traduction.
0: Ça nous va. Et puis la version est là, absolument magnifique, signée, chantée par Dusty Springfield. Mais vous pouvez aussi trouver une version chantée par Michel Legrand, The Windmills of Your Mind, Golden Globe de la meilleure chanson originale et Oscar de la meilleure chanson originale en 1969. On a été bavard avec Laurent, mais c'est pas grave. Voici Dusty Springfield. 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

0: si vous tombez dans le vortex des reprises des Moulins de mon cœur, Windmills of Your Mind, vous en avez pour des heures, hein, puisqu'il y a la version de Dusty Springfield que vous venez d'entendre, choisie par Laurent, la version de Michel Legrand, et puis il y a Sting, il y a la chanteuse de Texas, il y a vraiment tout un tas de gens fabuleux qui ont chanté cette chanson. Alors bonne recherche, les amis.
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0: Quittons les années 60 et rendez-vous en 1999, l'année où vous avez découvert Britney. Le tournant du siècle, comme on disait à l'époque, où on vendait encore des disques, hein, 115 millions d'albums vendus cette année-là en France. Et David Hallyday qui arrêtait pendant un temps d'être juste le fils de son père.

1999, c'est aussi l'année de la mort de Dusty Springfield. Tiens, qu'on vient d'écouter. La mort de Stéphane Sirkis aussi, le frère jumeau de Nicolas d'Indochine. Et c'est également en 1999, la première édition du festival Solidays. C'est aussi un été où on a beaucoup chanté, beaucoup dansé avec des Toulousains de qualité. Voici Zebda, tombez la chemise.

0: chemise et la bise à celles et ceux qui nous écoutent dans la région de Toulouse. Allez, restez bien dans le coin. Décibel continue les chansons préférées des auditrices et des auditeurs avec Sylvie, Claudine, Patricia et Roland. On va pas s'ennuyer.
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0: Un petit peu plus tard dans l'émission, on vous fera découvrir la toute nouvelle chanson de Zazie. Puis on vous parlera aussi des grands concerts pour les 50 ans de carrière de Renaud qui ont eu lieu la semaine dernière. Pour le moment, c'est Sylvie qui nous écoute, mais elle aussi dans le sud, je crois d'ailleurs. Salut Sylvie.
3: Salut Sylvie.
0: Oui, je parlais de Toulouse il n'y a pas longtemps, t'es d'où toi?
3: Eh ben non, c'est vrai que tu penses chaque fois que je suis de Toulouse, ça me déplairait pas, mais j'habite vers Nantes en fait.
0: Donc c'est pas la première fois que je... Écoute, je dois avoir une copine qui s'appelle Sylvie à Toulouse et qui me manque, je vois pas autrement. Je te jure. Alors Sylvie, ma nantaise, donc il y a un truc sur lequel je ne peux pas me tromper avec toi, c'est qu'à chaque fois que tu débarques ici un dimanche soir, c'est qu'il y a un dossier Julien Doré.
3: Voilà.
0: Ah voilà, ça. Je ne me trompe pas. Juju Doré, alors quelle est l'actu de Juju? Je crois qu'il faut réserver des places de ciné, c'est ça?
3: C'est ça, il faut réserver pour le 2 juillet. Bah écoute, bon bah c'est fait hein.
0: Oui, toi tu les as tes places, mais alors pour ceux qui n'y auraient pas pensé, on explique en gros, c'est le film de son concert, c'est le Pestacle.
3: C'est ça, c'est le Pestacle, a priori avec bon, des petites surprises de ce qui se passe hors caméra. Enfin bon, a priori...
0: Il y aura de la coulisse.
3: Apparemment, oui, il a dit il n'y a pas longtemps qu'il y aurait de belles surprises.
0: Ça c'est top, et puis c'est vrai que le spectacle de Julien, évidemment c'est des chansons et c'est ce qui se passe sur scène, mais il y avait énormément de choses qui se passaient au plafond, sur les côtés, dans les écrans géants et tout, donc c'est pas mal de le voir au cinéma, en vrai, pour pouvoir profiter de tout ce qu'il a prévu.
3: Exactement, ouais, c'est vrai que ça va être une autre vision et je suis bien contente, j'ai hâte de découvrir ça.
0: Donc, séance unique le 2 juillet prochain, mais par contre c'est dans tout un tas de cinémas, donc voilà, le ciné près de chez vous, et sinon vous faites 10 km de plus et a priori vous trouverez un ciné qui fait ça, ça m'a l'air d'être bien réparti partout en France, voilà, pour le 2 juillet. Bon, très bien. Merci pour les actus dorés, ma chère Sylvie. Et alors, ton doré à toi ce soir, lequel allons-nous écouter?
3: Eh bien, écoute, j'ai choisi Barracuda.
0: Ah.
3: Barracuda, bon, voilà, où il met ses mots sur l'album Aimé, sur le devenir du climat, de la planète. Voilà, c'est une très jolie balade, même si sur le fond, c'est vrai que voilà, il a eu envie de parler de ça avec un clip qui était magnifique, qui a été tourné dans la cour d'un château du Gard, avec un parterre d'enfants qui fait donc les chœurs,
0: ouais,
3: et aussi
0: beau, hein.
3: des pingouins. Enfin, c'est un très très joli clip. Si vous ne l'avez pas vu, vraiment, c'est vraiment très très joli. Bon, comme souvent ce qu'il fait quand même.
0: Ah bon, c'est lui, tu trouves? C'est vrai. Et que, voilà, quand certains vont aller à fond utiliser des mots terribles et on va les accuser d'éco-anxiété, là c'est pas le cas, Julien, il met toujours de la poésie et de la tendresse et de l'amour autour de ça, et c'est vrai que la présence des enfants est extrêmement réconfortante.
3: C'est ça. D'accord. Et puis, bah, écoute, comme on a présenté, tu sais que tu n'ignores pas que je fais du théâtre et de la danse. Et donc, on a présenté il y a 15 jours notre comédie-ballet. Et il y avait un tableau avec des enfants, avec cette musique. Et en plus, j'arrivais aux répétitions avec mon texte de théâtre signé par Julien Doré.
0: Voilà,
3: bon, j'ai crâné un peu, quoi.
0: Mais t'as raison, t'as le droit de faire ta crâneuse, Sylvie. Et en plus, tu nous fais profiter d'une très jolie chanson. Ça s'appelle Barracuda et c'est sur l'album Aimé. On l'écoute, Sylvie?
3: On l'écoute, ça marche.
0: Merci beaucoup.
3: De rien.
0: À la prochaine. Salut.
3: Ouais, salut.

0: Barracuda de ce cher Julien Doré que vous pourrez voir au cinéma le 2 juillet, mais aussi sur une jolie sélection de festivals d'été.
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0: Zazie est de retour, alléluia! Elle a publié un joli message sur son compte Instagram pour annoncer la sortie de cette toute nouvelle chanson qui s'appelle Peu importe. Elle a écrit « En mai, on fait ce qu'il nous plaît et ce qui me plaît moi, c'est la musique. J'ai donc grand plaisir à vous annoncer que dans quelques dodos, puisque c'était il y a quelques jours, va sortir de mon petit cœur d'artiste chaud une chanson toute fraîche. J'ai un peu le trac, forcément, mais j'ai surtout très envie de savoir ce que vous en pensez. J'espère qu'elle vous plaira. Vous me direz. En attendant, je vous embrasse fort. Signé Zazie. C'est parti.

0: importe. Peu importe, c'est la nouvelle chanson de Zazie et elle sera après-demain, mardi soir, l'invitée de Décibel.
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0: Vous le savez, si vous suivez l'émission de manière régulière, dites donc j'espère, bande de cancres. Bon, bref, en tout cas, ici, on a une passion, Michel Jonas. Et ça tombe bien, car c'est une passion que nous partageons avec Claudine, qui arrive maintenant. Bonsoir Claudine.
2: Bonsoir Émilie, ravie d'échanger avec vous.
0: Ah, moi aussi Claudine. On est d'accord, ce Michel Jonas, c'est quand même un trésor national.
2: C'est un magnifique artiste.
0: Ouais.
2: Au répertoire très diversifié.
0: Oui, c'est vrai.
2: Voilà. C'est vrai. Et c'est vrai qu'on l'associe souvent au jazz, au blues.
0: Oui.
2: Et puis, finalement, on connaît peut-être un peu moins les chansons plus intimistes, plus personnelles qu'il a pu écrire, composer, chanter. Et notamment la chanson Voyageuse que j'ai redécouvert il n'y a pas très longtemps, triant des cassettes.
0: Ah, j'adore ! Ah, mais c'est trop bien de faire ça. Mais oui, on retombe sur des chansons auxquelles on ne pensait plus.
2: Exactement. Et je l'ai réécoutée, la cassette fonctionnait impeccable. Voilà.
0: C'était quand même du bon matériel, hein. Ça, il n'y a rien à dire. Les cassettes, c'est fait pour durer.
2: Exactement. Et voilà, j'ai redécouvert cette chanson qui nous en transporte dans l'évasion, le mystère aussi. Enfin, oui. Elle est toute en délicatesse, cette chanson, j'ai trouvé. Et voilà, ça m'a rappelé tous mes souvenirs de jeunesse.
0: Oh, et j'adore.
2: Où j'étais avec mes parents et mes sœurs. On voyageait beaucoup en train, puis plus tard avec mes amis de jeunesse.
0: Ouais.
2: Voilà. Et je la dédie, cette chanson, à ma fille Claire, qui est une belle et grande voyageuse des temps modernes.
0: Ah, donc cette chanson parle d'elle. Alors, voyageuse, c'est Claire.
2: Voilà. C'est Claire, en quelque sorte, que j'ai retrouvée dans cette magnifique chanson de Michel Jonas.
0: Alors, c'est une chanson qui date du milieu des années 70, sur l'album Changer Tout, son deuxième album. Hein, donc, il est vraiment au début de sa carrière. Et pourtant, c'est déjà du Jonas. Mais ça, c'est sa patte. Et vraiment, Claudine, c'est une super bonne idée d'écouter cette chanson qui ne passe jamais à la radio. Alors, si vous le voulez, on y va maintenant.
2: Eh bien,
0: allons-y. Allez, on part en voyage. Voyageuse, Michel Jonas. Et merci beaucoup, Claudine. À bientôt.

0: Voyageuse de Michel Jonas, très joli choix de Claudine qui nous ramène donc sur l'album Changer tout, qui est un gros tube de Jonas, et c'est aussi sur cet album-là où il y avait les merveilleuses Vacances au bord de la mer. Si vous avez envie d'aller applaudir Michel Jonas, j'aime bien, c'est un peu comme Bob Dylan, il est toujours un peu en tournée. Alors parfois il y a 50 dates dans l'année, parfois il y en a 5-6, mais en tout cas il y a toujours moyen d'aller applaudir Michel Jonas. Il sera au festival Jazz Opal le 19 juin, rendez-vous au Francofolie de Spa. Allez faire un petit tour en Belgique, il y sera le même soir qu'Alain Chamfort. Belle soirée française pour ce festival belge, ça sera le 22 juillet, et puis Michel Jonas en 2027 avec Jean-Yves D'Angelo, ce sera le 30 janvier à Paris aux Folies Bergères.
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0: Alors, c'est la loi du genre. Hein. Quand on fait des émissions avec des auditrices et des auditeurs, et ben parfois, les auditrices et les auditeurs, on n'arrive pas à les avoir au téléphone au moment où on a besoin d'entendre leur jolie voix. Et c'est le cas de Patricia. Patricia qui nous avait écrit en nous disant « Ce serait vachement bien d'écouter Richard Ashcroft ». Alors oui, c'est vrai que les chanteurs anglais sont pas forcément les plus représentés dans cette émission. Or, on a beaucoup d'amour pour eux, évidemment. Richard Ashcroft, c'est le chanteur d'un groupe et d'une chanson, notamment, que vous connaissez forcément, un tube emblématique des années 90. Richard Ashcroft, c'est le chanteur de The Verve. Et le tube, c'est Bittersweet Symphony.

1977, The Verve, Bittersweet Symphony, qui utilise un sample d'une version de 1965 de la chanson The Last Time des Rolling Stones, une version orchestrale, orchestrée donc par Andrew Oldham. Et voilà, ça avait fait un petit scandale à l'époque, parce que bon, c'était pas un sample nickel. Mais voilà, ça s'est réglé évidemment avec les années. The Verve, donc, ce groupe a un chanteur qui s'appelle Richard Ashcroft et qui est toujours très, très, très aimé au Royaume-Uni. C'est lui qui a fait toutes les premières parties de la tournée de reformation de Oasis, les frères Gallagher. Donc évidemment, il est remonté un petit peu dans le star system, ce Richard Ashcroft. Il va avoir 55 ans cette année. Et écoutez, pour un gars qui se l'est bien collé pendant les années 90, il a plutôt bonne mine. Et notre Patricia, qu'on n'arrive toujours pas à joindre. Non, ça ne marche pas ce soir avec Patricia. Donc elle avait choisi pour vous une chanson d'un album solo de Richard Ashcroft. Très jolie chanson qui s'appelle Song for the Lovers. C'est absolument magnifique et c'est tiré du premier album solo de Richard Ashcroft, Alone with Everybody, tout seul avec tout le monde. C'est l'an 2000 et c'est toujours absolument magnifique. Richard Ashcroft, merci Patricia.

0: Richard Ashcroft, le chanteur du groupe The Verve, à l'instant Song for the Lovers. Ah, je vous envie, si vous la connaissiez pas, vous venez d'avoir, je pense, un petit choc esthétique extrêmement plaisant. Richie, comme on l'appelle là-bas, sera en concert le 24 juin prochain au Zénith de Paris. Concert unique en France. Je suis désolée, j'adorerais vous annoncer une tournée, mais ce serait un mensonge.
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0: Et ici, on ne ment pas. On peut, par exemple, vous certifier que les concerts donnés au Zénith de Paris, les trois concerts donnés au Zénith de Paris pour les 50 ans de carrière de Renaud, étaient formidables. Comment on le sait? Parce que Franck, que vous avez d'ailleurs régulièrement au téléphone si vous participez à Décibel, il y était. Et donc, il nous a dit que c'était fabuleux, qu'il y avait du son, il y avait de la lumière, il y avait des images, il y avait une belle ambiance, un public absolument heureux et une liste d'invités qui était, écoutez, celle qui était annoncée. Alors que parfois, on nous ment, justement, on nous dit « Ah, mais il y a plein d'invités !» Et puis total, il y a trois mecs de The Voice. Non, là, c'était vraiment classe. Il y avait Olivia Ruiz, Gauvin Cerce, il y avait Pascal Obispo, les Souchon, père et fils, Élodie Frégé, Francis Cabrel, Cali, etc., etc. Et quand je dis « etc., etc. », le premier « etc. », c'est Axel Red, et le deuxième « etc. », c'est Jean-Louis Aubert. Donc c'est vous dire le parterre de stars qui était là pour rendre hommage à Renaud. Renaud qui était sur scène et qui participait, il n'était pas simplement spectateur de ce concert hommage, il a participé. Bref, c'était tellement bien que la chaîne de télévision publique France 4 a annoncé que le concert avait été filmé et qu'il serait diffusé pour tout le monde après les grandes vacances, voilà, à la rentrée de septembre. Alors vous entendrez des choses formidables.
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0: Vos chansons préférées de Renaud, j'ai enquêté, il y a dans mon HLM, il y a aussi ces chansons plus personnelles et plus tragiques aussi, comme cet hommage à Coluche.

0: Les 50 ans de carrière de Renault, c'est quelque chose. Alors je vous propose de fêter ça en écoutant Les Béton sur l'album du même nom. On est en 1977.
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0: c'est vraiment génial, les chansons de Renaud. Là, j'allais dire, on peut en faire un film, mais même plus, on pourrait en faire une saison, une série, vous savez, avec plein d'épisodes, quoi. Laisse-béton, c'était trop délicieux. Et le concert, donc, des 50 ans de carrière de Renaud sera à voir à la télé sur France 4 au mois de septembre.
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0: Alors tout à l'heure, je mettais la pression à Gwen en lui disant « Attention, c'est toi qui choisis la première chanson, si les gens zappent, c'est de ta faute. » Mais je pourrais mettre aussi une drôle de pression sur les épaules de Roland, qui a la lourde tâche de choisir la dernière chanson de l'émission. La dernière impression, c'est un petit peu comme le petit café et la mignardise au restaurant. Hein. Si ça, c'est pas bien, les gens s'en souviendront. Bonsoir Roland, ça va ?
2: Bonsoir Émilie, comment vas-tu? C'est un beau dimanche, du mois d'août presque, hein, parce que la chaleur est revenue.
0: Ah bah oui, chez toi évidemment. Où est-ce que tu habites déjà Roland?
2: À Agen, entre Bordeaux et Toulouse.
0: Bah oui, évidemment que chez toi.
2: Avec l'accent du sud.
0: Au mois de mai, c'est comme chez nous au mois d'août, oui, c'est à peu près ça. Alors mon cher Roland, la dernière chanson de l'émission ce soir, c'est une chanson américaine.
2: Exactement, j'aime tellement la pop américaine et le groove de la musique noire américaine, black pour faire moderne.
0: Oui, pour faire bilingue, exactement.
2: Et donc, et cette chanson, c'est en fait c'est l'un des premiers tubes de la sœur de mon idole de toujours, depuis que j'étais tout petit, c'est la sœur de Michael Jackson, c'est Janet Jackson.
0: Ah, Janet, elle est
2: Jackson,
0: sortie.
2: Oui,
0: Janet Jackson.
2: Et c'est son premier tube, et quel tube! Et pour te dire une petite anecdote rapide, oui. J'avais un Walkman à l'époque, je le mettais à fond dans mes oreilles, j'ai failli me cramer les tympans avec ce titre-là, de Janet Jackson, Nest. Où elle dénonce le harcèlement de rue et toutes ces choses-là, qui ne date pas d'hier malheureusement, mais on a fait un tube extraordinaire, un tube digne de Beat It ou de Bad.
0: Ah oui, carrément. Ouais, toi tu la mets au niveau du frangin Michael sur.
2: Ah oui, je la mets totalement au niveau, et d'autant plus que Janet et Michael Jackson étaient très complice dans la vie, et lorsque son grand frère est mort, pour elle ça a été vraiment un désastre, quoi. Mais pour tous ses grands fans également, tout comme moi, mais c'est vraiment quelque chose qui fait danser, et moi comme tu sais, j'aime tellement faire danser tes auditrices et auditeurs que je pas hésiter à sortir ce tube du grenier, comme on dit.
0: Alors, c'est parti, c'est la dernière chanson de l'émission. Et oui, la dernière impression sera excellente grâce à Nasty. On est en 1986 avec Janet Jackson. Roland, tu danses et nous aussi, ok?
2: Je danse avec tout le monde. Allez, tout le monde danse. Allons-y.

0: Dynasty, c'était sur le troisième album de Janet Jackson en 1986. Le disque s'appelait Control. Et Décibel, c'est terminé pour ce soir. Merci à l'équipe de l'émission, Iris Guitoni, Sarah Bécard, Elodie Bianca Maria, Yanis Kalem et Franck Moilier. Je vous retrouve demain à 20h pour un Décibel forcément délicieux avec Pascal Obispo qui vient de sortir son nouvel album Héritage numéro 2.
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4: Bonjour, bon dimanche, sous vos applaudissements, c'est Willy vient déjeuner chez vous, numéro 1056.
5: Oh là là,
4: bonjour la tribu.
6: Bonjour.
4: Alors, qui est là aujourd'hui? Nicolas Malabeuf, notre enfant de la télé. Bonjour, mon bon Nicolas.
7: Bonjour, Willy, bonjour tout le monde.
4: Et Fabien Imo, notre geek. Bonjour, mon Fabinou.
8: Bonjour, Willy, bonjour à tous.
4: Et bienvenue à tous. Merci d'avoir choisi votre émission utile sur votre radio utile. 55 minutes pour apprendre, comprendre et s'amuser de l'actu avec nos invités, nos chroniques, notre musique, nos cadeaux. C'est la Sainte Auréole aujourd'hui, hein, parce que vu la chaleur, il va y avoir des auréoles sous environ tous les bras de France. Donc n'hésitez pas, mettez ce qu'on appelle du déodorant. Allez-y les gars.
8: Où l'avez-vous, hein.
4: Où l'avez-vous. Voilà, en tout cas, on embrasse les auréoles qui nous écoutent. En attendant, vite, notez bien les deux dossiers du jour. Dans un instant, c'est le doux mois pour déclarer au fisc son revenu 2025. Oui. Si vous habitez, bah oui, Fabien ne l'a pas fait, mais si vous habitez dans les départements de 1 à 19, la date limite de la déclaration est passée. Oh. Pour les autres, il nous reste encore quelques jours. Alors à quoi servent les impôts? Comment faire si j'ai dépassé la date limite? Planquer son pognon dans les îles Caïmans, comment faire? Toutes les réponses dans une minute avec Jérôme Cahuzac, notre invité. T'imagines? Et à 12h30, toute autre chose. Passé 50 ans, il est de plus en plus difficile de trouver un emploi. La discrimination à l'embauche des 55-64 ans en France, mythe ou réalité? Eh bien, ne manquez pas le témoignage de notre invité dans 20 minutes. Et bien sûr, vous le savez, vous faites partie de cette tribu. Je vous le dis tout le temps, mais tant pis, je dirai jusqu'à ma mort. Vous faites partie de cette tribu. D'abord sur le groupe Facebook. Alors,
8: pour nous retrouver, vous tapez Youpi la vie avec Willy Rovelli, vous tombez sur nous et vous avez la parole. Le sondage du dimanche à l'occasion oui, de la fête des voisins qui est ce vendredi.
4: Alors, vendredi, la fête des voisins.
8: Qu'est-ce qui vous énerve le plus chez votre voisin?
9: Il y en a beaucoup.
8: Alors, dans le sondage, on retrouve les travaux, les soirées, voisins trop curieux, le stationnement gênant ou rien, mes voisins sont parfaits. Alors. Et bien, pour l'instant, plus de 20% pour voisins trop curieux. Dites-nous aussi en commentaire. Il y a des trucs très rigolos comme Evelyne qui a posté « J'habite à côté du cimetière ».
4: Ah bah il est
8: tranquille, pas bruyant. Et surtout on peut faire du bruit, il ne se paye pas. Donc continuez à réagir, c'est complètement gratuit. Pour nous retrouver, vous tapez sur Facebook « Youpi la vie » avec Willy Rovelli.
4: Moi je vous l'ai déjà dit, hein, j'ai acheté un appart dans un endroit que j'adore, mais je déteste tous mes voisins.
9: Vous n'avez parlé à personne.
4: Je parle à personne, mais je vous jure, je suis dans des immeubles de 8 étages. Donc il y a du personne. Monde, hein. Je ne parle à personne, que des cons. Mais franchement, un immeuble de cons.
8: À Paris en même temps.
4: En même temps, c'est à Paris aussi. C'est pas bête. Réagissez aussi. Tiens, 08, je les embrasse, ils m'écoutent peut-être.
8: On embrasse tous les Parisiens.
4: On embrasse tous les Parisiens. 0810 055 056. Tiens, appelez-nous, parlez des voisins, des impôts. Est-ce que vous avez galéré si vous avez entre 55 et 64 ans pour trouver du boulot? Va venir réagir ou veut juste nous faire un petit coucou. Vous êtes les bienvenus et vous repartez.
9: Eh bien, c'est notre voisine. À nous, on vit en coloc avec elle depuis des mois. Oui. C'est la carte carburant qui vaut 100 euros et
4: sympa,
9: le tirage au sort, c'est
8: utile
9: en fin d'émission
8: en ce moment.
4: Sympa,
8: ah oui, utile en ce moment, les 100 euros de carburant.
4: Très utile. Merci. Est-ce qu'on a fini?
9: On a donné.
4: Démarrons, allez.
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4: Allez, ouvrons notre premier dossier. Bonjour Gilles Bossiger.
10: Bonjour.
4: Bienvenue ici, mon cher Gilles. Vous êtes le président de l'Ordre des experts comptables de Paris-Île-de-France. Alors, on est donc dans la période où il faut remplir avec joie et bonne humeur notre déclaration d'impôt. Déjà, mon cher Gilles, tiens, ça sert à quoi de payer nos impôts? Il va où, mon argent?
10: Eh bien, tous ces impôts sont absolument indispensables pour financer les services publics. Le principal poste de dépense de l'État, c'est l'éducation nationale.
4: C'est utile.
10: Pour jeunes enfants, jeunes têtes blondes. Ouais. Il y a aussi la défense. C'est malheureusement un sujet d'actualité, poste de dépense qui augmente, la police, la justice. Et puis, le financement de la dette, parce que notre pays est endetté, donc il faut des impôts pour rembourser cette dette.
4: Aïe. C'est vrai qu'on est le pays où on le paye. On entend tout le temps qu'on paye le plus d'impôts. C'est vrai, ça?
10: Ouais, alors en fait, on confond souvent les impôts avec les prélèvements obligatoires, puisque en fait, ce qu'on paye le plus dans ce pays, c'est pas des impôts, mais ce sont des cotisations sociales.
4: Ah, c'est des cotisations.
10: C'est encore autre chose, parce que les cotisations servent à payer notre assurance maladie, nos retraites, la dépendance, etc.
4: Ouais. Mais par exemple, tiens, on va prendre un cas. Prenons deux cas de figure. Tiens, regardez. Là, il y a Nicolas Malabeuf qui est là. Il est célibataire.
9: C'est vrai.
4: D'accord. Et puis Fabien Hémeau.
9: Il est célibataire.
4: Fabien Hémeau est bientôt. Sa chérie va partir dans pas longtemps. Mais Fabien Hémeau, donc lui, il a un enfant. D'accord. Alors, si je gagne 100 euros. Alors, Nicolas, célibataire, il gagne 100 euros. Fabien Hémeau, il gagne 100 euros. Il a un enfant. Combien je paye d'impôts là-dessus? À peu près.
10: Alors, si vous gagnez que 100 euros, bah vous ne paierez pas d'impôts, hein, parce que vous ne serez pas imposable.
4: Bon, ouais, mettons, voilà. sur 100 euros, je voulais dire. Voilà, bon, on s'est compris. Bah oui,
9: proportionnellement.
4: Compris, voilà.
10: Ça peut aller de 0 à potentiellement 49%.
4: Ah là,
10: d'accord. C'est votre revenu d'ensemble.
4: Oh, c'est-à-dire que sur 100 euros, je vais donner 49 euros.
10: Exactement, pour les contribuables les plus riches.
2: Mais trop.
4: Oh là là là là. Bon alors Gilles, non, moi je ne veux pas.
9: Je refuse.
4: Est-ce qu'il y a des manières de tricher? Non, je plaisante. Bon, je sais que vous ne pouvez pas le dire. Bon, est-ce que tiens, cette année, est-ce qu'il y a un ou deux trucs qui changent, je sais pas, là, dans les impôts, un truc important là, donnez-nous un ou deux trucs très importants qui ont changé cette année?
10: Oui, alors il y a pas de grosses modifications. Ouais. Dans les petites nouveautés, il y a le doublement du plafond pour bénéficier de la réduction d'impôt sur les dons que vous faites aux organismes qui aident les personnes en difficulté.
4: Ah, ça,
10: vous savez,
4: bien, ça.
10: La Croix-Rouge, etc. Et le plafond qui était de 1 000 euros historiquement est passé à 2 000 euros. Donc, pour avoir un petit peu plus de réduction d'impôt là-dessus. Après, on a plutôt des mauvaises nouvelles parce qu'on a la taxe qui augmente, qui passe de 30 à 31,4%. On a la fiscalité sur tout ce qui est Airbnb, location saisonnière qui augmente avec un abattement qui est réduit de 20 points. Voilà, et puis on a quelques cases supplémentaires à remplir sur cette déclaration, notamment sur le crédit d'impôt service à la personne, hein, qui est un des crédits d'impôt les plus utilisés par les Français, où il faut mettre un petit peu plus d'informations sur les dépenses qu'on a fait. Voilà, on nous demande plus de détails sur ce qu'on déclare dans ce crédit d'impôt. Bon. Mais pas de transformation très profonde de l'impôt, pas de grosses nouveautés. Ouais. Non,
4: là, je le disais, pour ceux qui habitent dans les départements de 1 à 19, il fallait déclarer cette semaine, les autres ont encore quelques jours. Si j'ai dépassé le délai, ça claque, je suis puni tout de suite?
2: Non.
10: Bah oui, il y a quand même un délai à respecter, hein, donc vous pouvez vous retrouver avec des pénalités, c'est très clair. Et donc si jamais vous n'avez pas tout, vous êtes un peu à l'arrache, n'hésitez pas à faire votre déclaration, la valider en l'état, parce que l'administration fiscale réouvrira en juillet le service pour pouvoir la modifier à ce moment-là. Il est important de respecter la date limite à laquelle vous êtes soumis, donc qui était effectivement la semaine dernière pour les premiers départements.
4: C'est
10: encore une échéance là ce mois-ci, le jeudi 28 pour une autre partie des Français, puis le 4 juin pour les derniers, notamment la région parisienne.
4: Le 28 mai, c'est les départements du 20 au 54. Et les 2A et 2B, c'est jusqu'au 28 mai. Et après, du 55 au 974-976, jusqu'au 4 juin. Pourquoi c'est jamais simple, en fait? 4 juin, 23h59. Hein. Faites pas les couillons. Hein. Toi, tu vas attendre le dernier moment. Moi aussi, parce qu'on se dit, cette attente, tu vas peut-être pas payer. Mais si, en fait. Si,
9: vous payez beaucoup.
4: Trop, je paye trop, Gilles. J'en ai marre, Gilles. Est-ce que je peux vraiment rien faire?
10: Il faut regarder la déclaration dans son entièreté, parce qu'il y a beaucoup de cases, beaucoup de...
2: Il y a trop de
10: petites choses à aller récupérer à droite à gauche, mais c'est vrai que c'est un travail fastidieux.
4: Je peux t'assurer que je vais les récupérer.
9: Vous pouvez lui faire confiance, il peut grappiller.
4: 10 centimes, je les récupère, j'en ai rien à faire. Gilles, merci beaucoup. Hein, merci infiniment d'être passé. Vous voyez, sympa, Gilles.
9: Très sympa,
4: mon Gilles. Gilles, expert comptable, président de l'Ordre des experts comptables de Paris-Île-de-France. Voilà, donc faites pas.
9: J'ai envie de payer mes impôts grâce à Gilles.
4: Merci beaucoup. On parle de quoi dans un instant, mon Fabien?
9: L'actu web avec une info concernant Mireille Mathieu, qui n'est pas contente du tout.
4: Oh là là.
9: Elle s'est fâchée, elle a mis un coup de pression à une entreprise bretonne.
4: Explication
9: dans un instant.
4: 0810 055 056. Appelez-nous, c'est la libre d'antenne du week-end, on vous attend. Juste après, Germaine Jackson.

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2: Allez, les midi 16 sur votre radio ici. Merci d'être avec nous de plus en plus nombreux. Merci infiniment. Fabien et moi, notre geek alors.
3: Il est l'heure de la mise à jour. Toute l'actu web est le sujet le plus commenté là depuis ces dernières heures sur les réseaux sociaux. C'est le soleil, la chaleur.
2: Ah, bah, il fait chaud.
4: Laisse-moi vivre comme
3: les jeunes.
2: Moi, j'aime bien la chaleur.
3: Ouais, je sais. Depuis 2-3 jours, les températures sont très chaudes partout en France. Bien. Résultat, sur les réseaux sociaux, les femmes prennent la parole. Certaines utilisatrices font un rappel à l'ordre aux hommes. Écoutez.
5: Petit rappel pour vous, messieurs, il fait de plus en plus chaud. Une jupe, un short ou une robe n'est pas une invitation.
6: Ah, petit message pour la gente masculine. On en a marre de tout le temps se prendre des réflexions à deux balles venant de vieux tontons à qui on n'a vraiment pas demandé leur avis.
3: Non, c'est une triste réalité. Dès qu'il fait chaud, les femmes ont le droit à des réflexions dans la rue. Plusieurs applications d'entraide qui permettent de signaler justement ce genre de situation de harcèlement de rue, comme The Sorority ou Oumai, notent une hausse des alertes dès qu'il fait chaud. Non, mais c'est quand même triste. Malheureusement, chaleur rime avec lourdeur. Toujours dans l'actu web, vous vous souvenez, il y a quelques semaines, je vous avais parlé d'une brasserie bretonne qui avait appelé une de leurs bières John Lennon. Yoko Ono, l'épouse de John Lennon, avait demandé l'arrêt immédiat des ventes de cette bière. Eh bien, une autre personnalité a fait la même demande. Oh. Cette fois, c'est une chanteuse française. C'est Mireille.
2: Il y a la bière Mireille Mathieu.
3: Non, c'est la bière Mireille Mafieux. dit la bière brune de contrebande. Bah écoutez, l'avocate de Mireille Mathieu, elle n'est pas contente.
7: Oh, c'est déstabilisant pour elle quand même, qu'on puisse faire commerce sur une image un peu dégradante de son nom et de son image en fait.
3: Bon, bah voilà, la bière Mireille Mafieux n'existe plus. C'est dommage que les artistes le prennent mal. Perso, moi j'aimerais bien une bière qui porte mon nom. Hein. Moi j'aime bien me faire mousser. Allez, on termine avec la réplique de la semaine. Réplique signée Sophie Davant. Elle était invitée dans le Maillon Faible cette semaine, jeu animé par votre ami Olivier Mine. Écoutez, Sophie Davant a perdu ses moyens sur cette question.
8: Sophie, la première question vaut 100 euros. Top chrono. Selon l'expression, où se met-on le doigt quand on se trompe?
9: Compliqué celle-là.
1: Dans le cul.
8: Dans l'œil.
3: Ben voilà, pas mieux. Non. La séquence a beaucoup fait rire les internautes. Merci Sophie pour cette séquence qui restera dans les annales de la télé.
2: Merci beaucoup mon bon Fabien. Dido, vous vous êtes engueulés pendant la chanson les deux là. Pourquoi vous êtes engueulés?
10: On peut pas tout dire non plus.
3: On parlait des impôts.
2: Ah voilà, parce qu'il paraît que Nicolas, tu envoies tous tes impôts à ta mère.
10: Oui, c'est ma secrétaire.
3: Il fait rien.
2: C'est pas possible,
10: je ne fais rien sans tout. Elle, c'est vrai.
2: C'est ta mère qui remplit les impôts.
10: Bénévolement en plus.
2: Même pas, elle prend un petit pourcentage.
3: Non, il fait pas de paperasse en fait, Nicolas.
2: Toi, tu fais toi ou c'est ta femme?
10: Bah oui. Non, il fait rien du tout. C'est fleur.
3: Je fais tout à la maison, à la baraque. T'étais là hier soir.
10: C'est sa concubine qui fait tout.
2: Alexandre, tu es là?
11: Salut mon Willy.
2: Ça va, Alex? C'est toi qui remplis tes impôts? C'est toi qui remplis tes impôts ou pas toi?
11: Je le fais faire par ma maman. Hein.
2: Ah, bravo!
3: C'est le frère de Nicolas.
2: Quel âge tu as, Alex?
11: 36.
2: 36 ans et c'est encore sa mère qui fait les impôts, c'est extraordinaire. Bravo, Alex. Il a tout compris. Tu voulais réagir sur quoi, mon Alex? Sur les voisins, je crois, c'est ça?
11: Nous on est à côté d'une maison de retraite.
2: Alors ils sont bruyants ou pas?
11: Non, c'est très calme. Ouais.
2: Mais tu l'as fait exprès de te mettre à côté de la maison de retraite ou c'est le hasard?
11: Non, au départ il n'y avait pas de maison de retraite, ils ont construit une après du coup.
2: Mais du coup est-ce qu'il y a des désagréments?
3: Des odeurs.
11: Non.
2: Il y a rien.
3: Bon, moi.
11: Non, il n'y a rien.
3: Tranquille, t'es peinard.
11: Franchement. Je suis peinard.
2: Mais t'es dans une.
11: On voit des petits couples quand même qui se forment.
3: C'est bien, c'est marrant ça.
2: C'est pas vrai. Mignon, ça. Mais avec des petits vieux, des petits vieux, des petites vieilles qui se.
11: Oui, tout à fait.
3: Plus on vieillit, apparemment, plus on est coquin.
2: Il paraît qu'on est hyper coquin. Il paraît qu'avec l'âge, on n'a plus rien à perdre. En même temps, on s'en fout. Hein, voilà.
3: Je connais une personne justement qui travaille dans une maison de retraite et apparemment, le soir,
2: ça tac,
3: les chambres,
2: pas mal.
3: Libido.
2: Pour la nuit de noces. écoute, c'est bien.
11: Je connais quelqu'un qui travaille dans cette maison de retraite et elle me disait que la libido chez les anciens était très développée.
2: Bien sûr, mais moi, plus je prends de l'âge et plus je rattrape tout le retard.
3: Vieux cochon.
2: Alex, merci beaucoup d'être passé nous voir.
11: Je fais un petit bisou à ma femme, c'est son anniversaire.
2: Pourquoi tu lui parles pas? Que tu passes par la radio? Si, tu lui parles quand même. D'accord. Eh ben, on l'embrasse aussi. Tu nous appelles d'où? On t'a pas dit.
11: J'aime bien savoir. Avignon.
2: Ouais. Bah, Alex, on t'embrasse fort. Et ben, tu embrasses ton épouse de notre part. Alors, bon anniversaire. Elle s'appelle comment?
11: Elle s'appelle Céline.
2: Eh ben, on embrasse Céline. Merci beaucoup, hein. Tu repars évidemment.
9: Et reste à sélection. 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
2: À tout à l'heure, Alex. On t'embrasse fort. Merci beaucoup. Allez, dans un instant, on vous présente un invité pas banal parce qu'on aime vous présenter des invités pas banaux.

0: C'était Gauvin Serres avec Silence Radio.
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0: Allez, comme promis, place à la personne pas banale du dimanche. Bonjour Guillaume Boudot.
3: Bonjour Willy, j'espère que vous allez bien.
0: Bah ça va très bien mon cher Guillaume, merci infiniment. Vous êtes le directeur marketing et événementiel d'un café pas banal, lui aussi à Villeneuve-d'Ascq, à quelques pas de Lille. C'est quoi ce café ?
3: Exactement, alors c'est le café, le The Voice Café, le café de l'émission The Voice.
0: Voilà.
3: Ce qu'on propose au The Voice Café, bah ouais. C'est de venir chanter, de venir profiter de la musique de manière immersive dans les décors de l'émission The Voice.
0: Quand on y va, on se sent comme dans l'émission, quoi, comme des graines de star. Est-ce qu'il y a les fameux fauteuils rouges là.
3: Exactement, on a le fauteuil des coachs dans le restaurant, on a aussi le buzzer, c'est le burger rouge de l'émission, on va
0: le
3: jusqu'au bout avec une scène, avec même des événements qui sont organisés.
4: Et vous avez le Nikos ?
5: Mais le loup.
3: Ah non, on l'a pas malheureusement.
0: Bah, prenez au moins une feta salakis, ça peut remplacer.
4: Une salade.
0: De toute façon, voilà,
4: c'est un hommage.
0: C'est grec quand même. Et donc, et ceux qui rêvent de faire l'émission de Voice, par exemple, il y a aussi des castings, par exemple, pour faire l'émission ?
3: Exactement. Alors, au The Voice Café, on organise différentes soirées. On a des soirées karaoké, blind test, des concours de chant. On a les fameux castings pour participer à la prochaine saison de The Voice. Moi, j'ai juste une petite question à vous poser, Willy. Vous avez envie de participer à la prochaine saison de The Voice et de tenter un petit casting?
0: Pas de problème.
5: Ah oui.
0: Mais franchement, ouais. Allez, tu veux que j'essaye là?
3: Ah bah, je vous propose de chanter alors.
4: Bon courage pour les oreilles.
0: Non.
4: Il va pleuvoir. Ça va saigner.
0: Non. Écoute-moi bien. Cendre de lune, petite bulle et d'écume. Perdu dans le vent, je brûle et je m'enrhume. Je suis libertine. Je suis une catin. Je suis si fragile qu'on me prenne la main.
4: Bravo,
0: c'est bien. C'est pas mal.
4: Franchement, je me retourne.
0: Tu te retournes pour vomir.
4: Voilà.
0: Je m'en fous.
3: Il faut un peu se projeter, mais ce que je vous propose, c'est de vous donner rendez-vous.
0: Faut se projeter.
3: Merci Guillaume. À Villeneuve-d'Ascq dans les prochaines semaines.
0: Franchement, c'est vachement bien. Non, mais c'est le seul The Voice Café de France, mais qui est vraiment certifié. C'est le vrai The Voice.
3: Tout à fait. Tout à fait. On travaille en collaboration avec la production,
0: avec également
3: TF1 sur le projet.
0: C'est vachement bien.
3: Et l'idée, c'est de pouvoir en développer d'autres dans d'autres agglomérations françaises et faire chanter toute la France.
0: Et pourquoi vous l'avez ouvert en premier à Villeneuve-d'Ascq? C'est le hasard ou pourquoi plus cette ville?
3: Le premier à Villeneuve-d'Ascq, alors on a une très grande communauté de personnes qui regardaient l'émission dans le nord de la France.
0: Okay.
3: Donc on s'est dit, trouver la chaleur des nordistes pour ce premier The Voice Café.
0: C'est
3: et du coup, l'idée, c'est maintenant d'aller dans les autres villes.
0: Et donc vraiment, il y a des gens qui rêvent d'être chanteurs, chanteuses, et qui viennent chez vous, qui viennent dans le café, passer le casting, s'entraîner,
3: exactement,
0: entre guillemets, et puis voilà. Et donc, vous
3: tout
0: leur donnez aussi des petits conseils quand vous sentez le truc.
3: Voilà,
0: vous leur
3: exactement.
0: Dites...
3: On a des coachings, on a, de toute façon, la meilleure expérience, c'est la scène. Donc, les gens viennent chanter, et typiquement, cette année, quatre talents de la saison actuelle, saison 15 de The Voice, sont issus des castings du The Voice Café.
0: Donc, ça montre que c'est révélateur pour
3: les événements qui sont organisés au The Voice Café.
0: Bravo, mon cher Guillaume. Bravo. Donc, Guillaume Boudot, directeur marketing événementiel du The Voice Café à Villeneuve-d'Ascq. Bravo. Voilà, peut-être que les talents de demain sont peut-être chez vous. Merci infiniment, mon cher Guillaume. Et à très bientôt.
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2: Allez, partons gaiement vers la deuxième demi-heure de votre talk show du dimanche. Alors ici, c'est comme la messe du dimanche,
3: mais pas pareil.
2: Sinon, c'est la même chose. Dans un instant, on va parler discrimination à l'embauche des seniors. Il faut bosser plus, mais passé 50 ans, on veut plus de nous. Alors comment qu'on fait, dis-moi? On va en parler dans un instant. Et votre tribu est là, notre enfant de la télé, Nicolas Malabeuf, et notre spécialiste web, Fabien Hémot. Vous êtes encore jeune, vous n'avez pas peur de tout
4: moi,
2: ça.
4: Moi, ici, mais... c'est mon premier travail, en
2: ici,
4: plus.
2: Ici, c'est ton premier boulot, bravo. Mon Nico. C'est fou, hein, ça, hein, mon Fabinou. Ah, l'autre jour, il y a des potes à Fabien qui sont venus. Et alors, le coup de pelle, quand même. Il y a un coup de pelle.
5: Je ne dis rien. Non, mais... Moi, je n'ai plus d'amis. C'est officiel.
2: Non, mais c'est terrible. Tu sais, quand t'avances dans l'âge et que t'as pas vu tes amis depuis longtemps, quand tu les revois, des fois, il y en a qui ont une gueule. Tu dis, enfin, je ne suis pas aussi moche que. Je suis pas aussi vieux. Hein.
4: Non, mais après, Fabien est très bien conservé. Alors, Fabien. Il faut le dire.
2: Mais il y en avait qui avaient des coups de pelle, tes amis.
4: Je pensais que c'était le père de ses potes, moi.
2: On les embrasse, ils nous écoutent encore.
5: Ils nous écoutent plus, mais il y avait certains coups de pelle.
2: Réagissez sur le groupe.
5: Sur mes amis, sur le groupe Facebook. Youpi la vie avec Willy Revelli, ça c'est le nom du groupe, c'est complètement gratuit. Le sondage du dimanche à l'occasion de la fête des voisins qui est ce vendredi. Et qu'est-ce qui vous énerve le plus chez votre voisin? Donc on a beaucoup de commentaires. Phil vient de poster comme Willy, je ne parle à personne. Tous des cons.
2: Que des cons. Ah oui, d'habiter dans mon immeuble alors peut-être. Que des cons.
5: Francis, j'ai des voisins crado qui nous attire des rats.
4: Oh, quel horreur.
5: Qui m'a écrit aussi ceux qui déplacent les meubles comme si
2: c'est horrible.
5: Et pour plus de 20% sur le groupe, c'est des voisins trop curieux.
2: Ah oui, c'est curieux. Ah
5: donc,
2: d'accord.
5: Okay. Ouais, donc continuez à réagir, c'est complètement
2: gratuit. J'aime bien le truc des voisins. Peut-être qu'on le refera aussi samedi prochain, j'adore ça.
5: Le groupe Facebook, c'est Youpi la vie avec Willy Revelli.
2: Voilà, et puis 0810 055 056. Appelez-nous, tiens, si vous avez aussi des voisins cons, tout ça. Réagir aux impôts, si vous avez du mal à bosser, passer 50 ans, ou faire un petit coucou. 0810 055 056 et vous repartez.
4: Dans 25 minutes, dans l'un d'entre vous va remporter 100 € de carburant.
2: Mon Dieu, dans 25 minutes, quel stress. Mais d'abord, si vous n'avez pas suivi l'actu, pas de panique, l'actu vous suit. Il est temps pour moi de mettre
6: les points sur les i.
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2: Et on commence avec un point Patrick Bruel. Regarde. Ma bite. Oh. Hier, la ville de Liège en Belgique a décidé... Pardon. Hier, la ville de Liège en Belgique a décidé de suspendre la citoyenneté d'honneur de Patrick Bruel. Liège le suspend. Bah, c'est normal, il a quand même poussé le bouchon un peu loin. Après, selon ses accusatrices, c'est pas sa citoyenneté d'honneur qu'il faudrait suspendre, c'est Patrick Bruel lui-même et par les couilles. En Thaïlande, un groupe de 22 moines bouddhistes a été arrêté avec 110 kilos de cannabis. Et oui, et pourtant, la beuh ne fait pas le moine. Mais leur avocat va plaider non coupable. Ils auraient confondu Bédo et Bouddha. La députée écolo Sandrine Rousseau propose de renommer entrecôte cadavre de vache. Oh. Bah oui, bonne idée. Pourquoi pas aussi renommer miel par jus de fion d'abeille et renommer impôt par braquage. L'aéroport international de Palm Beach en Floride s'appellera aéroport Donald Trump dès le 9 juillet. La différence entre un avion et la cote de popularité de Trump aux USA, c'est que la cote de popularité de Trump, elle ne décolle pas. Après, je connais un président français qui a fait l'inverse. Il avait pris le nom de l'aéroport international Charles de Gaulle. En Haute-Garonne, un cobra à lunettes venimeux échappé d'on ne sait où est activement recherché dans la ville de Castelginest. Il y a donc actuellement deux serpents dangereux en liberté en France. Le cobra dans la banlieue de Toulouse et la teub de Patrick Bruel. Pour le faire revenir au bercail, il ne reste plus qu'à trouver un charmeur de teub. Aujourd'hui, c'est la journée mondiale de la tortue. Pardon. C'est la journée mondiale de la tortue. Voilà, j'y vais à son rythme, maintenant elle ne va pas comprendre. La tortue qui était d'ailleurs le surnom de Bernadette Chirac, qui a fêté cette semaine ses 93 ans. Elle qui a lancé l'opération Piège jaune, on doit être plus dans l'opération Couche jaune. Là,
5: je pense.
2: Ah bah si, il y a 3 ans, j'avais adoré le film Bernadette, moi, avec Catherine Deneuve dans le rôle de Bernadette Chirac. Ah ouais, c'était bien la preuve qu'une vieille vaut Deneuve. Enfin, la question du jour. L'aéroport de Palm Beach appellera donc aéroport Donald Trump. Est-ce qu'en hommage à la nourriture préférée du président, les avions se poseront sur un tarmac Donald's?
5: Oh hey.
2: Vous avez 2 heures. Allez, heureusement, dans 221 jours, c'est fini 2026.
5: Bravo.
2: Voilà, voilà, oui. Mes amis. Voilà, et bon anniversaire, Bernadette Chirac. Donc, 93 ans. Oh là là. 93 ans. Allez, si vous n'avez pas. Peut-être que vous n'allez pas bien,
4: là,
2: le moral et les impôts.
4: 93 ans.
2: 93 ans, ça va pas bien. Mais j'ai Bernadette. La solution pour vous. Quand je vous dirai à vous, vous allez me faire un padababababa. Et ça ira beaucoup mieux.
5: Tiens, là, c'est pas bien.

0: il veut pas y aller.
1: Non,
0: hein.
1: Non, non,
0: ah, il veut pas y aller. Parce qu'on parlait, pendant Thierry Pasteur. Merci Thierry, excusez-moi, on n'a pas écouté ce que tu as raconté. Mais ça avait l'air intéressant. Mais on parlait du film Michael, que je suis allé voir trois fois.
2: J'y suis
0: allé. Fabinet y est allé.
2: Ah, j'ai adoré.
0: Il a adoré. Pourtant, t'es pas fan.
2: Non, c'est pour ça que j'ai appris plein de choses du coup.
0: Voilà. Et Nico, il veut pas y aller.
3: Je reconnais le talent, mais voilà, j'ai jamais été fan.
0: Mais enfin, tu peux y aller quand même.
2: Ces chansons.
0: Voilà, les chansons et que des tubes. Ah, bah t'iras voir le biopic sur Thierry Pasteur.
3: Ah, ça, je préfère.
0: Voilà.
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0: Allez, ouvrons notre nouveau dossier. Bonjour Jean-Jacques Richard.
5: Bonjour.
0: Est-ce que vous êtes allé voir le film Michael, Jean-Jacques Richard? Non.
5: Non, pas encore.
0: Eh
5: bah,
0: voilà, c'est pas. Allez, on va discuter quand même. Mais attention. Hein. Bienvenue ici. Vous êtes l'auteur du livre Je suis vieux et je vous emmerde. J'adore ce titre aux éditions Librinova. Un véritable coup de gueule que vous passez contre une société qui ne veut plus de seniors au boulot. Alors, c'est tiré de votre parcours en deux mots. Hein. Votre société dépose le bilan après le Covid. Vous aviez quoi, 52, 53 ans, en pleine forme, diplômé,
5: une 55
0: belle...
5: ans.
0: 55 ans, diplômé, une belle carrière, vous pensiez trouver du boulot facilement, et là, bim, la douche froide. Expliquez-nous.
5: Et là, effectivement, c'est la douche froide. J'envoie 33 CV, avec bien évidemment, en cochant toutes les cases,
0: ouais.
5: en ayant pris le grand soin d'adapter mon CV à chaque candidature, ainsi de suite, dans les règles de l'art.
0: Et puis là, rien, quoi.
5: Aucune réponse.
0: Non, mais le pire, c'est aucune réponse, c'est ce que vous disiez, quoi.
5: Aucune réponse.
0: Voilà.
5: Aucune réponse.
0: Voilà,
5: zéro réponse.
0: Voilà, vous dites... Hein,
5: en fin de compte, c'est ce...
0: Allez-y, Jean-Jacques, pardon.
5: Oui, c'est en fin de compte, c'est ce silence qui a déclenché une forme de colère. Et puis ce fameux poste, je suis vieux et je vous emmerde, qui a fait beaucoup de bruit sur LinkedIn.
0: Ouais.
5: Et c'est le silence qui m'a véritablement agacé.
0: Ouais, c'est ça, vous dites le silence a envahi ma confiance, quoi.
5: Ah, complètement. Alors, ça l'a envahi, ça a envahi ma confiance à un moment donné. Mais ce titre, je suis vieux et je vous emmerde, c'est justement un signe de révolte en disant, ah, d'accord, vous me rappelez pas, vous me contactez pas, vous me dites pas non, vous me dites rien du tout. Eh bien, moi, je vais vous montrer que même si vous me considérez comme vieux, que je vais continuer, que je vais continuer à me battre.
0: Parce que vous dites, les algorithmes écartent les CV qui sont trop fournis. C'est-à-dire que quand on reçoit un CV...

0: qui est bien fournie. Tout de suite, l'algorithme il dit ouh là là, c'est bizarre. Le mec, comme il a beaucoup bossé, il doit avoir 2000 ans, quoi. Alors que c'est illégal, c'est illégal de faire ça en plus, hein.
1: Absolument, c'est de la discrimination pure et simple. L'algorithme est malin et les entreprises, et certaines entreprises, je ne vais pas surtout pas faire de généralité, mais certaines entreprises sont malines. Elles vont chercher les dates de diplôme. Même si vous ne mettez pas votre âge sur le CV, ainsi de suite, ou votre photo, en allant chercher les dates de diplôme, eh bien, vous rendez compte, vous pouvez calculer, l'algorithme calcule immédiatement, en quelques millièmes de seconde, votre âge.
0: Et il y a des préjugés donc liés à l'âge au travail. C'est quoi ces préjugés, Jean-Jacques ?
1: Ah ben c'est trop cher, trop peu rigide, trop expérimenté. Vous rendez compte,
2: c'est dingue, ça.
1: Vous avez des recruteurs qui vous disent vous êtes trop expérimenté. Ça veut dire quoi ? Vraiment ? Donc c'est plein de mais vous le dites très bien, c'est plein de préjugés. Les préjugés que les seniors ne pourraient pas collaborer avec des juniors. Ça vient d'où ? On a élevé des enfants, on s'est adapté à une société qui a été vraiment hyper mouvante. Pendant des années, on a traversé des crises et on ne pourrait pas s'adapter. Ouais. Au contraire, je dirais même que les seniors sont les rois de l'adaptation.
0: Ouais. Et puis,
1: on s'adapte, on n'a plus d'ego, on a... Voilà.
0: Et puis c'est comme s'il y avait la prime à l'expérience n'existait pas, quoi.
1: Ah mais elle n'existe plus du tout.
0: Elle existe plus.
1: Pour certaines entreprises, c'est la prime à la jeunesse. Alors attention,
0: c'est
1: moi
0: très
1: dans
0: bien
1: mon
0: aussi,
1: discours,
0: bien
1: je
0: sûr.
1: Suis extrêmement, je suis extrêmement bien carré sûr. Dans mon discours. Il n'y a pas d'opposition bien avec sûr. La jeunesse,
2: ah.
1: aucune
2: bien sûr,
1: opposition. C'est une complémentarité. Une entreprise qui réussit, c'est une mixité entre de la jeunesse et de l'expérience.
0: Regardez-nous.
2: On est la preuve vivante.
0: Regardez-nous dans cette émission, mais effectivement, je suis
1: absolument.
0: Moi,
1: c'est pour ça que j'étais ravi de répondre à votre invitation.
0: Mais pourtant, là, on n'a pas le choix, parce qu'avec le recul de l'âge du départ à la retraite, il va bien falloir en embaucher des seniors. Donc vous dites quoi ? Tiens, par exemple, si vous aviez un employeur devant vous, là, vous lui diriez quoi ? Parce que c'est à lui, là, de faire les choses, là.
1: Ce que je viens de vous dire à l'instant, c'est... c'est de la mixité. Il faut de la mixité. On parle de pyramide des âges. En haut de la pyramide, vous avez des seniors. Et les seniors sont très peu représentés dans l'entreprise. Il faut créer des silos. Des silos dans l'entreprise, à savoir que chaque tranche d'âge puisse être représentée de manière équivalente. C'est l'équilibre. Une entreprise doit rechercher l'équilibre et pas l'opposition et pas la jeunesse est
0: et
1: super.
0: Qu'on soit tous ensemble, bordel, tous ensemble. Jean-Jacques, tiens,
1: absolument.
0: Restez avec nous une petite seconde. Je vous présente Corinne. Ça va, Corinne ?
3: Oui, bonjour Willy. Bonjour tout le monde.
0: Ça va, ma coco ?
3: Oui, ça va, je suis exactement d'accord avec lui. Plusieurs CV envoyés, toujours pas de réponse.
0: Aïe. Et tu peux nous donner ton âge, Corinne, à peu près,
3: près. 57.
0: 57 ans. Aïe. Et ça fait combien de temps que tu essaies de trouver du boulot ?
3: J'ai du travail, moi, c'est à mi-temps, mais je recherche autre chose pour avoir plus d'heures et avoir un meilleur salaire. Dès que j'envoie des CV, je vois bien que ça répond pas. Ou j'ai des entretiens et il n'y a pas de suite, quoi. Rien.
0: Parce que toi, tu sens, Corinne, que dès l'entretien, tu sens que
2: ça va pas le faire
0: parce que t'as 57 ans. Tu le sens, ça ?
3: Il le laisse pas trop voir parce que c'est de la discrimination, mais je pense que...
2: Tu le ressens.
3: On le ressent, de toute façon.
0: Tu recherches quoi ? C'est quoi comme boulot que tu recherches ?
3: Moi, je cherche un poste de secrétaire, mais avec plus d'heures, parce que là, je fais que 20 heures par semaine.
0: Et c'est où ? Tu es où ? Dans quel coin ?
3: Moi, je suis à côté d'Issoire, dans le Puy-de-Dôme.
0: Bon, alors, à Issoire, dans le Puy-de-Dôme, si vous cherchez une secrétaire, du coup, il faudrait quelques heures en plus, c'est ça, de tes 20 heures, ou un plein temps ?
3: Ou un plein temps. Avec plus d'heures, même dans la vente,
0: alors,
3: dans le commerce, peu importe.
0: Même dans la vente, allez, appelez, appelez-nous, embauchez-nous. Je m'y engage, je vous promets qu'elle est bien. Je mets tout.
2: Je
0: me porte garant. Corinne, tu fais pas la con, Corinne, après, s'il te plaît.
3: Non, promis. Ouais.
0: Alors, je me porte garant de Corinne. Donc, c'était à Issoire, dans le Puy-de-Dôme.
2: Appelez-nous,
0: Corinne, elle mérite de travailler. Jean-Jacques Richard, vous faites quoi, là, maintenant ? Vous bossez, maintenant ? Oui.
1: Alors j'ai retrouvé un emploi que j'ai quitté. et aujourd'hui j'écris, je navigue.
0: Eh ben bravo pour ce coup de gueule. Je suis vieux et je vous emmerde aux éditions Librinova. Merci infiniment d'être passé nous voir. Bravo. Et effectivement, dis donc, la France, on est mauvais élève pour l'emploi des 55-64 ans. On est 17e des États dans l'Union européenne. T'imagines ?
1: Absolument.
0: Incroyable. Merci mon Jean-Jacques. Merci beaucoup. Passez un bon dimanche.
1: Merci Willy. À bientôt. Vous aussi.
0: Et on embrasse Corinne également. Tu repars avec ta sélection pour la carte carburant. Exactement. On parle de quoi avec toi dans un instant, mon bon Nicolas ?
2: Eh bien, tous aux abris. Je vais sortir mes balles jaunes dans un instant.
4: Mais tu ne les habilles pas.
0: C'est pour ça.
2: Vous allez être impressionné.
0: C'est pour ça qu'il est célibataire. On savait qu'il y avait un problème. Mais
4: les balles jaunes, ça ne tire pas.
0: Tout de suite.
4: Moi, ça me fait pareil.
0: Ah non,
2: flashy.
0: J'ai des balles jaunes. Quoi ? T'as pas envie d'y jeter un coup d'œil ?
2: Oh non.
0: Voici Lola Young.

0: Merci beaucoup.
1: Merci de rien.
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0: Ah, 12h49, quand il y en a mal,
4: il y a mal à bœuf.
0: Nicolas Malabœuf, on prend de la télé à l'heure.
5: Eh bien, aujourd'hui s'ouvre la 125e édition de Roland Garros. On va donc parler rugby. Ah. La première fois que les caméras de télévision se sont installées à Roland Garros, c'était en 1946. Et alors, ça avait porté chance. Cette année-là, c'était un Français qui avait remporté le tournoi. Ça n'arrive plus. Il s'appelait Marcel Bernard.
0: Ah, Marcel Bernard.
6: De Roland Garros, finale des championnats de France internationaux de tennis. Marcel Bernard à gauche entre sur le court en compagnie de son adversaire le Tchèque Drobny. Et le match commence. Marcel Bernard d'abord au fond du court perd les deux premiers sets. Puis il monte au filet.
5: Rendez-vous compte, c'était il y a 80 ans. Et alors les récompenses étaient bien moindres qu'aujourd'hui. Marcel Bernard avait remporté des bons d'achat pour des articles de sport, ainsi qu'une médaille en métal argenté, mais qui n'était pas prête lors de sa victoire, donc il l'avait reçue quelques mois plus tard seulement. Et alors ce n'est qu'en 1960 que la télé retransmet en direct la finale de Roland. Elle oppose l'Italien Pietrangeli au Chilien Ayala. La finale était commentée par Georges Decaune. Et alors lors du match, l'Italien menait 2-7-1. Le suspense était à son comble, mais le match dure plus longtemps que prévu, donc Decaune tente d'appeler la régie pour savoir s'il continue la retransmission.
7: Angélie mène par 3-6, 6-3, 6-4. Je ne sais pas très bien ce que je dois faire vis-à-vis de la régie de la télévision. Je demande une seconde pour prendre mon casque et appeler le quart, de façon à ce que je sache si je dois continuer tout à l'heure. Est-ce que vous m'entendez dans le quart, vous voyez ? Est-ce que je continue ? Bon, nous sommes en train de demander des directives à Cognac. Bien entendu, je pense que nous sommes tout à fait disposés à rester, mais je pense qu'il y a un tas de programmes qui sont prévus depuis fort longtemps.
5: Et donc le match avait été interrompu, les Français n'ont jamais pu voir la fin du match, et le lendemain, des dizaines de milliers de téléspectateurs avaient envoyé des lettres pour rouspéter contre cette interruption. Et alors cette année, c'est le tout dernier tournoi de Gaël Monfils, qui n'était pas très bavard quand Nelson Monfort le questionnait.
8: Gaël, bonjour et bienvenue, allais-je dire, sur ce cours central que vous connaissez bien, mais le problème c'est que vous ne le connaissez pas de récemment. Hein. Comment vous sentez-vous ?
9: Je me sens bien.
8: Très bien, on ne va pas faire trop long.
0: Non.
5: Merci Nelson. Et alors, à Roland Garros, il y a même eu des émissions qui ont été délocalisées. En l'an 2000, Michel Drucker avait les pieds dans la terre battue pour inaugurer le cours central avec son émission Tapis Rouge sur France 2.
10: Bonsoir à tous, bienvenue à Roland Garros.
11: Magnifique.
10: Le plus beau central sur terre battue du monde. Monsieur Chirac va l'inaugurer demain. Et ce soir, vous êtes les premiers à le voir de près. Et pour commencer ce tapis rouge exceptionnel, c'est sa grande rentrée, Michel Sardou.
5: Sous une pluie battante, Michel Sardou avait ouvert la soirée en interprétant chanteur de jazz. Puis Drucker recevait des joueurs de tennis et des artistes, notamment Hardy, Dutronc, Bruel, Cabrel, Michel Leb aussi. Il y avait même eu un duo entre Hélène Ségara et Pierre Perret, c'est original. Et Obispo était confondu avec André Agassi. Et enfin, le petit potin sonore.
0: Précise bien de quoi il s'agit.
5: Oui, alors celle que vous entendez, c'est la Russe Maria Sharapova qui joue au tennis. Un de ses cris a été enregistré à 101 décibels. Wow, c'est plus bruyant qu'une tondeuse à gazon.
0: Eh bah, dis donc.
5: Ça me rappelle
0: Est-ce qu'on parlait des voisins, là ? Est-ce qu'il y en a qui sont disposés par ça ?
12: Oui,
0: par les tac-tacs,
12: non, on n'a pas eu de ça. Mais par contre, Gwen nous a envoyé un message. Gwen à elle. Moi, j'ai pas de soucis avec mon voisin. Je l'ai épousé il y a 6 ans.
0: Ah,
12: ça, c'est beau, ça.
0: Voilà,
12: on l'embrasse.
0: Tous entre voisins. Est-ce que vous connaissez Bugs Matter?
12: Ah non!

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1: De retour ici, c'est Willy vient déjeuner chez vous. On passe à table tous ensemble le samedi et le dimanche en direct entre midi et 13h. Mais vite, ce sont les 5 dernières minutes.
2: Déjà
1: 5 minutes avant, c'est les 5 dernières minutes. Alors zoom sur une bonne initiative avant de partir. Bonjour Grégory Loïs.
3: Bonjour.
1: Bienvenue ici mon cher Grégory, vous êtes le directeur adjoint du programme Viginature et avec une application qui s'appelle Bugs Matter, vous demandez aux automobilistes qui le souhaitent de participer à une étude. Laquelle ?
3: Ouais. Alors en fait c'est hyper simple, c'est un suivi des populations d'insectes volants.
1: Ouais.
3: C'est une idée qu'on a piquée aux Anglais avec leur accord.
1: Ouais.
3: Il s'agit avant chaque trajet de nettoyer sa plaque avant.
1: Voilà.
3: D'activer l'application, de faire son trajet et en fin de trajet de prendre une photo de la plaque pour regarder s'il y a des impacts dessus.
1: Voilà. Donc avant de partir, on nettoie sa plaque d'immatriculation, on fait son trajet, en arrivant, on photographie la plaque pour voir donc les insectes, le nombre d'impacts, les impacts d'insectes qu'il y a eu dessus. On peut en tirer quoi comme conclusion de ça quand on voit ces impacts ?
3: Alors en fait. Il y a à peu près 40 millions d'automobilistes en France, il y a un peu plus d'un milliard de kilomètres de voies carrées au sable, et donc on a des échantillonnages un peu partout, c'est un peu comme des coups d'épuisette d'un insecte volant, des coups d'épuisette de filet à papillon, si vous voulez, et on va en tirer des variations d'abondance au cours de la saison, au cours des journées, et surtout dans les paysages traversés. Et donc on va pouvoir voir quels sont les endroits où on a plus ou moins d'insectes.
1: Ah, voilà.
3: Et comme c'est un projet qu'on va faire sur plusieurs années, tout au fil des années.
1: Voilà, donc c'est que les insectes, un morceau de sanglier ou de cycliste, ça ne marche pas. C'est que les insectes.
3: Non. Voilà, que les insectes.
1: Voilà, donc l'application, donc, elle voit le nombre de kilomètres parcourus, s'il pleuvait, si c'était la nuit, etc. Les trucs comme ça, voilà.
3: Tout à fait.
1: Voilà. Et donc ça donne une indication donc, sur, on va dire, la santé, le nombre des insectes, parce que des insectes, le fait qu'il y en ait moins. Pour nous, humains, ça signifie quoi pour nous, les êtres humains ?
3: Pour nous, humains, ça signifie que c'est pas une super bonne nouvelle. D'une part, il y a à peu près 70% de ce qu'on mange qui a bénéficié d'un insecte pour la pollinisation, donc la fructification et la reproduction des plantes.
1: Ouais.
3: Ensuite, les insectes, ils participent beaucoup à la décomposition de la matière organique, donc du recyclage. Ouais. Et puis, eux-mêmes, ils sont le socle, si vous voulez, de tout un tas d'autres bestioles qui se nourrissent d'insectes, donc ça fait des effondrements en cascade. Mmh. Et enfin, le dernier truc, c'est que finalement, il semblerait que les insectes, c'est la meilleure protection contre les insectes. Les insectes auxiliaires sont des gros contrôleurs des populations des insectes ravageurs.
1: Voilà. Et donc, vous parliez des Anglais, parce qu'il y a eu ce programme-là en 2021 au Royaume-Uni. Il en était sorti. C'est ça la conclusion qu'on était sorti, c'est qu'effectivement il y avait moins d'insectes.
3: Ouais, tout à fait. En fait, sur les 4 années, alors c'est une conclusion que pour l'instant c'est encore en cours d'analyse. Mmh. C'est des traitements un peu compliqués au niveau statistique. Mmh. Et donc ils ont publié un rapport en mettant leurs premières conclusions et les premiers constats qu'ils font, c'est moins 20% d'insectes par an pour 4 années consécutives. Donc c'est assez drastique comme déclin. Hein.
1: Ouais.
3: Et donc ce serait bien qu'on ait les données sur le continent.
1: Ouais.
3: Donc en France, je pense que ça va essaimer dans les autres pays parce que les Anglais sont vraiment prêts. Ils nous ont assistés pour la traduction.
1: Mmh. Donc pour
3: ils sont prêts à disséminer le projet.
1: Voilà. Pour le moment, vous avez quoi, 13 000 personnes, un peu plus de presque 15 000.
3: C'est ça. 13 000 personnes. 13 000. Mais on a déjà près de 300 000 km parcourus.
1: Hein, ça
3: prend pas mal.
1: Mais on espère en avoir encore un petit peu plus.
3: Voilà, c'est ça. Là, il y a des grands week-ends. Il va y avoir les départs en vacances. Alors, ça s'arrête fin septembre.
1: Exactement.
3: Parce qu'après, il faut des insectes. Ouais. Alors, peut-être que les années prochaines, on va continuer jusqu'à fin octobre parce qu'il fait quand même un peu meilleur dans le sud de la France et en Angleterre.
1: Exactement.
3: Mais jusqu'à fin septembre, il faudrait profiter des trajets, des congés, etc.
1: Donc, ça s'appelle. Ça s'appelle
3: Bugs Matter.
1: Voilà, l'application s'appelle Bugs Matter, B-U-G-S. Plus loin. M-A-D-T-E-R. Voilà, si vous voulez donc participer à ce
3: peut-être
1: programme.
3: Peut-être on peut passer un petit message. Aux entreprises qui ont des flottes, on est prêt à coopérer.
1: Ah voilà, c'est ça.
2: Super.
1: C'est une bonne idée. Merci mon cher Grégory. Grégory Loïs, directeur adjoint du programme Viginature, qui met donc en application l'application Bugs Matter pour compter les insectes.
2: Bravo.
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3: Bonjour et bienvenue dans votre magazine Ma France par ici, les économies. Alors maintenant, vous le connaissez, notre objectif, hein, chaque semaine, c'est de vous redonner du pouvoir d'achat. Aujourd'hui, on va partir en vacances ensemble. Chouette, mais quels moyens de transport, quelles assurances, quels sont les bons plans du moment? On va tout vous dire avec notre invitée. Bonjour Sophie Kouan.
4: Bonjour Valère, bonjour à tous.
3: Vous êtes rédactrice en chef adjointe des hors-série de 60 millions de consommateurs. Je vous propose pour commencer de répondre à une première question de Françoise qui vit dans la Vienne.
5: Bonjour Françoise, j'habite dans la Vienne, juste à côté du Futuroscope. Alors nous, pour voyager sans galère, quand on part en vacances, en général, on prend des locations du dimanche au dimanche. On fait ça depuis très longtemps. Comme ça, il y a moins de monde sur les routes, on est tranquille et surtout, il n'y a pas les camions à doubler. On prévoit aussi un pique-nique dans la voiture, comme ça, on s'arrête où on veut parce que ce n'est pas toujours facile de trouver un endroit pour acheter à manger. Et puis comme ça, on perd moins de temps. Sinon, maintenant qu'on n'a plus d'enfants à charge, on part aussi en dehors des vacances scolaires, un grand avantage, parce qu'il y a moins de monde et on peut louer au dernier moment selon la météo, on va à tel ou tel endroit. Et puis en plus, c'est moins cher. Voilà nos petits conseils du jour.
3: Oui, c'est vrai Françoise que ce sont des conseils, c'est pas vraiment une question, vous faites bien de le préciser. Merci en tout cas pour votre témoignage. Alors Sophie Kouan, partir le dimanche, un petit encas dans la voiture et hors vacances scolaires, là on est pas mal côté pouvoir d'achat ou pas?
4: Ah, Françoise, elle a tout bon et puis surtout elle est flexible. Et ça, la flexibilité dans les dates, c'est essentiel si on veut des bons plans pour les vacances. Évidemment, l'important c'est aussi de bien intégrer tous les coûts de ces moyens de transport quand on projette un petit peu ses vacances. Pas seulement se dire je vais prendre le train d'un point A à un point B, mais il faut se rendre jusqu'au train, il faut compter parfois les bagages quand on prend un avion, le prix du parking, le métro, et tout ça, ça vous fait votre enveloppe réelle pour le transport. C'est important parce que typiquement le coût des bagages, notamment aériens, ça alourdit fortement la note. Un bagage en soute, par exemple, c'est entre 18 et 130 euros, selon les compagnies. Donc c'est pas rien.
3: Oui, c'est vrai. Il y a beaucoup de frais cachés, c'est un peu ce que vous dites, mais on va y revenir. Sophie Kouan, vous êtes rédactrice en chef adjointe des hors-série de 60 millions de consommateurs. On va évoquer donc tous les sujets utiles pour profiter de nos vacances sans se ruiner cet été, si bien sûr on a la chance de partir, en commençant peut-être donc par le moyen de transport, justement. Comment on décide d'y aller de telle ou telle façon pour pas se ruiner justement d'un point A à un point B?
4: Alors, il y a plusieurs choses à prendre en compte. D'une part, est-ce que vous êtes seul ou en couple ou vous avez des enfants? Tout de suite, en termes de volume de bagages, ça va pas être la même chose et la quantité de bagages va peser sur le budget du transport. Prendre en compte les différents coûts annexes. Par exemple, un coût typique, les Ouigo qui sont le moyen de transport le plus économique, le tarif low cost de la SNCF, eh bien, quand vous avez des bagages supplémentaires, vous devez payer un surcoût. Ça c'est une chose à intégrer.
3: Ça veut dire que finalement, avant de décider du moyen de transport, il faut prendre le temps de comparer, c'est ça l'idéal ?
4: Oui, alors vous parlez à une journaliste de 60 millions de consommateurs, donc évidemment la comparaison des différents produits, elle est essentielle et ça vous permettra vraiment de savoir où vous allez. Je parlais tout à l'heure du Ouigo, on peut même comparer au sein de la SNCF un tarif Ouigo et un tarif sur un TGV Inouï qui est réputé être plus cher, suivant la destination et le jour où vous allez le prendre, vous n'aurez pas forcément des tarifs si avantageux que ça en Ouigo.
3: Donc premier message, prendre le temps nécessaire avant, anticiper, comparer, notamment sur les moyens de transport. Bon, on est souvent attaché à la voiture aussi en France, notamment quand on part pas trop loin, les destinations un peu stars, notamment pour l'été. D'abord c'est la France, il y a aussi l'Espagne, l'Italie, c'est vrai qu'on peut imaginer y aller en voiture. Est-ce que c'est un bon choix budget ?
4: Alors ça reste un bon choix de budget malgré les hausses de coûts récentes du carburant. Là encore, c'est intéressant de faire des simulations, mais en particulier pour les familles, on a parlé de la question des bagages, mais la question des équipements encombrants comme la poussette, ça permet aussi d'alléger la note de ce côté-là. Bon, pour les couples et les personnes seules, là encore, on a fait des simulations, c'est nettement moins intéressant de prendre la voiture. On pourra éventuellement aller vers le covoiturage qui permet...
3: Oui, ça c'est pas mal.
4: Voilà, c'est une solution pour alléger...
3: Quand on est que deux dans la voiture, quand on a une place ou deux.
4: Absolument. Néanmoins, vous ferez vraiment des économies d'échelle en prenant une solution à laquelle on ne pense pas toujours, le car. Il faut savoir que les compagnies de car n'ont pas du tout répercuté les hausses de coûts du carburant. Et là, vous allez avoir des tarifs qui sont facilement 3 fois moins chers qu'une voiture, beaucoup moins chers que le train, avec parfois des trajets qui sont moins longs que le train. Donc, c'est une solution à envisager.
3: Et puis, on peut partir assez loin en bus. Hein. Moi, je me rappelle de mes années étudiantes, j'avais fait Avignon, Tanger, j'imaginais, en bus.
4: Ah oui, moi, j'étais allée à Prague. Donc, vous voyez.
3: Non, c'est vrai qu'on peut aller loin en bus. Tiens,
4: effectivement.
3: C'est un autre tips intéressant. Pour réserver des billets d'avion ou de train, bon, il commence à être tard hein, pour les vacances d'été, mais est-ce qu'on peut quand même faire des bonnes affaires en dernière minute?
4: Oui, bon, il faut quand même reconnaître qu'en dernière minute, c'est moins facile de faire des bonnes affaires, à moins d'être comme Françoise, votre auditrice du début, qui est flexible. C'est-à-dire, si vous êtes flexible, que vous pouvez partir en semaine sur des trains moins fréquentés, là, vous aurez des chances d'avoir encore des billets pas trop chers. En revanche, si vous partez en pleine période scolaire un samedi, remontez vos manches pour prendre des trains pas chers en dernière minute.
3: Vous savez, quand on achète des billets de train, d'avion, d'ailleurs de bus, hein, mais surtout train et avion, Sophie Kwan, on a souvent, maintenant, on nous propose des assurances annulation. Alors sans doute parce que dans ce cas-là, on peut changer d'avis, se faire rembourser, mais c'est pas très clair cette histoire-là. Est-ce qu'il faut prendre une assurance annulation? Est-ce qu'on a le droit d'annuler? Comment s'y retrouver?
4: Alors, bah évidemment, vous avez le droit d'annuler. Sur les Ouigo, l'annulation n'est pas possible. Hein. Vous ne pouvez que vous faire rembourser, échanger les billets, pardon. Mais attention, quand vous prenez une assurance annulation, c'est pas j'ai changé d'avis, je vais prendre une autre date. Le changement d'avis n'est pas couvert par l'annulation, hein, hélas. Les annulations, c'est très encadré. Décès dans votre famille, maladie impactant gravement un autre membre de la famille, un licenciement, une catastrophe naturelle. Et ça, il va falloir le prouver, notamment au niveau de la maladie. Ne sont pas couverts les maladies qui se déclarent alors que vous aviez déjà une maladie chronique, par exemple. Vous avez un diabète, vous faites une hypoglycémie importante. Ça, c'est la conséquence d'une maladie qui existait déjà. L'assurance annulation ne fonctionnera pas non plus. Donc attention, l'assurance annulation, elle a quand même beaucoup de limites.
3: Oui, c'est ça. Faut pas la prendre comme ça, en se disant c'est bon, comme ça je suis libre, quoi, en gros. Notre carte bancaire, elle peut aussi jouer le rôle d'une assurance, hein, si on a payé avec.
4: Absolument. C'est même quelque chose qu'il faut regarder avant même de partir en voyage, c'est de faire le point sur les garanties des cartes bancaires. Elles peuvent faire beaucoup de choses. Les possesseurs notamment de la carte Visa et de la carte Mastercard haut de gamme ont des garanties assez fortes. Hein. Vous pouvez vous faire rembourser 5 000 euros avec la Visa, 10 000 euros avec la Mastercard, avec un problème d'annulation de dernière minute. Elles donnent même lieu à des indemnités si c'est le transporteur qui a annulé. C'est-à-dire récemment, on a eu des lecteurs qui se sont plaints de la compagnie Volotea qui avait annulé des vols de dernière minute. Eh bien ça, typiquement, la carte bancaire, si vous avez payé avec, peut vous couvrir. Elle peut même vous indemniser un petit peu plus en cas de perte de bagages par une compagnie aérienne.
3: Si on part à l'étranger, c'est bien d'avoir notre carte vitale européenne. Hein. J'ai découvert ça et ça permet de voir des frais éventuellement médicaux pris en charge.
4: Absolument. Alors, c'est une carte gratuite que vous demandez à votre caisse d'assurance maladie. Alors, prévoyez quand même 3 semaines de délai pour l'obtenir. Et elle est intéressante parce que dans les pays européens, elle vous permet d'être pris en charge dans les mêmes conditions que l'assuré du pays. À condition évidemment d'être soigné par un professionnel de santé du service public. Et à ce moment-là, vous paierez le même type de somme qu'en France, par exemple.
3: Et pour rester à l'étranger, il faut faire attention aussi aux forfaits téléphoniques et puis aux frais bancaires. Hein. C'est-à-dire que dès l'instant qu'on passe une frontière, on peut se voir appliquer une surfacturation sur ces deux outils du quotidien, le téléphone et la carte bancaire.
4: Oui, les surfacturations sont fréquentes, mais attention, il faut faire le distinguo entre la zone Europe, la zone économique européenne à laquelle on inclut la Norvège, l'Islande et le Liechtenstein. Dans cette zone-là, il n'y a pas de frais supplémentaires, c'est interdit au niveau des forfaits téléphoniques. Ça inclut souvent dans les forfaits le Royaume-Uni, par exemple. Mais la Serbie ou même la Suisse ne sont pas dans les forfaits. Donc attention, si vous allez dans ces pays-là, vérifiez votre couverture ou prenez une couverture supplémentaire. Pour les frais bancaires, c'est la même chose. En zone euro, vous n'aurez pas de frais bancaires supplémentaires si vous tirez de l'argent ou si vous payez avec votre carte. En revanche, dès que vous sortez de la zone euro, ça peut douiller ouais, assez fortement c'est... puisque vous allez avoir des frais fixes plus des frais au pourcentage des sommes dépensées. Donc là, une petite astuce, c'est de penser aux banques en ligne avec lesquelles il y a quasiment pas de frais quand on est à l'étranger.
3: Rapidement, dans votre hors-série Vacances et week-ends sans galère, vous avez comparé les modes de transport sur des destinations stars et vous évoquez souvent des prix cachés. Vous en parliez un peu tout à l'heure, vous pouvez nous rebriefer rapidement ?
4: Ah oui, alors méfiez-vous du prix d'appel de 34 € pour un Paris-Barcelone, par exemple, hein, dans une compagnie low cost. Mmh. Alors évidemment, ça fait rêver, mais il faut savoir que le bagage cabine va coûter entre 8 et 60 €. Le bagage cabine, c'est une toute petite valise. Le bagage en soute, il coûtera entre 80 et 130 €. Vous serez facturé si vous voulez être à côté de vos enfants ou à côté de votre mari ou de votre femme dans l'avion. Donc, vous voyez, si vous ajoutez toutes ces petits, tous ces frais, ça va être vraiment une facture importante.
3: Quand on se déplace en voiture, c'est pas toujours facile de se garer. Alors, pourquoi ne pas louer un emplacement chez un particulier, par exemple ? Bonjour, Geoffroy de Villepin.
6: Bonjour, enchanté, merci pour votre invitation.
3: Bienvenue, vous êtes fondateur de Casa Park. Casa Park, quel service est-ce que vous proposez ?
6: Alors, casapark.fr, c'est un service qui permet à des voyageurs de se garer deux fois moins cher chez l'habitant, partout en France et dom-tom également, à proximité donc des aéroports, des gares TGV et également donc des ports où quand on a un ferry à prendre par exemple pour une île.
3: Ça veut dire que vous proposez à des particuliers de mettre à disposition un emplacement pour que d'autres particuliers y garent leur véhicule, quoi.
6: Exactement, donc ça peut être un jardin, une cour intérieure, un parking extérieur, un garage privatif. Et une fois garé, en fait, l'hôte, nous on les appelle les hôtes, hein, les particuliers qui accueillent donc des voyageurs, une fois garé, vous emmène à destination et viennent vous rechercher au retour. Deux fois moins cher que le parking.
3: Donc on est vraiment sur un emplacement où on met un véhicule et on le laisse pendant la durée du séjour. On est d'accord que c'est pas un parking où on vient trois fois par jour et qu'on utilise tout au long de la journée.
6: Non, on le laisse tout à fait la durée du séjour. En moyenne, c'est 7 jours, mais ça peut être 3 semaines, 4 jours, un week-end. Où on bénéficie de cette solution casapark.fr.
3: Et cette solution, elle est plutôt valable, donc quoi, dans des endroits très touristiques ? Est-ce qu'il y a des lieux en particulier où il y a à la fois besoin d'offres et de la demande ?
6: Oui, tout à fait. Alors, c'est souvent des hubs de mobilité, là où on n'arrive plus à se garer, tout simplement. Donc, ça peut être à proximité donc des aéroports comme Roissy, Beauvais, Orly, Nantes également, en Bretagne ou dans le sud de la France. Mais ça peut être aussi à proximité de certaines villes très touristiques, des plages, des stations de ski. Dès qu'il y a, en fait, si vous voulez, un bateau à prendre, un train à prendre, vous voyez, solutionner aussi la congestion. Vous savez, quand on a des bouchons, là, on sait où se garer, on sait qu'on va, on va se garer chez un autre, Casa Park.
3: Merci beaucoup, Geoffroy de Villepin. Vous êtes fondateur même de Casa Park. C'est donc casapark.fr. Merci d'avoir accepté notre invitation. Rapidement, Sophie Kouane, rédactrice en chef adjointe des hors-séries de 60 millions de consommateurs. Le logement le moins cher quand on part en vacances?
4: Chez l'habitant, effectivement, via soit les gîtes, soit les plateformes, ça peut être intéressant. Là encore, il faut comparer les plateformes entre elles.
3: Et le camping, c'est pas mal aussi. Ça marche bien, non?
4: Ah oui, le camping, à condition de partir en tente ou en caravane, ça peut être vraiment très peu cher. Ouais. En revanche, si vous optez pour un mobilhome, là, ça peut être beaucoup plus important comme facture.
3: Non, le vrai camping, effectivement. Le mobilhome, c'est un peu la maison.
4: Le camping avec la tente, oui, vous pouvez avoir des emplacements vraiment pas chers dans des beaux sites et même en pleine saison.
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3: en version magazine le samedi. Le thème aujourd'hui, des vacances sans se ruiner, avec Sophie Kwan, rédactrice en chef adjointe des hors-séries de 60 millions de consommateurs. Il y en a un là qui vient de sortir, il est en kiosque d'ailleurs, et vous nous y parlez de tourisme, de vacances, mais avec l'œil du pro de la consommation, et donc ça nous aide à mieux choisir, mieux être guidé. Et puis on va accueillir aussi Nicolas Labat, bonjour.
7: Bonjour.
3: Vous êtes fondateur d'Anol. Qu'est-ce que c'est Anol? Donc A-N-O-2-L-E.
7: Oui, alors Anol.com, c'est le premier et le seul site qui réunit l'échange et la garde de maison. Le principe est simple, vous allez d'abord créer votre annonce, soit dans la catégorie échanger si vous souhaitez échanger une maison, un appartement, un camping-car ou un mobil-home, soit dans la catégorie garder si vous souhaitez garder des maisons, ou soit dans la catégorie faire garder si vous avez besoin de faire garder votre maison ou votre appartement. Ensuite, vous allez contacter les propriétaires des annonces qui vous intéressent en utilisant la messagerie sécurisée du site. Et lorsqu'un échange ou une garde est envisagé, il ne vous reste plus qu'à compléter et valider le contrat d'échange ou de garde, toujours sur le site.
3: Là, on est d'accord que dans ce cas de figure, il n'y a pas d'échange financier entre les particuliers. Il y a peut-être un abonnement à votre plateforme et c'est tout ensuite.
7: Oui. Oui, il y a juste un abonnement donc qui est à 150 euros par an. Il permet d'accéder à toutes les fonctionnalités du site, comme la messagerie par exemple. Mmh. Les échanges et les gardes sont illimités. Si vous ne réalisez pas d'échange ou de garde l'année de votre abonnement, l'année suivante est offerte.
3: Et juste une question là, vous parlez d'échange, pardon, vous parlez d'échange de maisons. Est-ce qu'il faut échanger les maisons en même temps ou il y a un système de points au niveau de la plateforme comme on peut le voir avec d'autres acteurs qu'on avait pu recevoir ici?
7: Oui, alors il y a un système de points, donc c'est les nuitées. Vous pouvez réaliser donc un échange non réciproque.
3: C'est ça.
7: Donc, par exemple, si un membre A souhaite aller chez B et que B n'est pas forcément disponible à cette période, il peut utiliser le système de nuitée pour accueillir A et ensuite les dépenser pour aller chez C. Donc c'est un système de points, c'est okay. Une nuitée égale une nuit pour une personne.
3: C'est hyper clair et donc c'est anol.com. Merci beaucoup Nicolas Labat pour cette présentation, c'est hyper intéressant et l'échange de maison fait partie des solutions. L'économie collaborative d'ailleurs en général, non Sophie Kwan, fait partie des solutions pour trouver notamment un logement pas cher entre particuliers.
4: Ah bah alors l'échange de maison c'est de plus en plus plébiscité, ouais. Puisque effectivement ça permet de faire diminuer très fortement le coût des vacances.
3: Oui, oui.
4: Alors bon, il faut passer le cap de prêter sa maison à des inconnus. Voilà, une fois que vous avez passé ce cap-là et que vous avez retiré de vos placards les affaires pour laisser place aux affaires de vos
3: invités
4: finalement,
3: oui,
4: vous pouvez effectivement réduire considérablement la facture, découvrir d'autres pays et finalement le coût, toutes les plateformes demandent un coût d'inscription, hein, celle de Anol est dans la fourchette des 130 à 150 euros par an, ce qui est quand même un coût très modique pour un logement de vacances.
3: Moi c'est génial, moi cet été je pars en Hollande en échange de maison pendant 3 semaines, je ne serais jamais allé dans cette région. Et c'est ça qui est super avec l'échange de maison, c'est que ça permet de visiter des régions parfois un peu moins touristiques. Voilà. Et donc vraiment l'échange de maison, je pense que c'est une vraie solution budget pour bien se loger. Alors si vous le voulez bien, Sophie Kwan, rédactrice en chef adjointe des hors-séries de 60 millions de consommateurs, avant de nous quitter, vous allez vous prêter au jeu de notre quiz, le vrai faux, pour finir avec les idées claires sur ce thème des vacances. Vrai ou faux, réserver un billet d'avion le mardi permet toujours de payer moins cher?
4: Non, c'est faux, c'est une légende urbaine.
3: C'est noté. Les assurances de carte bancaire couvrent automatiquement tous les problèmes en vacances?
4: Eh ben là, non plus, hélas. On aimerait, hein.
3: Les compagnies low cost facturent parfois les bagages cabine, vrai ou faux?
4: Alors c'est faux, elles les facturent toujours.
3: C'est à noter, ça fait
4: oui,
3: partie
4: le
3: des
4: bagage
3: fait cacher,
4: cabine, hein. C'est le bagage qui est dans les compartiments au-dessus de vous. Le seul qui n'est pas facturé, c'est le tout petit sac que vous mettez sous le siège.
3: Ah oui, là, faut vraiment le savoir. Bon, on peut utiliser ces chèques vacances uniquement pour payer un hôtel, vrai ou faux?
4: Bah faux, on peut l'utiliser pour plein de prestations différentes. C'est vraiment valable dans beaucoup d'endroits.
3: Vrai ou faux, en Europe, on peut utiliser son téléphone sans hors forfait dans tous les cas?
4: Alors, c'est vrai, c'est un des meilleurs moyens pour sauf si en Europe vous considérez l'Europe géographique et que vous incluez la Suisse par exemple.
3: Et puis vrai ou faux, prendre une assurance annulation est toujours indispensable pour un billet de train ou d'avion?
4: Ben non, si vous avez une carte bancaire, ce sera vraiment inutile de prendre une assurance supplémentaire.
3: Et vous nous le disiez à juste titre, attention, il ne faut pas penser que prendre une assurance annulation qui coûte de l'argent va permettre d'annuler n'importe comment, quoi. Il y a plein de conditions restrictives.
4: Ah, il faut toujours lire les petites notes en bas de page.
3: Merci beaucoup en tout cas pour vos éclairages, Sophie Kouane. Je le rappelle,
4: merci,
3: vous êtes rédac, chef adjointe des hors-série de 60 millions de consommateurs. Je ne fais pas la liaison puisqu'il y a un H, n'est-ce pas? Voilà, j'espère qu'en tout cas vous y voyez plus clair, vous qui nous avez écoutés. Pour écouter l'émission mais aussi toutes les autres, c'est sur ici.fr. Alors la semaine prochaine, soyez à l'écoute, on va s'occuper de nos plantes, fleurs et potagers. Et puis j'attends vos questions par ici, les économies@radiofrance.com.

0: Bonjour Agnès Jaoui.
1: Bonjour.
0: Et merci d'être avec nous et surtout bravo pour ce film merveilleux, L'Objet du délit, qui sort mercredi au cinéma. Je le dis clairement, moi je suis assez sincère sur mes ressentis, c'est l'un des meilleurs films que j'ai vu cette année. Donc vraiment félicitations, j'encourage tout le monde à aller le voir mercredi prochain. Donc un petit mot de l'histoire, elle nous embarque dans les coulisses d'un opéra de Mozart, Les Noces de Figaro. Alors déjà les répétitions sont sport entre les désirs d'une metteuse en scène qui ne connaît rien à l'opéra, des chanteurs aux égos surdimensionnés, des techniciens à cran, mais ça tourne vraiment au drame lorsqu'éclate une accusation d'agression sexuelle.
2: C'est la situation aussi.
3: Ça m'étonne pas de lui. Là.
4: Ah bah voilà.
5: Mirabel veut inscrire dans la mise en scène une image forte du patriarcat,
6: donc il en faut deux en plus.
7: Et deux, et plus quoi ?
8: Deux bites ! Elle veut plus de bites !
9: Si vous voulez bien vous adosser à la colonne de gauche, par exemple.
10: Vous voulez que je casse la colonne ?
11: Non mais on peut pas continuer comme ça, faut qu'il soit remplacé, c'est tout.
12: Et on est quelques jours de la première.
13: Moi j'ai les yeux fixés sur mon conducteur, donc j'ai rien vu.
14: De toute façon il s'agit pas de toi Igor.
15: Je vais te ramener, d'accord?
16: C'est à cause de MeToo que les mecs ils osent plus conclure.
17: À cause de qui?
0: Extrait du film L'Objet du délit 2 et avec Agnès Jaoui qui est notre invitée aujourd'hui. Vous avez choisi de tourner ce film donc l'été dernier au cœur du Luberon. En vous replongeant dans les souvenirs de ce tournage et peut-être en fermant les yeux, Agnès Jaoui, quelle est la première image du décor ou du paysage qui vous revient en tête?
10: Les carrières de Lacoste. C'est mon frère Laurent Jaoui qui me les a fait découvrir parce qu'il habite la région et c'est vrai que c'est somptueux, c'est grandiose, c'est minéral. Avec le scope, ça va parfaitement et avec un opéra du 18e aussi parce que justement ça lui enlève peut-être le côté sucré ou de d'antan. En tout cas, c'est voilà.
0: Dans un théâtre poussiéreux.
10: Oui, exactement.
0: Ça dépoussière.
10: Exactement.
0: Pourquoi ce choix de tourner au cœur d'une carrière naturelle?
10: Le premier opéra que j'ai mis en scène, c'est Tosca, et c'était dans le cadre d'une production qui s'appelait Opéra en plein air. C'est du spectacle vivant, mais alors quand on est en extérieur, c'est encore plus vivant, forcément, puisqu'il y a les éléments, parce que tout s'en mêle. Bon, bref, je tenais à ce que ce se passe en extérieur, et je suis allée là, et je me suis dit, mais oui, il faut que ce soit justement dans ces carrières, parce que pour tout ce que j'ai dit avant,
0: c'est où la lumière est incroyable aussi, suivant l'heure de la
10: journée. La lumière est incroyable, les pierres, elles prennent des nuances différentes les unes, selon l'heure du jour, et puis je sais pas, tout est... C'est très beau, ça va toutes ces lignes verticales par rapport au scope, par rapport
0: au scope.
10: Le format du tournage ça rythme le paysage, ça rythme l'image, enfin c'est assez exceptionnel comme endroit et méconnu complètement, donc
0: oui, c'est vrai.
10: C'est l'autre intérêt évidemment.
0: Ça donnera peut-être envie aux gens de venir découvrir. Et il paraît, Agnès Jaoui, que tourner sous votre direction est un pur bonheur. D'ailleurs, je cite Daniel Auteuil qui dit que ça a été divin. Il paraît que vous prenez autant soin des acteurs que des équipes techniques. Alors c'est ce qu'on va demander à notre métier de l'ombre du jour qui est à vos côtés. Bonjour Arnaud Foller.
18: Bonjour.
0: Vous êtes régisseur général pour le cinéma. C'est comment déjà de tourner avec Agnès Jaoui?
18: Comme vous dites.
0: C'est divin.
18: Je vais reprendre vos mots, elle prend soin de ses comédiens et de son équipe technique. Voilà, ça a été un vrai plaisir, elle a fédéré un effet de troupe, comme on peut avoir au théâtre, même si j'ai jamais pratiqué le théâtre. Et ça a été un bonheur tous les jours, les nuits aussi, parce qu'on a fait des nuits.
0: Ah bah oui, c'est vrai qu'il y a des scènes
18: dans ses carrières, et du coup, forcément, on a envie de se surpasser pour qu'elle puisse réaliser vraiment le film qu'elle souhaite.
0: Agnès, c'est qui pour vous Arnaud Foller?
10: C'est hyper important la régie. Alors c'est tous les postes sont importants au cinéma. C'est ça qui est bouleversant. Moi, je dis ça parce que vraiment il y a des moments où je suis très émue de voir un Massino pousser l'Adoli. Enfin, c'est très beau de voir un travail d'équipe. Et des gens qui sont justement dans l'ombre ou en tout cas de l'autre côté qu'on voit pas dans la lumière, mais qui sont tout aussi impliqués, parce que je pense que sans passion on ne fait pas ce métier, parce que les gens de la régie c'est les premiers sur le terrain, enfin après mais c'est les premiers et les derniers, c'est être au courant de tout, c'est être au service de tout et de tout le monde, enfin c'est vraiment répondre à des tas de demandes. C'est vraiment un métier d'abnégation et on peut faire avec beaucoup d'argent ou pas beaucoup d'argent, comme n'importe qui dans la vie qui va vous recevoir à dîner avec plus ou moins de non mais c'est vrai qui va penser à vous, enfin à ce qui se mettra à la place de l'autre ou pas, donc c'est un des nerfs de la guerre.
0: Donc, c'est une forme de couteau suisse, le régisseur général. Qu'est-ce que vous régissez, Arnaud Foller ?
18: On est au service du film.

0: au service du réalisateur ou de la réalisatrice, c'est de la logistique. Donc que ça soit la grosse logistique, comme là sur le film d'Agnès, pour avoir les autorisations pour tourner aux carrières et mettre tout en place pour que tout le monde, que ce soit l'équipe technique ou artistique, puisse être à l'aise et travailler correctement.
1: Ah oui, parce que le paysage des carrières devait être assez défiguré, il y a plein de camions et tout pour l'arrivée d'un tournage.
0: Bah, c'est ça, c'est de faire en sorte que les camions soient là sans qu'on puisse les voir pour qu'Agnès puisse tourner partout où elle veut. C'est mettre en place tout ce qu'on appelle le HMC, donc habillage, maquillage, coiffure, pour que tous les comédiens et que tout le staff soient confortables et puissent être préparés correctement. Toute la logistique pour l'équipe décoration, parce qu'il y a eu un gros travail de déco sur ce film et sur ce décor-là, qui sont arrivés 2 mois avant le début de tournage.
1: Ah oui, d'accord. Vous avez investi les carrières.
0: On a investi les carrières 2 mois avant pour qu'ils fassent toute la construction des décors. C'est ça, c'est être couteau suisse, c'est au service de l'équipe, au service des comédiens. Mon métier, je trouve qu'il est bien fait quand personne ne me dit rien.
1: D'accord.
0: Quand la journée se déroule et que personne m'a rien dit, c'est que j'ai bien fait mon boulot.
1: Régisseur général, c'est le chef de la régie, en gros.
0: Oui.
1: Comment on devient régisseur général pour le cinéma? Il y a une formation, une école, ça se passe comment?
0: Il n'y a pas d'école de régie, il y a des écoles de production, il y a des formations pour faire de la production. Moi, je suis rentré via un oncle qui était dans le métier et j'ai appris sur le tas.
1: C'est beaucoup comme ça, non?
0: Oui.
1: Dans les métiers techniques au cinéma.
0: Oui. Il y a le son et la caméra, c'est vraiment très spécifique. Donc, il y a des formations et des écoles. Mais tout le reste de nos métiers, on sait encore de l'oral et de la transmission sur le terrain.
1: Pour en revenir, Agnès Jaoui, au fait que vous prenez soin des équipes, j'ai appris aussi que chaque matin, vous organisiez des séances de relaxation, des exercices de respiration avec vos équipes. C'est vrai, ça?
2: Oui, c'est vrai. Comme ça, tout le monde est concerné. Tout le monde est ensemble et traité exactement à égalité, même si, encore une fois, un tournage, c'est très hiérarchisé. Mais c'est un moment où, là, tout le monde est ensemble. Tout le monde est considéré et concerné, y compris les figurants quand il y en a. Je me dis que c'est bien qu'on respire ensemble, que justement dans un tournage où le temps est compté, où c'est toujours très speed, alors on a vite fait de s'énerver pour rien, et là pareil, c'est pas très efficace et c'est très contre-productif. Donc juste le temps de d'écouter des fois les oiseaux, des fois, et de se dire qu'on peut quand même prendre le temps, on a toujours le temps de prendre le temps, de pas s'énerver ou de réfléchir, et c'est pas si grave, on fait un métier génial. Ça change la donne, moi, je trouve.
1: Vous avez participé à ces exercices
0: bien
1: de respiration,
0: sûr,
1: Arnaud?
0: Oui,
1: la première fois que vous faisiez ça sur un tournage?
0: J'ai participé, comme toute l'équipe, tous les comédiens, tout le monde à ces séances, et ça fédère. Et effectivement, le fait d'être ensemble, d'écouter, de réécouter, même si on l'a lu la feuille de service, le déroulement de la journée, ça pose quelque chose et ça permet à tout le monde de partir sur une journée, je pense, tout le monde du même pied.
1: Agnès Jaoui, vous interprétez donc une grande cantatrice dans ce film, à l'image de Aya Edara ou Tiphaine Davio. Même si vous savez chanter, vous avez été doublée. Comment ça se passe pour faire croire qu'on est chanteuse d'opéra? C'est pas un
2: J'ai été playback. Doublée à moitié.
1: Il y a
2: aussi de ma voix quand même.
1: Oui, oui, c'est vrai.
2: C'est vrai que c'est Julia Baumier, notamment les aigus, tout ça, qui a aussi enregistré ma voix, si je puis dire. Enfin, voilà, c'est nos deux voix mélangées, grâce à Katia Boutin, un autre... métier de l'ombre, puisqu'elle travaille au montage son.
1: J'imagine que c'est pas juste du playback basique, en fait, quand on veut se faire passer pour une chanteuse d'opéra.
2: Oui et non, enfin oui, mais c'est aussi effectivement beaucoup dans le corps, parce que vous sentez pas si vous, enfin, en se tenant pas droit, parce que la respiration aussi, elle est capitale.
1: Ah ben pour le
2: coup. Elle est pas prise de la même façon. D'ailleurs, souvent, on fait des respirations beaucoup plus courtes. Enfin, on a des phrases musicales qu'on n'arrive pas du tout à tenir comme une chanteuse professionnelle. Et des fois, elles ont dû revenir, les chanteuses, pour respirer un peu plus que ce qu'elles font, elles, naturellement.
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1: Ça tourne avec l'actrice et réalisatrice Agnès Jaoui qui nous conte les coulisses de tournage de son excellent nouveau film L'Objet du délit, en compagnie de son régisseur général Arnaud Foller. Et c'est l'heure de passer à vos souvenirs sensoriels de tournage. Agnès Jaoui, quelle odeur retenez-vous de ce tournage dans les carrières de Lacoste?
2: Ah, un truc qui sent le cumin, les immortels, ça s'appelle.
1: Les fleurs.
2: Ouais, c'est une fleur qui s'appelle immortelle aussi et qui a un parfum mais insensé.
1: Et qui vous rappelle donc ce tournage.
2: Ouais.
1: Arnaud Foller, quel est le son qui vous a marqué pendant le tournage de L'Objet du délit?
0: la bande son du film, c'est surtout d'avoir eu le privilège d'être présent avec l'ingénieur du son, Yvan Dumas, quand il a enregistré cette prise de son. On s'est retrouvé un soir tout seul dans les carrières, plus personne, tout le monde était parti, et on était tous les trois avec son perchman à juste être posé dans les carrières et à entendre
1: Les Noces de Figaro.
0: Les Noces de Figaro, c'était splendide.
1: Quel accessoire ou objet retenez-vous de ce tournage ?
2: Oui,
1: je me doute de ce que vous avez.
2: Oui, les phallus.
1: Non, mais alors on peut en dire un mot de ces colonnes qu'on voit sur l'affiche, dans la bande-annonce, on spoil pas trop. Ça a été un choix dès le départ d'avoir
2: Je me souviens. Après, j'avais vu une mise en scène des noces où il y avait comme ça. Et là, ils étaient dans des phallus, mais en mousse. Il y avait des gens dedans et ils se baladaient un peu partout. Il y avait même un vagin à un moment sur scène. Enfin bon, alors je l'ai pas fait. Mais c'est vrai que tout d'un coup, ça m'est venu et je me suis dit, alors là, c'est pas le même genre de phallus. Oui, il y avait toute cette métaphore sur la virilité. Enfin, sur le masculin, quoi. Qu'est-ce que c'est? Qu'est-ce qu'on en fait?
1: Là, en l'occurrence, on l'expose sur scène. Ils sont fabriqués en quoi?
2: Ben les premiers, c'était
0: du polystyrène.
2: Du polystyrène, mais il était hyper lourd quand même. Ah non, il était pas si lourd, mais quand même.
0: Mais c'est toute la patine et.
2: Ouais, c'est ça. Mais ouais. Ben, t'as raison.
1: C'est bien fait.
2: Et les seconds, c'était une espèce de mousse. Ouais. Ils faisaient leur vie, on peut dire. À un moment, on les retrouvait complètement.
1: Et qu'est-ce que ça devient des accessoires de tournage comme ça? Est-ce que c'est détruit? Est-ce que vous les récupérez pour chez vous? Est-ce que.
2: Ben, on a essayé de les refourguer.
0: On a essayé.
2: Et.
0: Ça a été stocké.
2: Et voilà, la production en a pris un ou deux dans la boîte
1: curieux,
2: de prod.
1: Comme objet de déco.
2: Et puis il en reste hein, si vous voulez. Pour votre jardin.
1: Les phallus sont au placard donc.
2: Ouais.
1: Agnès Jaoui, avec quoi avez-vous envie que les spectateurs repartent après avoir vu votre film?
2: Avec l'envie de parler avec les autres, de débattre. Et puis Mozart dans la tête, bien sûr.
1: Bien sûr. L'objet du délice est mercredi prochain au cinéma avec Daniel Auteuil, Tiphaine Davio, Aya Idara, Jacques Weber, Claire Schuss, Patrick Mille, Lucie Gallo. Quel beau casting. Vous vous êtes fait plaisir. Ça devait être incroyable, non, le tournage avec toutes ces
2: troupes de théâtre. Ce qui est incroyable, c'est qu'ils étaient tous aussi gentils que excellents acteurs et actrices. Donc ça a été un grand bonheur.
1: Et donc, vous êtes aussi dans ce film et à la tête de sa réalisation. Merci infiniment, Agnès Jaoui, d'avoir été avec nous. Bravo pour ce film choral qui traite, je le rappelle, d'un sujet brûlant d'actualité avec autant de finesse que d'humour et que vous dédiez à Jean-Pierre Bacri. Merci à Anne Foller d'avoir été avec nous et nous avoir présenté votre métier de régisseur général.
0: Merci à vous.
1: Vous repartez en tournage?
0: Je suis en prépa actuellement, oui.
1: Oui, vous bossez tout le temps. Les métiers techniques sont tout le temps en tournage. On le sait parce que c'est compliqué de les avoir en plateau ici.
0: On essaye.
1: Ça tourne, c'est terminé pour aujourd'hui et ça revient la semaine prochaine avec Aya Idara qui sera notre invitée pour le film Mata qui elle aussi revient du Festival de Cannes. Très belle journée à l'écoute de votre radio ici.

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0: Un titre qui restera résolument l'un des plus grands succès porté par Michel Sardou dans les années 80. Souvenez-vous de Musulmane et que vous retrouviez ce matin ici. Est-ce qu'on a le jingle qui repart ou qui repart pas, Enzo? Allez, on est reparti, c'est parti. Voilà.
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0: Ici, dès 6h, pour votre réveil de fête des mamans, nous sommes là, absolument, c'est-à-dire l'équipe de votre dimanche. Fabien à la rédaction en chef, Enzo à la technique, au standard Dylan pour vous accueillir aujourd'hui, et Valentine Letès pour l'actualité. Bonjour Valentine.
3: Bonjour François-Xavier, bonjour à tous.
0: Dans l'actu ce matin, la fête dans un nuage de fumigène.
3: Le Paris Saint-Germain garde sa couronne, deuxième sacre en Ligue des champions de foot, suivi d'une nuit parfois tendue dans certaines villes de France.
0: Détails et reportages dans un instant.
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0: Dimanche 31 mai, très beau début de journée. Ici, il est 6h. Bonjour. Les infos, Valentine, à la une, la fierté, la joie et les larmes.
3: Paris, champion d'Europe, après 120 minutes proches de l'asphyxie et un suspense jusqu'à la toute dernière seconde.
4: Pour ce pénalty, peut-être vainqueur, et on est dans les étoiles, le Paris Saint-Germain une nouvelle fois. Mathieu Sarkozy face à Gabriel. Ça...
5: Mais oui, mais oui, mais oui.
3: Les larmes, l'émotion de notre journaliste Bruno Salomon, grâce à qui vous avez vécu en direct hier soir sur votre radio ici et sur ici.fr, le deuxième sacre consécutif du Paris Saint-Germain en Ligue des champions de foot depuis la Puskás Arena de Budapest, mais aussi dans les fan zones et dans l'antre du Paris Saint-Germain et Massarango, le Parc des Princes et ses 48 000 supporters.
6: Les refrains, on commence à les connaître. Ce sont les mêmes que l'an dernier. Mais il y a cette année une nouvelle expression.
7: Back to back.
8: Back to back, c'est magnifique.
7: Back to back, merci l'équipe.
6: Back to back, deux sacres d'affilée. Seuls 8 clubs l'ont fait avant le PSG.
9: De faire un back to back qui n'est pas arrivé depuis le Real de Zidane, enfin, vraiment, ça nous inscrit au 21e siècle comme un club historique.
6: Rare en Europe et inédit en France.
10: Il y avait Marseille qui faisait les à jamais les premiers et tout. C'est bon, là maintenant, on est à deux de toute façon, donc il ne peut plus rien dire.
6: Une deuxième étoile rendue d'autant plus savoureuse par le scénario du match et des tirs au but.
10: Penalty, ça a été incroyable. J'ai vu tout le monde, ils étaient pas bien, ils étaient tous pas bien et j'ai crié, je me suis cassé la voix. J'ai des acouphènes de ouf.
6: Et les supporters parisiens ne sont pas rassasiés.
11: D'autant plus avec la nouvelle version de la Ligue des Champions. Je pense qu'il n'y a pas beaucoup de clubs qui reproduiront ce qu'on a fait.
12: Et on va encore en ramener d'autres et encore et encore et encore et encore.
5: Oh, Parisien,
6: hormis le Real Madrid il y a 10 ans, il faut remonter aux années 70 pour voir un club remporter 3 fois de suite la Ligue des Champions.
3: Une deuxième étoile sur le maillot du PSG. Moins brillante ce matin après des violences dans une quinzaine de villes de France. 416 interpellations au total et 7 policiers blessés, dont un grave dans la ville d'Agen. Premier bilan dressé dans la nuit par le ministre de l'Intérieur, Laurent Nunez, qui n'a pas l'intention malgré tout de gâcher la fête ce dimanche.
13: Il n'y aura pas de remise en cause des festivités qui vont se tenir sur le Champ de Mars. C'est un autre événement. Vous prenez l'exemple de ce qui s'est passé dans Paris. Aujourd'hui, vous avez eu plusieurs rassemblements festifs dont la très grande majorité se sont bien passés. Et d'ailleurs, vous noterez qu'il y a eu 4 tentatives de blocage du périphérique qui, à chaque fois, ont entraîné des interventions extrêmement rapides des forces de l'ordre qui ont débloqué systématiquement la situation. Le trophée va être exposé pour les supporters du Paris Saint-Germain sur le Champ de Mars où 90 000 personnes sont attendues. Avec un périmètre de protection, c'est-à-dire pour rentrer, il faudra être fouillé. Donc ça n'est pas le même événement. Donc il n'y a pas de raison de ne pas maintenir la manifestation sur le Champ de Mars.
3: La parade des footballeurs face à la Tour Eiffel, c'est à partir de 14h.
0: Et dans une atmosphère plus respirable ce dimanche, Valentine.
3: Oui, les premiers orages d'hier après-midi ont entraîné une chute bienvenue des températures. C'est la fin de ces vigilances oranges, la canicule. Plus aucun département n'est concerné ce matin après plusieurs jours de chaleur record.
0: 6h03 sur votre radio ici, un investissement spectaculaire.
3: 75 milliards d'euros pour construire dans le nord de la France des data centers, des centaines de serveurs informatiques dédiés à l'intelligence artificielle. L'investissement du japonais SoftBank est tout simplement, selon son président, le plus important en Europe pour cette technologie. Et si la France a tiré son épingle du jeu, c'est grâce à la production d'électricité particulièrement abondante sur notre territoire, décarbonée à 95% et indispensable à ses serveurs. Et puis il y a l'inestimable, l'amour de sa maman. C'est la fête des mères, Kupaya Guerou, et les enfants ont tout préparé.
2: Certains sont sûrs de ne pas gâcher la surprise, comme Lou et César.
8: Une robe, mais elle savait le cadeau. On va y aller dans le magasin avec elle.
2: Il y a aussi ce qui a été soigneusement préparé à l'école.
14: Un porte-clés, des lettres, des poésies.
8: En protection, j'avais fait des cadeaux pour la fête des pères et la fête des mères.
2: Au-delà des cadeaux, ils ont surtout un message à lui faire passer.
8: J'adore maman.
15: T'es la meilleure maman et tu dois rester comme ça.
2: On continue notre petite balade. Je croise Carla, 6 ans, en robe d'été, qui tient la main de sa maman. Alors, pourquoi c'est la meilleure?
16: Elle m'achète des coloriages, des sticks.
2: C'est aussi avec maman qu'on passe nos meilleurs moments, comme nous raconte Aïlia, 5 ans et demi.
17: Les moments où on est allé voir les papillons, ils ressemblaient comme des fleurs qui volaient.
2: Et comme en amour, on ne compte pas.
18: J'ai déjà fait un cadeau, mais je vais lui en faire un autre. J'ai préparé tout seul.
2: Alors, pour toutes les mamans,
19: je t'aime maman.
20: Je t'aime maman. Je t'aime maman.
2: Et pas besoin d'attendre la fête des mères pour le leur dire. Bonne fête à toutes les mamans.
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3: Allez, je le redis.
0: Allez-y.
3: Bonne fête, maman.
0: Voilà.
3: Bonne fête à toutes les mamans.
0: Faut qu'on le dise. Voilà. Vous avez été contrainte et forcée, Valentine Le Tess. C'est fou, quand même, ces gens.
3: Je vais pas le faire tous les jours.
0: Voilà,
3: on l'adore, d'accord. On l'embrasse. La météo, François-Xavier, ça y est, c'est la fin de cet épisode caniculaire.
0: Oui, Valentine, nous avons cet air océanique arrivé par la façade ouest du pays. Ces dernières heures, il embarque avec lui de l'humidité qui occasionne en ce dimanche une grisaille assez présente sur la moitié nord, surtout du côté de la Bretagne et de la Normandie, mais aussi du sud de la Gironde jusqu'au Pays Basque, où l'on retrouve d'ailleurs à nos entrées maritimes, déjà présentes hier samedi. Et puis en après-midi, ce sont les orages, vous l'avez dit, qui prennent de nouveau le relais avec ces coups de tonnerre qui vont se faire entendre à l'est entre la Saône-et-Loire et la Drôme. Dans nos autres régions, un temps calme et plutôt ensoleillé. Pour vos températures du dimanche, on se rapproche donc des normes de saison avec le club de fin de la canicule. En matinée, nous avons donc 19 degrés pour Aurillac, 20 degrés à Biarritz, 21 à Roubaix, 23 à Chaumont, 24 pour Bourges, 27 à Bastia, 28 à Nîmes. Et en après-midi, des valeurs échelonnées entre 23 et 30 degrés. On atteindra un pic quand même à 33 degrés. Ce sera du côté de Montpellier, où vous nous écoutez bien sûr sur votre radio locale, ici Hérault.
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0: Aux côtés de Tears for Fears, Duran Duran ou encore Depeche Mode, cette formation britannique qui a démarré en 1981 est véritablement l'un des porte-étendards du mouvement New Wave. Vous les connaissez sous le nom de Talk Talk, et pour votre réveil du dimanche, retrouvez leur immense classique It's My Life sur votre radio ici.

0: Pour accompagner les premières minutes de votre dimanche de fête des mamans, un grand classique, il est signé Talk Talk, It's My Life sur votre radio ici.
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0: Reconnaissons-le, Valentine, nous passons beaucoup de temps assis au travail, dans les transports et aussi à la maison.
3: Assis et donc immobile. Du coup, aujourd'hui, un défi et pas n'importe lequel. Le défi 30.2.
0: 30.2 minutes pour être en forme. À relever par vous, ce fameux défi est fixé bien sûr par notre coach Nordine Natam. On le retrouve à 6h15. Et puis après les États-Unis, cap sur Taïwan pour le youtubeur Hugo Décrypte. Une destination, vous le savez, qui vit sous la menace constante d'une invasion militaire de la Chine. Nouveau magazine à découvrir ce soir à 20h45 sur France 5. Il s'appelle En tension à Taïwan avec Hugo Décrypte. Un format de 30 minutes, original et percutant, dans la droite lignée du style Hugo Décrypte. On le retrouve à 6h20 au micro de Patrice Gascoin pour vos coulisses télé. Et puis pour la musique de votre dimanche matin, se prépare Jacques Higelin, ça rime.
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0: Oui, un petit brin de poésie ce matin, sorti du chapeau, mais surtout tombé du ciel, évidemment, ce sera sur votre radio ici, juste avant les infos de 6h30. À ma montre, et pour le moment, il est 6h11, tout de suite, une actu de vos territoires. Merci d'ailleurs à l'équipe d'ici Mayenne, qui nous apprend, Valentine, que la commune de Parnay-sur-Roc, qui est située à quelques kilomètres de Laval, va s'essayer l'été prochain aux caisses à savon.
3: Ah oui, les tacos, vous voulez dire.
0: Exactement, ces fameux tacos, comme on les appelle aussi. Alors, première édition de Parnay en fait des caisses, vous allez tout comprendre. Notez bien quand même dans votre agenda, avant toute chose, ça va se passer le dimanche 5 juillet. Et à cette occasion, pilotes et bolides amateurs vont prendre le départ près du terrain de foot local pour une course absolument mémorable à bord de ce qui est, on le rappelle, un véhicule sans moteur, hein, Valentine, on est d'accord, et qui se déplace par la seule force de la pesanteur sur une piste en pente.
3: Excusez-moi, j'étais déjà en voiture. En bref, le 5 juillet, vous ramenez juste votre bonne humeur et la gravité s'occupera du reste.
0: Absolument, pour un spectacle sur une ou plutôt des pentes savonneuses, bien sûr.
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0: Un volume 2 disponible depuis la semaine dernière. Seconde partie donc du nouvel album de Pascal Obispo, Héritage, et ce duo surprise avec Francis Cabrel. Vous découvrez ce matin Il faudrait que pleuve l'amour grâce à votre radio ici à 6h13. Bienvenue à vous.

0: Les meilleures nouveautés de votre printemps 2026 sont bien sûr sur votre radio ici, la preuve dès votre réveil ce matin. En duo Pascal Obispo, Francis Cabrel, il faudrait que pleuve l'amour. Et à 6h16, en pleine forme, grâce à des gestes simples au quotidien et surtout grâce à notre coach Nordine Attab. Bonjour Nordine.
1: Bonjour.
0: Et si on se dimanche, on ne vous demandait pas de faire du sport, mais simplement de vous lever. Et oui, parce que Nordine, vous nous lancez ce matin un défi simple qui est attesté dès maintenant.
1: On passe beaucoup de temps assis, au travail, dans les transports, à la maison. Bref, nous restons trop souvent, trop longtemps, sans bouger. Alors aujourd'hui, je vous propose un petit défi, le défi 30.2. Qu'est-ce que c'est ? Toutes les 30 minutes, vous vous levez pendant 2 minutes. Pas besoin de tenue de sport, pas besoin de matériel. Juste se lever et bouger un peu. Et ce, du matin au soir, à partir du moment où vous vous levez, jusqu'à l'heure de se coucher. Et peu importe l'endroit où vous êtes. Alors bien sûr, durant ces 2 minutes, on ne va pas rester statique, hein. Par exemple, vous pouvez effectuer de la marche active sur place ou dans la pièce. Pendant 2 minutes, vous marchez, vous vous déplacez et vous relancez le corps. Et grâce à ça, vous allez améliorer la circulation sanguine. Bref, c'est un réveil musculaire et bien entendu, ça dure 2 minutes.
0: C'est cohérent jusque-là. Mais seulement 2 minutes, Nordine, ça change vraiment quelque chose ?
1: Alors oui, parce que c'est répété plusieurs fois dans la journée. On casse les temps d'inactivité, on relance la circulation sanguine et on réveille les muscles. Et surtout, on remet du mouvement dans une journée trop souvent figée. Alors, ça me donne une idée de... autre défi, alors toujours à l'intérieur de ces 2 minutes-là, mais cette fois-ci pour pouvoir délier le haut du corps. Et pour ça, on se relève et à partir de là, vous allez dessiner des cercles avec les épaules. En haussant les épaules, vous passez vers l'avant, vers le bas et vers l'arrière. Et comme ceci, vous effectuez quelques cercles en marche avant et quelques cercles en marche arrière. Et bien entendu, durant 2 minutes. Et grâce à ça, vous allez détendre la partie haute du dos, avec notamment les trapèzes. Et bien entendu, vous améliorez votre posture. Au final, on ne cherche pas la performance, mais la régularité. On casse les longues périodes assises, et je vous assure que 2 minutes peuvent faire la différence si on les répète. Donc aujourd'hui, on se relève pour le défi. Allez, à vous de jouer.
0: Merci Nordine Attab. Et vous qui nous écoutez, pour prolonger ce défi lancé par Nordine, sachez que notre coach vous attend sur notre site ici.fr. Et puis vous avez bien sûr toujours nos podcasts Forme et Bien-être. Ça, c'est du côté de l'application Radio France. 6h18, vos chansons préférées toute la journée sur votre radio ici. À l'occasion de la fête des mamans, oui, mais pas seulement. Et on reste fidèle à notre promesse ce matin en écoutant ensemble How Deep Is Your Love, chanté bien sûr par les Bee Gees.

0: dose d'amour parfaite en ce jour de fête des mères, les Bee Gees, pour vous souhaiter un charmant réveil. Audi Peace Your Love sur votre radio ici. Bienvenue.
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0: 22, les médias n'ont aucun secret pour lui et le petit écran plus particulièrement. Bonjour Patrice Gascoin.
2: Bonjour François-Xavier, bonjour à tous.
0: Pour nos coulisses télé de ce dimanche, Patrice, vous avez eu la possibilité de rencontrer le célèbre youtubeur Hugo Décrypte. Hugo qui va maintenant décrypter justement les grands bouleversements mondiaux, c'est sur France 5.
2: Hugo Travers, plus connu sous son nom de youtubeur Hugo Décrypte, se rend sur le terrain. Alors on le retrouve où pour son nouveau magazine sur France 5?
3: Je viens d'arriver donc à Taïwan, une île de 23 millions d'habitants qui vit sous la menace quotidienne d'une invasion chinoise. Et ce qui pourrait se passer ici pourrait littéralement plonger le reste du monde dans une guerre mondiale.
2: Hugo Travers nous plante le décor de En Tension à Taïwan avec Hugo Décrypte, le nouveau magazine qu'il présente sur France 5. Un magazine court, une petite demi-heure, mais rythmé, passionnant, parce qu'Hugo, il est sur le terrain à la rencontre de la jeunesse taïwanaise qui continue de vivre malgré cette menace permanente de la Chine. J'ai réussi à croiser Hugo entre deux tournages pour lui demander si un jeune de bientôt 30 ans comme lui, s'il posait des questions comme un vieux routard de l'enquête. Hugo Décrypte et répond.
4: Je pense qu'il y a des très bons vieux routards, comme on peut dire. Simplement, je pense que certains codes peuvent être un peu différents. Je pense que moi, il y a des éléments de vigilance qui peuvent être importants, qui est de s'assurer que toutes les questions que je pose et les réponses aussi, et la façon dont on les amène, restent accessibles au plus grand nombre. Ensuite, dans le cadre de la série documentaire qu'on fait là, il y a eu un enjeu d'aller voir un certain nombre de jeunes qui sont directement impactés. Et donc, ça mène parfois à des rencontres qui sont parfois touchantes, qui sont parfois surprenantes, avec une jeunesse, effectivement, qui peut avoir mon âge ou qui est même parfois plus jeune. Qui se retrouve directement impacté par des sujets dont on entend parler tous les jours.
2: Qu'est-ce qui change entre faire une vidéo sur sa chaîne YouTube et faire une vidéo sur une chaîne, en l'occurrence France 5?
4: C'est pas évident comme question, parce que je pense qu'il y a des choses qui peuvent exister, qui sont communes dans certains cas. Certes, c'est quelque chose qui emprunte certains codes des réseaux sociaux, etc. Et en même temps, c'est quelque chose qui peut très bien se regarder à la télévision ou sur une plateforme, etc. Et je pense que c'est lié aussi à l'évolution des usages. Aujourd'hui, YouTube, c'est une plateforme où les contenus sont longs, où les contenus sont souvent vus depuis une télévision et pas forcément depuis un smartphone. Et donc à partir de là, il y a certes des choses qui peuvent se différencier, mais il y a aussi des choses qui sont communes. Et à partir du moment où on essaie d'amener un sujet de la bonne façon, d'aller rencontrer des personnes qui peuvent être touchantes, qui peuvent être inspirantes, ça, je pense que ça peut intéresser tout le monde, quel que soit finalement l'endroit où c'est diffusé.
2: Hugo Travers, alias Hugo Décrypte, réussit son passage sur le terrain et ce soir sur France 5 avec En Tension à Taïwan. Quant à moi, c'est Sans Tension que je vous retrouve demain pour de nouvelles coulisses télé.
0: À demain, toujours très détendu, Patrice Gascoin. 6h24 sur votre radio ici dans moins de 6 minutes. C'est le retour de l'info avec vous, Valentine Lottès, l'actu française et internationale résumée en 90 secondes. Et puis à 6h32 dans l'info du jour, Valentine, c'est ce back-to-back.
5: Notre nouvelle expression préférée pour parler de la performance du Paris Saint-Germain. Un an après leur premier titre en Ligue des Champions, les Parisiens ramènent encore une fois la coupe à la maison.
0: Grande soirée de suspense à revivre ensemble dans 6 minutes. Avant tout ça, votre horoscope minuit précieusement préparé par Catherine Viguier. Et tout de suite, Jacques Higelin, tombé du ciel, mais rattrapé au vol par votre radio ici. Ouf.

0: écoutez ici et tôt ce matin, Jacques Higelin avec l'inoubliable tombée du ciel. 6h28, bonjour Catherine Viguier.
1: Bonjour François-Xavier.
0: Avec vous l'horoscope de notre dimanche 31 mai 2026, jour de la fête des mamans. Catherine, question, est-ce que la lune est belle?
1: Ah oui, elle est pleine, c'est la pleine lune au Sagittaire. Bélier, l'occasion de vous dépayser et de vous enrichir en rencontrant d'autres gens. Taureau, vous prenez soin de votre esprit et de votre corps. Et oui, soyez votre meilleur ami. Gémeaux, il se passe quelque chose d'important sur le plan relationnel. Soyez attentif. Cancer, on loue votre gentillesse. Vous êtes au service de tous, de toutes, sans vous oublier d'ailleurs. Lion, vous êtes félicité, plébiscité, sans doute aimé aussi, et vous réagissez avec brio, avec classe. Vierge, votre foyer est super valorisé, il va falloir vous adapter, famille et lieu de vie. Balance, alors c'est une très belle journée, hein, libératrice, prenez l'air, bougez, cultivez-vous. Scorpion, une belle journée pour vous aussi, dédiée à votre trésorerie, avec de bonnes opérations. Sagittaire, avec une pleine lune qui vous insuffle un nouveau souffle, c'est à vous de jouer. Capricorne, au second plan en attendant d'être en pleine lumière, soignez vos mots, M-A-U-X. Verseau, vous allez aimer ce jour, il vous réussit, avec des alliés hyper fiables à vos côtés. Poisson, on vous fait une proposition pour un avenir plus attractif, plus intéressant. Et pour nous tous, on retrouve et on la suit, notre petite flamme.
0: Et on vous remercie de nous aider à briller, parce que c'est le cas. Catherine Viguier, en horoscope, qui est à retrouver signe par signe sur l'application ICI. Bienvenue à vous qui nous écoutez. Beau dimanche, 31 mai, vous écoutez ICI. Il est 6h30, toute l'actualité en France et dans le monde. Place aux 90 secondes, c'est avec vous, Valentine Letesse.
2: L'étoile brille sur le Paris Saint-Germain et sur ses joueurs, comme Désiré Doué, sacré pour la deuxième année consécutive champion d'Europe.
3: J'aime trop ce club. J'aime trop ce club. Et c'est pas fini. La deuxième, elle est là. Et on va continuer à bosser. Et on ira chercher la troisième.
2: Comme le Real Madrid de Zidane il y a 10 ans. La victoire du PSG au tir au but face aux Anglais d'Arsenal, c'est l'info du jour dans un instant. Le ciel craque et les températures chutent. Ce pic de chaleur caniculaire touche à sa fin ce dimanche avec l'arrivée depuis hier après-midi des orages. Un homme armé de deux couteaux tué hier par un policier. Nous sommes à Bobigny en région parisienne où hier trois agents interviennent pour un différend entre voisins. À leur arrivée, la victime a foncé sur eux, précise la préfecture. Avez-vous des lardons dans votre réfrigérateur? Des lots de plusieurs marques font l'objet d'un rappel. Saint-Albi vendu chez Lidl, Monique Ranou dans les rayons d'Intermarché ou encore d'Auchan. Le manque de sel dans ces lardons ne garantit pas leur bonne conservation, précise Rappel Conso. La France fume moins. C'est la bonne nouvelle de cette journée mondiale sans tabac. Moins d'un adulte sur cinq désormais s'allume une cigarette chaque jour, selon l'Observatoire des drogues et des tendances addictives, le plus faible niveau depuis les années 2000. Et puis c'est l'ultime représentante du tennis français à Roland-Garros. Diane Paris s'est qualifiée hier pour les huitièmes de finale du tournoi. Une première en grand chelem dans la carrière de la Française de 23 ans.
0: 6h32, l'info du jour, Valentine, vous l'avez évoqué à l'instant, bien sûr, c'est le deuxième sacre du Paris Saint-Germain.
2: Vainqueur de la Ligue des champions de foot pour la deuxième année d'affilée, toute l'Europe a tremblé de la Puskás Arena de Budapest au camp des loges de Saint-Germain-en-Laye, berceau du Paris Saint-Germain, où 13 000 supporters ont suivi cette finale contre Arsenal, finalement soldée, Nicolas Joly, par une séance de tir au but.
4: La foule est pressée contre les grilles, les yeux rivés sur l'écran géant. Des parents, des enfants, des anciens, tous crispés jusqu'au moment fatidique, les tirs au but.
5: On perd des points de vie avec des tirs au but comme ça. Vous sentez comment là? Tendu, mais ça devrait le faire.
4: Un agent de sécurité arrose les supporters avec un jet d'eau. Il fait chaud, l'atmosphère est lourde jusqu'à la délivrance. Les drapeaux s'envolent, les gens se prennent dans les bras. Thomas a les larmes aux yeux. Le grand gaillard est un supporter de longue date.
6: Depuis 2002, depuis que je connais le football, on a souffert des années, des années, des années. Et maintenant, on va remporter deux de suite. C'est incroyable.
7: Partout c'est chez nous. Partout c'est chez nous. Partout c'est chez nous. Partout.
8: Champion, mon frère.
9: Ça fait quoi de vivre ça dans le berceau du PSG, là où tout a commencé?
8: Ah, c'est exceptionnel. Le PSG, notre PSG, il a gagné deux fois la Ligue des Champions. C'est exceptionnel ce qui se passe.
9: On va profiter. Merci aux joueurs. Et on espère que l'année prochaine, ils nous feront la même. Ils nous ont régalé. Merci Lucien voilà. Riquet. Merci tout le monde.
8: Vive Paris. Vive Auteuil. Paris.
9: Ici c'est
8: Paris.
9: Ici c'est
8: Paris.
9: Ici c'est Paris.
2: Voilà, les Parisiens qui ramènent Paris. On le sait maintenant.
0: Ça y est.
2: Les Parisiens ramènent la coupe ce dimanche. Les joueurs sont attendus à partir de 14h sur le Champ de Mars pour présenter leur trophée à près de 100 000 spectateurs avant de rejoindre l'Élysée en fin d'après-midi puis le Parc des Princes pour une grande fête avec leurs supporters.
0: Merci beaucoup Valentine Letès, c'est le retour de l'info.

0: On se rapproche donc des normes de saison avec le clap de fin de cette canicule. En matinée, nous avons 19 degrés à Saint-Flour, 20 degrés pour la Cano, 21 à Chantilly, 23 à Strasbourg, 24 à Saint-Étienne, 27 pour Porto Vecchio, 28 du côté de Nice. Et en après-midi, les valeurs échelonnées entre 23 et 30 degrés. On atteindra quand même encore un pic à 33 degrés. Ce sera du côté de Sète. 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
0: Artiste au large sourire et au pas nomade, la chanteuse Zazie partage son temps entre la Grèce, la Bretagne et Paris, dans la capitale précisément. Elle vit, figurez-vous, dans une ancienne fabrique de moutarde, pleine de caractère, parfaitement à l'image de sa discographie, gorgée de chansons bien relevées. Échantillons tout de suite sur votre radio ici, avec un point, c'est toi ?

0: Que du très bon sur votre radio ici, servi sur le plateau de votre petit déjeuner ce matin. Vous y trouvez par exemple Zazie avec Un point c'est toi.
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0: Et nous sommes le dimanche 31 mai, c'est la fête des mamans. Aujourd'hui, on vous le rappelle, et votre radio ici, Valentine, a bien évidemment pensé à tout pour faire plaisir à nos mamans.
3: Bonne fête à toutes les mamans.
0: Exactement. Petit rappel important, on vous embrasse bien fort toutes les mamans de France et de Navarre. 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C'est ce que vous gagnez ce midi chez Willy Rovelli. 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Et c'est désormais notre incontournable du week-end. 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Il est nomade, autonome, d'une fiabilité absolument exemplaire. 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

0: 056. Un appel tout de suite auprès de Dylan, au standard, et votre message personnel à l'antenne avec Valentine et moi-même, juste un petit peu avant 7h, à gagner donc en ce dimanche votre poste de radio 0810 055 056. Côté musique, vous aurez droit à Alain Souchon si vous restez avec nous.
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0: Alain Souchon, et on avance, classique à écouter forcément sur votre radio ici. 6h40, comment utiliser une intelligence artificielle en toute sécurité? Dans Vie numérique à vie privée, ce matin, Valentine Letès, vous nous expliquez comment nous en servir sans pour autant mettre en danger nos données personnelles.
2: Et commencez par bien choisir votre IA générative. Toutes ne proposent pas les mêmes fonctionnalités, elles vous sont détaillées dans la politique de confidentialité. Mmh. Certaines vous obligent par exemple à créer un compte, d'autres non, je vous les recommande. Vous pouvez aussi les tester avant de faire votre choix, notamment grâce au site du gouvernement Compare IA. Vous pouvez comparer donc les réponses des différentes intelligences artificielles disponibles sur le marché.
0: Okay.
2: Claude par Anthropique, le chat développé par Mistral ou encore DeepSeek. Mais n'oubliez jamais, peu importe l'outil, toutes les IA peuvent se tromper. Il est donc essentiel de vérifier les informations fournies par une intelligence artificielle. Je vous conseille aussi d'activer le mode source. À chacune de vos questions, l'IA vous donnera les liens internet des informations qu'elle vous a fournies. L'option est déjà automatiquement activée, par exemple sur ChatGPT.
0: Et lorsqu'on utilise ensuite une intelligence artificielle, à quoi est-ce qu'il faut faire attention ?
2: À tout ce que vous écrivez, insiste la CNIL, la Commission nationale de l'informatique et des libertés. Évitez de partager des données personnelles dans vos prompts. C'est le nom des textes et des questions envoyés à une IA. Ne lui donnez pas votre nom, votre métier précis ou encore votre adresse. Attention également aux documents partagés, un bulletin de salaire, une analyse biologique. Toute information sera stockée d'abord pour améliorer les IA. Leur développement ne s'arrête jamais, même si vous pouvez de plus en plus souvent vous y opposer dans les paramètres d'utilisation. Elles sont aussi conservées, ces données, lorsque vous avez créé un compte sur l'un de ces outils, pour que l'IA vous réponde par rapport à vos conversations précédentes. Si vous lui avez déjà confié que vous aviez un petit ami, par exemple, et son nom, elle sera capable de vous parler de votre ami Christophe. Voilà pourquoi il est aussi conseillé de régulièrement supprimer ses traces, son historique et son compte lorsqu'on n'en a plus besoin.
0: Et à ce propos, comment repérer vos traces sur internet et les effacer? On vous répond bien sûr sur ici.fr, page vie numérique, vie privée. Votre chronique qui sera de retour samedi prochain avec Valentine Letès, s'il vous plaît, à 6h38 sur votre radio ici.
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0: 16h43, vous avez choisi ici, merci de nous rester fidèles. Place tout de suite au meilleur de Stéphane Bern avec son voyage dans le temps. Ce matin, nous sommes au temps des premiers animaux exotiques.
10: Comment faire plaisir à un roi de France? Mehmet Ali, vice-roi d'Égypte, a une idée saugrenue. Offrir une girafe à Charles X. Au mois d'octobre 1826, Zarafa, venue du Soudan, débarque à Marseille. C'est la toute première girafe à voir la France et c'est un cadeau qui prend de la place, près de 4 mètres de haut. C'est sûr qu'en termes de présent diplomatique, on est loin de l'ambassadeur qui offre à ses convives des Ferrero Rocher.
11: Une expression du bon goût.
10: La girafe passe l'hiver sur place, où elle se porte comme un charme. Au retour des beaux jours, le périple recommence. Elle va relier Paris à pied, enfin à sabot. Sauf qu'elle vient de la savane africaine et elle a froid.
12: La girafe avait une angine.
10: On va alors lui confectionner un manteau de toile cirée et des bottes fabriquées en prévision de l'usure des sabots. En revanche, pas de cache-cou pour la girafe. Sa rute est sûrement trop longue à tricoter. La caravane la plus insolite de l'histoire de France s'élance sur les routes. Une girafe en mitouflée, accompagnée de ses gardiens égyptiens et soudanais, d'un zoologue et de 3 vaches laitières pour ses repas. Le voyage dure 6 semaines, plus de 800 km à pied. dans les différentes villes traversées, Aix, Avignon, Montélimar, Lyon, Fontainebleau, c'est l'émeute. Les foules se pressent pour voir Zarafa, cette créature fabuleuse à la langue bleue. Le 30 juin 1827, elle arrive enfin à Paris, où elle vivra jusqu'en 1845 en laissant des traces. Sa venue en France aura déclenché une véritable girafomania, avec des peintures, de la vaisselle et même des fers à repasser décorés dans un style dit à la girafe. Les cadeaux les plus réussis ne sont pas toujours les plus chers, ce sont parfois les plus insolites.
0: Ah bah on sait désormais comment vous faire plaisir. Merci beaucoup Stéphane Bern, Voyage dans le temps, de retour demain, lundi, et pour vos inédits s'il vous plaît, ça se passe sur votre radio ici, juste avant les infos de 8h. En ce qui nous concerne, il est 7h moins le quart, c'est à la une de Rustica cette semaine, ma chère Valentine, tous les soins pour avoir de belles roses.
2: La reine des fleurs a toujours autant de succès, la rose c'est 43% de nos dépenses en fleurs coupées chez le fleuriste, ah. Mais une fois dans un vase, la question c'est comment en prendre soin ?
0: Ben oui, on pose la question bien sûr à notre spécialiste Alain Delavie pour une réponse dénuée d'épines mais digne d'intérêt bien sûr. Alain Delavie, directeur des rédactions de Rustica qui sera à nos côtés juste après Damiano David qui lui se pique de savoir comment va se dérouler l'été prochain. Next Summer, c'est sur votre radio ici.

0: Il est 6h48, vous écoutez ici. Bonne fête à toutes les mamans et merci à toutes et tous de nous confier votre dimanche matin. Damien ou David, à l'instant vous chantez Next Summer.
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0: Tous les soins pour avoir de belles roses. C'est le dossier à la une de Rustica. Cette semaine, explication avec Alain Delavie. Bonjour Alain.
3: Bonjour François-Xavier.
0: Je rappelle que vous êtes le directeur des rédactions de Rustica. Alain, ces deux dernières années, le marché des rosiers de jardin a affiché une belle progression. Pour un débutant néanmoins, quel type de rosier est-ce qu'il est conseillé de planter ?
3: Eh bien, pour un débutant, je dirais un rosier que l'on a qualifié de rosier paysage. Pourquoi ? Parce que ce sont des rosiers qui ne demandent pas beaucoup de soins. Un rosier classique, un rosier buisson, on va le tailler au printemps et on se pose toujours la question de comment le tailler. On va enlever régulièrement les fleurs fanées. Et souvent, c'est des variétés un peu plus fragiles quand elles sont anciennes. Donc là, le rosier paysage, c'est des variétés de rosiers qui ont été créées et qui sont très costauds, qui poussent. Alors, on en voit quelquefois sur les bords d'autoroutes, dans les massifs de villes. Et voilà, donc je vous conseille ces rosiers paysages. Après, les rosiers buissons que l'on trouve les plus classiques, prenez des variétés récentes qui ont vraiment des bonnes résistances aux maladies. Comme ça, vous n'aurez pas à traiter et vous aurez beaucoup de plaisir avec tous vos petits rosiers ou vos beaux rosiers.
0: Rosiers paysages, donc, pour les jardiniers débutants. Comment est-ce qu'on entretient ces rosiers avec cette météo changeante, Alain ? Là, c'est vrai qu'on a eu un mois d'avril et un mois de mai, notamment qui ont été un peu chahutés d'un point de vue météo. Comment ça se passe ?
3: Il y a différentes actions. Donc les rosiers ont fleuri beaucoup plus tôt que prévu. Et bien sûr, qui dit fleurs, eh bien les fleurs se fanent. Et en même temps, on a eu des périodes de pluie. Donc il faut éviter que les fleurs fanées pourrissent et contaminent le feuillage. Donc on coupe les fleurs dès qu'elles fanent.
0: D'accord.
3: Et c'est un geste d'autant plus utile que ça favorise de nouveaux boutons et de nouvelles floraisons. Et puis on va surveiller parce que malheureusement, les rosiers sont sensibles à toute une kyrielle de maladies dites cryptogamiques provoquées par des champignons.
0: Okay.
3: Donc il y a des taches noires sur les feuilles, il peut y avoir un feutrage blanc, on appelle ça l'oïdium ou blanc, il peut y avoir des taches de rouille, tout ça c'est des maladies qui sont provoquées par des champignons et diffusées par l'humidité, donc par la pluie, ça accentue. Et là, quand vous voyez ça, bien, il faut traiter préventivement le plus tôt possible, parce que quand la maladie est bien installée, c'est plus difficile de l'enlever. Voilà, on surveille, et puis il faut regarder au pied des rosiers s'il n'y a pas un pied de liseron qui vient s'inviter et grimper dans l'arbuste. C'est joli, les fleurs de liseron, mais on veut que des fleurs de rose.
0: On surveille notamment les liserons, on traite, et on retrouve également un focus sur la perte des couleurs dans le cadre de ce dossier à la une de Rustica. Tous les soins pour avoir de belles roses. Merci Alain Delavie.
3: Bonne journée.
0: Alain Delavie, directeur des rédactions de Rustica, le magazine du jardin que vous retrouvez bien sûr chez votre marchand de journaux habituel. 6h51, votre radio ici à vos côtés qui vous offre le titre On avance. Place tout de suite à Monsieur Alain Souchon.

0: Le bonheur, j'en suis certain pour vous, tout autant que pour nous, de retrouver Alain Souchon sur votre radio ici. C'était En Avance à 6h55. Nous avançons jusqu'en Moselle. Nous sommes à Distroff ce matin et nous y retrouvons Ima. Bonjour Ima.
1: Bonjour Ima.
2: Bonjour François, Xavier et Valentine.
0: Très heureux de vous accueillir, ma chère Ima, sur l'antenne d'ici. Avec votre message en ce jour de fête des mamans, on vous écoute.
2: On va faire une surprise à la maman.
0: Mmh.
2: Et comme là, ces derniers temps, on voulait aller chercher une machine à laver, c'était une bonne occasion, quoi. Ça sera un cadeau qui lui fera plaisir et qu'elle aura besoin et qu'elle aura voulu. Alors, on lui a acheté une machine à laver.
1: Incroyable.
0: Ouais.
1: Est-ce que vous avez emballé la machine à laver,
2: un petit peu plus compliqué. Hein.
1: Je vais le croire.
0: Oui, mais alors, vous savez quoi, Ima? Nous, on a Valentine Letesse qui est le spécialiste, la spécialiste de l'emballage du coup des machines à laver avec un joli nœud rose. Vous allez voir, c'est vraiment de toute beauté.
1: Non, mais je me disais qu'effectivement, si vous aviez prévu de la décorer ou de faire un petit emballage, ça allait être compliqué. Mais un gros nœud rose, effectivement, pourquoi pas.
0: Voilà.
2: Oui, aussi, là, je suis en train de chercher un beau petit poème qui va avec. Ça fera l'affaire.
0: Poème. Et machine à laver, le combo parfait.
1: Ima, et une attention pour votre maman, pour la soulager au quotidien, c'est super.
0: Exactement.
1: Bravo.
2: C'était comme ça, on en avait parlé. Puis ça va être la surprise pour elle.
0: Et c'est parfait, vous l'embrasserez très fort pour nous. Et nous, on vous envoie votre poste radio directement à la maison. Ma chère Ima, ça c'est pour vous faire plaisir. On vous embrasse bien fort à Distroff, en Moselle. Merci d'avoir été avec nous, Ima. À 6h56, le revoici. Alors bien sûr, pour sa revue de presse décalée, mais avant toute chose, et surtout pour nous mettre les points sur les i. Willy Rovelli, bonjour.
3: Bonjour, bonjour. Et on commence avec un point Patrick Bruel.
4: Alors, regarde
3: ma bite. Oh. Hier, le chanteur a annoncé qu'il ne participerait pas à un prochain concert des Enfoirés. À moins, bien sûr, que ce ne soit pour les Restos du cul. Et oui, Patrick Bruel l'a bien compris, hein, il ne faut pas être un enfoiré pour être un enfoiré. Canicule, il n'a jamais fait aussi chaud en France pour un mois de mai. Rendez-vous compte, à un niveau température, c'est comme si on avait vécu toute une semaine dans le slip de Patrick Bruel. Roland Garros, le français Arthur Géa, ennuyé par des problèmes gastriques pendant son match face au russe Kachnakov. Il a été obligé d'aller aux toilettes et a finalement perdu, hein, confirmant ainsi le dicton « Qui va la chiasse perd sa place ?» Et bien, il aurait dû faire sa commission en jouant, c'est vrai, s'il avait fait sa commission en juin. Depuis que 1983 et la victoire de Yannick Noah, ça aurait été le premier Français qui aurait pu laisser une trace à Roland Garros. Non mais c'est vrai, si on fait ça sur la terre battue, ça se voit moins que pendant une compétition de patinage sur glace. C'est vrai aussi, il faut y penser. Un couple en Dordogne découvre qu'un renard lui vole ses boules de pétanque. Il va falloir du coup revisiter Jean de la Fontaine. Un maître corbeau sur son arbre perché tenait en son bec une boule. Maître renard par le métal attiré. Lui t'a à peu près ce langage. Hé, maître corbeau, n'est-ce point là une boule au but ? Si vous ne l'offrez point, vous êtes un sacré fils de... Il préfère les boules aux poules. C'est peut-être un renard dyslexique, on ne sait pas. Alors que masser ses boules par une poule, c'est pas un renard, hein, mais Patrick Bruel.
0: Oh non.
3: Festival de calme, Palme d'Or pour un film roumain qui parle d'un couple roumano-norvégien à qui l'on leur retire la garde de leurs 5 enfants suspectés de maltraitance. Les prix d'interprétation féminine pour un film japonais qui parle d'une actrice de théâtre atteinte d'un cancer incurable et d'une directrice d'EHPAD avant-gardiste. Meilleur scénario pour la chronique d'un père de famille péténiste qui va se transformer en collabo zélé sous le régime de Vichy. Et prix du jury pour un film allemand sur une archéologue sexagénaire qui va tenir tête à la mafia. Putain, on s'est encore bien marré à Cannes cette année. Hein, David Lisnard, le maire de Cannes qui mène une guerre contre la drogue, y compris pendant le festival. Mais il est con, lui, sans coke. Comment tu peux supporter ces films? C'est pas possible. Enfin, la question du jour. Tiens, justement, est-ce que les cocaïnomanes de droite votent Marine Le Pen? Vous avez 2 heures. Allez, passez un bon dimanche. Et à tout à l'heure midi.
0: Merci Willy Rovelli pour ce rappel. Festival de Cannes, fort humoristique, effectivement, cette année. Valentine Letesse, merci d'avoir été à mes côtés. On se retrouve à 7h30.
1: Pour l'info, en 90 secondes.
0: Et quant à vous qui nous écoutez, bien sûr, c'est l'équipe d'ici matin qui vous attend de pied ferme dans votre région.
5: Absolument, monsieur FX. Je vous dis au week-end prochain. Hello, hello, comment ça va? Bien, j'espère, depuis hier. Est-ce que vous avez la forme? Est-ce que vous sentez comme un petit air de fraîcheur ce matin? Bonne nouvelle, en tout cas, puisque les températures vont baisser. Je vais y revenir dans les prochaines secondes. Nous sommes contents, en tout cas, de vous retrouver ce matin, mes camarades et moi. Il y a Sybille à l'accueil. Il y a Lydie à l'info et le Lydie.
1: Coucou.
5: Et puis, il y a Nazim aussi à la technique. Salut tout le monde. Allez, hop, hop, hop, c'est l'heure de l'info.
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5: Et nous allons passer cette dernière journée du mois de mai ensemble. Cette journée, je vous la souhaite excellente. 31 mai, ici Orléans, 7h. Lydie Lay pour les infos, ça y est, c'est fait. Le PSG a remporté hier soir la Ligue des Champions pour la deuxième fois consécutive.
6: Ouais, les Parisiens ont battu Arsenal au tir au but, un peu partout dans le pays, les supporters ont vibré. C'était le cas au Camp des Loges à Saint-Germain-en-Laye, le centre d'entraînement des footballeurs parisiens. 13 000 personnes étaient réunies, Nicolas Joly.
7: La foule est pressée contre les grilles, les yeux rivés sur l'écran géant. Des parents, des enfants, des anciens, tous crispés jusqu'au moment fatidique, les tirs au but.
8: On perd des points de vie avec des tirs au but comme ça. Vous vous sentez comment là? Tendu, mais ça devrait le faire.
7: Un agent de sécurité arrose les supporters avec un jet d'eau. Il fait chaud, l'atmosphère est lourde jusqu'à la délivrance. Les drapeaux s'envolent, les gens se prennent dans les bras. Thomas a les larmes aux yeux. Le grand gaillard est un supporter de longue date.
9: Depuis 2002, depuis que je connais le football, on a souffert des années, des années, des années. Et maintenant, on va remporter deux de suite. C'est incroyable.
10: Partout, c'est chez nous. Champion, mon frère.
8: Ça fait quoi de vivre ça dans le berceau du PSG, là où tout a commencé?
10: Ah, c'est exceptionnel. Le PSG, notre PSG, il a gagné deux fois la Ligue des Champions. C'est exceptionnel ce qui se passe. On va profiter. Merci aux joueurs. Et on espère que l'année prochaine, ils nous feront la même. Ils nous ont régalé. Merci de voilà. Saint-Riquet. Merci tout le monde.
11: Paris, vive Auteuil.
5: Ils sont vraiment intenses.
6: Il va célébrer la victoire avec ses supporters, justement, à partir de 14h sur le Champ de Mars, au pied de la Tour Eiffel, avec la présentation de la Coupe. Et puis les champions d'Europe seront reçus à l'Elysée avant une soirée de célébration, là aussi au Parc des Princes, à partir ce soir de 19h30.
5: Il y a eu des débordements hier soir en marge de la fête.
6: Près de 300 personnes interpellées à Paris, aux Champs-Elysées et près du Parc des Princes. Plus de 400 interpellations en France, d'après le ministre de l'Intérieur, Laurent Nunez. Des policiers blessés, des commerces et des véhicules dégradés. Des célébrations aussi à Orléans, des cris de joie, des klaxons, des pétards. Il y avait beaucoup de monde, beaucoup de voitures, un millier de personnes, place de Loire sur les quais. Les forces de l'ordre étaient mobilisées. Des gaz lacrymogènes ont été utilisés pour disperser la foule. La victoire du Paris Saint-Germain célébrée à Orléans. Les photos sont à retrouver sur ici.fr.
5: Dans l'actualité, dans le Loiret, à Faye-aux-Loges, la piscine ne va pas ouvrir cet été.
6: La piscine municipale découverte, elle est hors service lors de la vidange du bassin. Il y a quelques jours, les services techniques de la ville ont découvert une importante infiltration, comme l'explique le maire Bruno Guillard.
12: Ce jour encore, alors que ça fait 8 jours qu'on a découvert ces problèmes, il y a toujours de l'eau qui sort du sous-sol à travers la fissure qu'on a observée dans le sol. Pour info, depuis une semaine, il y a 5 mètres cubes d'eau qui sont sortis et qui se sont accumulés dans le bassin. Alors évidemment, 5 mètres cubes d'eau dans un grand bassin, ça ne se voit pas, mais nous, on l'a mesuré. Est-ce que c'est lié aux fortes pluies qu'il y a eu pendant l'hiver? Est-ce qu'il y a eu un mouvement de terrain? Est-ce que on n'en sait rien. L'expert doit passer prochainement. Une fois qu'il sera passé, il devra évaluer les travaux qui sont à faire. Il devra les chiffrer. Une fois que ces travaux seront chiffrés, il faudra que la commune elle regarde si elle est en capacité de les financer. Il faut faire un appel d'offres aux entreprises, que les entreprises se positionnent. Bon, tout ça, ça ne peut pas se faire en 3 semaines, ni même en 2 mois, en disant bon, peut-être qu'on pourrait ouvrir à la mi-juillet ou fin juillet. Donc malheureusement, on n'a pas eu d'autre choix que de prendre cette décision.
6: La piscine de Faye-aux-Loges qui existe depuis la fin des années 60, hors service. Donc cet été, c'était l'un des intellectuels les plus reconnus en France. Sociologue, philosophe, historien, Edgar Morin est décédé. Il avait 104 ans. Il laisse derrière lui une œuvre impressionnante, dont est un livre qui tient une place singulière, La Rumeur d'Orléans, qui a marqué à jamais l'histoire de la ville, François Guéroufoy.
13: C'était en mai 1969. Une étrange rumeur parcourt la ville d'Orléans. On dit que des jeunes filles disparaissent dans des cabines d'essayage de certains magasins, droguées puis enlevées pour alimenter un réseau de prostitution. On parle de trappes souterraines, d'un sous-marin dans la Loire, d'un commissaire corrompu qui étoufferait l'affaire. Aucune disparition n'eut lieu en réalité, mais le bruit se répandit au point de menacer les commerçants en question qui avaient tous un point commun. Ils étaient juifs. Il faudra la mobilisation de la presse, des intellectuels, des associations pour éteindre cette rumeur qui attire aussitôt l'attention du sociologue Edgar Morin, comme il nous l'expliquait encore récemment.
11: Ça m'avait beaucoup intrigué et moi j'ai réuni une petite équipe et nous sommes allés à Orléans. Notre enquête nous a montré que cette rumeur s'était répandue, surtout dans un milieu de jeunes filles. C'était l'époque après 68, sans doute entretenant un fantasme inquiétant d'enlèvement ou de viol.
13: Edgar Morin en tire un livre publié dès novembre 1969 sous le titre « La rumeur d'Orléans ». La dimension antisémite de cette rumeur y est sans doute sous-estimée, mais le livre reste un classique de la sociologie, le premier exemple d'un travail d'enquête sur le terrain réalisé à chaud pour analyser un fait marquant, indispensable à notre époque, si propice aux rumeurs.
6: François Guérouffoy.
5: Et puis en rugby, tiens, le RCO, il vise le titre de champion de France.
6: Oui, les Orléanais vont jouer la finale du championnat national de cet après-midi contre Vienne. Le match a lieu à Vichy. L'objectif du RCO qui est atteint depuis le week-end dernier. Les Orléanais qui se sont assurés la montée en national, la troisième division du rugby français.
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6: Bon, respire.
5: Oui, on va mieux respirer. Mais côté ciel, aujourd'hui, on va se rejouer le match le PSG Arsenal.
6: Vous voyez ce que je
5: veux dire ? Alors, dans le rôle du PSG, le soleil.
6: D'accord.
5: Dans le rôle d'Arsenal,
6: les nuages.
5: Ça commence avec but d'Arsenal, vous voyez ce que je veux dire.
6: Bravo.
5: Avec les nuages.
6: Mais sixième minute.
5: Oui, absolument. Ah, donc, ça commence avec Arsenal. Et puis ensuite, on va pas aller jusqu'au tir au but, parce que sinon ça va durer trois plombes. Mais il y aura ensuite un petit peu de soleil, davantage de nuages. On se dit, attends. Et en fin de journée, du soleil.
6: Ouais.
5: Incroyable. Bref, température max, comprise entre 24 et 26 degrés. On attend à Bellegarde, Artenay, aux heures de marché, 24 degrés. À Châtillon-sur-Loire, Pithiviers, Orléans, Beaugency, 25. À Gien, Sully, La Motte-Beuvron, Montargis, 26. Et puis demain, vous dites, demain ce sera bien aussi. Alors oui, il y aura du soleil le matin, il y aura un voile nuageux l'après-midi, puis des températures à peu près identiques à celles d'aujourd'hui. Des pluies, oui, peut-être un peu plus tard dans le courant de la semaine. Sur les routes, tout va bien pour le moment, je ne vois que du vert. Tout le monde est en train de roupiller, il n'y a personne sur les routes. Sur le réseau ferré, je vous rappelle qu'il y a des travaux sur la ligne POLT, Paris, Orléans, Limoges, Toulouse, et qu'il n'y a pas de train. Le trafic reprend dans l'après-midi. Puis sur le réseau bus tram d'Orléans Métropole, tout va bien pour le moment.
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5: Allez, tous ensemble ce matin, sous la couette, dans la salle de bain ou autour de la table du petit déjeuner, en tout cas avec Ici Orléans, vous n'êtes jamais, mais alors vraiment, jamais seul. Nous vous souhaitons tous de passer un excellent dimanche avec Ici Orléans.

0: de passer une belle journée. Jean-Jacques Goldman, ici Orléans, il est un petit peu plus de 7h10.
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0: J'avais tous les mots qui sont arrivés dans la bouche en même temps, donc ils ne voulaient pas sortir, incroyable. Au programme de notre début de dimanche, les explications de Jérôme Prodhomme au sujet d'un mot utilisé dans la langue française. Et Dieu sait qu'il y en a des mots dans la langue française. Ensuite, on va parler vélo avec Françoise Bégou. Françoise qui, dans le vélo pour tous, va nous souffler ce matin quelques idées pour pédaler durant l'été tout en révisant notre histoire de France. Et puis si d'aventure vous aimez vous poser au calme sur la rive d'un plan d'eau, d'une rivière, d'un fleuve, eh bien j'ai le cadeau idéal. Je vous l'offre avant 7h30. Nous sommes aujourd'hui dimanche, c'est le dimanche 31 mai. C'est le jour de la fête de toutes les mamans. Alors, bonne fête, maman. Et bon anniversaire aux comédiens Colin Farrell, la comédienne Sandrine Bonner, à l'animatrice de notre enfance, Soisy Corn. C'est elle qui présentait, entre autres, en duo avec Patrick Sabatier, l'émission Les Visiteurs du mercredi, lorsque nous étions enfants. Cure de jouvence.

0: Et ça marche aussi très bien avec Ici Matin Week-end, laissons de côté tous nos soucis. Les années 70-80, les visiteurs du mercredi, que de souvenirs. À Orléans, le soleil s'est levé derrière les nuages à 5h58. Il retournera se coucher à 21h42. Bah, cette fois-ci, vous savez tout, ou presque, parce que vous savez toujours pas pourquoi on dit. Mais ça, c'est Jérôme qui s'en charge juste après la pause. À tout de suite.
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0: Une expression, l'origine d'un mot. Jérôme Prodhomme a sorti ses grimoires pour nous expliquer tout cela. Et ce matin, c'est coup double, puisque nous allons revenir sur les origines et le sens d'un mot et d'une expression. La preuve.
4: Et bonjour, entreprise Jojo les Biscotto. On vient pour le déménagement.
5: Oh bah parfait, bah c'est par là.
4: Oh là là, c'est mes mères ici. Hein? Et c'est quoi tous ces bibelots?
5: Oui bah faites attention, c'est fragile.
4: Et ça, c'est quoi par exemple?
5: Une potiche. Bah tiens, vous me faites penser, pourquoi on dit une potiche? Une potiche, c'est un objet ventru, souvent en porcelaine, qui ne sert à rien qu'à décorer. Au 19e siècle, c'était un objet très cher et qui n'avait aucune fonction utile. Il ne servait à rien, même s'il avait coûté un œil. Alors, par glissement... Oh non, ma potiche!
4: Oh bah, désolé, hein, monsieur.
5: Et bon, bah, je finis par glissement, hein. Les Parisiens ont fini par appeler une potiche quelqu'un qui, comme la potiche, était très joli et coûtait cher, mais ne servait absolument à rien.
4: Et ça là, c'est fragile,
5: alors,
4: ça aussi?
5: Bah, vous ne touchez pas mes chiens de faïence, hein.
4: Comme l'expression?
5: Exactement. On dit de deux personnes qu'elles se regardent en chiens de faïence quand elles sont l'une en face de l'autre et qu'elles s'observent attentivement et pas de manière sympathique. Exactement comme ces statues de chiens dont on ornait les cheminées au XVIIIe siècle. Des chiens en faïence, représentés prêts à l'attaque, et qu'on mettait l'un en face de l'autre, qu'on utilisait aussi parfois comme presse-livre. Enfin voilà, pourquoi on dit une potiche, ou se regarder en chien de faïence, alors qu'on ne sait plus vraiment pourquoi. Encore que vous maintenant, vous savez.
0: Merci Jérôme. Pour retrouver les explications de Jérôme, pourquoi on dit, c'est sur internet ici.fr et l'appli ici. Je vous le disais, c'est aujourd'hui la fête des mamans. Alors côté musique, eh bien, on va essayer de sortir quelques-uns des plus beaux titres du moment, notamment celui que Christophe Maé a consacré, a dédié à sa maman. Il s'appelle La Lune. Et si nous le fredonnions ensemble ce matin?

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1: Bonne fête à toutes les mamans qui nous écoutent ce matin de la part de Christophe Maé. Un petit coup d'œil dans le ciel. Avec les prévisions météo du jour, des nuages, du soleil, des nuages, du soleil, des nuages, du soleil. Grosso modo, des températures respirables. Ouf! Avec cet après-midi 24 à 26 degrés, j'ai presque envie de faire la danse de la joie. Les températures plus fraîches aussi ce matin, c'est ce qui ressort des messages que vous nous avez fait parvenir. Un petit mot de Bruno depuis Main-sur-Loire qui nous annonce 17 degrés, un ciel nuageux, 17,6 du côté de Châtenois, ciel couvert chez Nadège. Bonne fête à toutes les mamans de la part de Bernadette, 17 degrés ce matin à Châtenois. Neuf-sur-Loire. Alors vous avez tous aussi pensé aux mamans, donc en mettant des petits messages de bonne fête un peu partout. 17 degrés à Blois chez Marie-Laure. Enfin 16,8 degrés à Ingres chez Daniel et Isabelle. On termine à bout chez Cécile. 17 degrés relevés ce matin avec là aussi un ciel couvert, mais on respire mieux et c'est vrai qu'on respire mieux. C'est un temps idéal pour sortir la bicyclette et aller faire un petit peu de vélo. Françoise Bégout est membre du collectif Orléanais et Vélorussion. Chaque semaine à cette heure-ci, elle nous rejoint pour le vélo pour tous. En route, monsieur et dame. Bonjour Françoise.
2: Bonjour.
1: Alors aujourd'hui, on ne va pas pédaler dans la semoule, on va pédaler dans l'histoire avec vous.
2: Exactement.
1: Avec des propositions de circuits, de parcours qui nous permettent d'une part de pédaler, de voir de belles choses et d'apprendre des choses.
2: Exactement, sachant qu'on peut partir, on va partir en vacances, ouais. Et on peut être dans plusieurs régions de France. Donc on peut être au niveau de la Grande Guerre, comme on peut être au niveau des châteaux fort.
1: Mm-hmm.
2: Voilà. Donc, il y a plusieurs trajets. Alors, bien entendu, si vous êtes dans le Nord, donc, c'est au frais, par exemple,
1: oui.
2: Vous pouvez faire la voie des Gueules Noires.
1: Donc,
2: et là aussi, vous avez des sites qui vous permettent, en fin de compte, d'affiner votre trajet.
1: Mm-hmm.
2: Sachant quand même que vous n'avez pas beaucoup de dénivelé. Vous faites 90 km, mais vous pouvez en faire moins.
1: Sure.
2: Vous organisez comme vous voulez.
1: Okay.
2: Vous pouvez aussi faire dans la Première Guerre mondiale.
1: D'accord.
2: Donc, vous avez plusieurs trajets. Vous avez un trajet qui peut vous amener de la Somme à l'Alsace en suivant justement toutes les tranchées, les cimetières militaires,
1: d'accord,
2: les mémoriaux, etc. Vous avez juste aussi le chemin des dames. Vous pouvez aussi sauter de guerre,
1: okay,
2: et faire la ligne Maginot, par exemple.
1: Très bien.
2: Ça, c'est 200 km, mais c'est pas toujours. Vous avez toujours la possibilité de repérer ça sur des sites, soit les sites du département, soit les sites, vous tapez chemin des dames, etc. Vous pouvez aller dans le Berry. La route de Jacques Coeur,
1: ah,
2: par
1: bien
2: exemple.
1: Ça, la route Jacques
2: ça c'est
1: Coeur,
2: pas mal, avec les châteaux, les palais, Bourges. Enfin, vraiment, c'est aussi très intéressant.
1: Mm-hmm.
2: Et puis, vous pouvez aller voir les fortifications de Vauban. Alors là, vous descendez un petit peu plus. Hein, vous êtes un petit peu. Là, c'est un peu dur hein, parce que vous vous approchez des Alpes. Hein,
1: peut y aller avec un vélo assistance électrique, par exemple.
2: C'est vrai, mais même là, il faut un bon vélo électrique.
1: Enfin, un bon moteur.
2: Bon, moi, je vous propose quand même plutôt de vous reposer avec les vins d'Alsace. Ça, c'est pas mal.
1: C'est bien, avec modération.
2: Bon, j'en ai d'autres, hein, mais
1: oui.
2: Ça sera une autre fois.
1: Oh, ben, ce sera avec plaisir, il ne faut pas tout gâcher maintenant.
2: Voilà,
1: ce serait trop de gourmandise. Merci beaucoup, Françoise. Je vous souhaite une belle journée, je vous dis à bientôt.
2: À bientôt, au revoir.
1: Ah, c'est vrai que cet été, on va pouvoir pédaler, puis on va aussi pouvoir aller pêcher. Tiens, je vais vous offrir un kit. Un kit de pêche offert par la Fédération de pêche du Loiret. La pêche qui a sa fête la semaine prochaine, dimanche de la semaine prochaine, fête de la pêche. Ce sera à la Ferté-Saint-Aubin, ce sera à l'étang des Aisses. 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Et l'on se retrouve juste après George Benson, Give It a Night.

0: Benson, qui va aller à la chasse aux poissons, qui va pouvoir faire le beau ou la belle au bord de l'eau avec sa canne à pêche flambant neuve. Et pas que, réponse dans une minute. À tout de suite.
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0: Elle est en direct depuis Fleury-les-Aubrais. Dominique est avec nous. Bonjour Dominique.
5: Oui, bonjour Bruno.
0: Comment ça va?
5: Très bien ce matin.
0: Vous êtes un pêcheur?
5: Un petit peu.
0: Un petit peu. Ça vous arrive?
5: Ça m'est arrivé, oui, voilà. Pas en Loire, mais dans d'autres endroits,
0: d'accord.
5: Dans l'Allier,
0: okay.
5: dans le Cantal, par exemple.
0: C'est plutôt voilà, un pêcheur d'eau douce, comme on dit.
5: Exactement.
0: Bon, ben, je vous félicite parce que vous repartez avec ce kit pêche que j'ai présenté il y a quelques minutes, kit pêche offert par la Fédération de pêche du Loiret. Il y a plein de choses à l'intérieur, dont un bon cadeau pour les fameuses cartes de pêche annuelles, une canne de 4 mètres, une ligne montée, il y a tout ce qu'il faut, la boîte pour mettre les petits asticots, il y a le dégorgeoir pour retirer l'hameçon du poisson sans leur faire bobo à la bouche, enfin bref, tout va être bien se passer, puis tout cela à l'occasion de la fête de la pêche de la semaine prochaine à la Ferté-Saint-Aubin. Je vous souhaite une belle journée, en tout cas, et à bientôt.
5: Merci.
0: Au revoir. Salut Dominique. Au revoir.
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0: Dans 10 minutes, on file au jardin. Vincent Bordeaux nous y attend pour nous apporter des conseils essentiels. Avant, c'est l'info en France et dans le monde de 90 secondes. Et puis l'info d'ici avec vous, Lydie, ce matin. On va revenir sur la belle histoire des chips Belzia. Elles fêtent leurs 10 ans dans la Beauce.
3: Oui, tout a démarré en mai 2016. Aujourd'hui, c'est une PME d'une trentaine de personnes. Le 10e anniversaire est marqué par la mise en route d'une nouvelle unité de production. On voit ça après le 90 secondes de Valentine Lettès.
6: Au bout du suspense et après 120 minutes de jeu irrespirable, le Paris Saint-Germain remporte la Ligue des Champions pour la deuxième année de suite.
7: C'est genre le deuxième meilleur jour de ma vie. Un gros bisou à tous les supporters et vive le PSG.
6: Le 9e club de l'histoire seulement a réalisé cette performance après une victoire contre les Anglais d'Arsenal au tir au but. La fête et ses débordements, plus de 400 interpellations dans toute la France hier soir, des scènes de pillage à Rennes, Clermont-Ferrand, Strasbourg, Grenoble, des tirs de mortier et des blessés, notamment à Paris, où une voiture a fini sa course dans la terrasse d'un restaurant. Ne mangez pas les lardons dans votre frigo avant d'avoir vérifié le numéro de leur lot sur ici.fr. Un rappel massif et de plusieurs marques est en cours. Par manque de sel, leur conservation est compromise. C'est l'investissement le plus important d'Europe en matière d'intelligence artificielle. 75 milliards d'euros au total dans les Hauts-de-France. Annonce du patron de SoftBank, le géant de la technologie construit de nouveaux data centers, des usines de serveurs informatiques. Plus qu'une Française sur les cours de Roland-Garros, Diane Paris. Pour la première fois de sa carrière, elle disputera les huitièmes de finale d'un tournoi du Grand Chelem. Après sa victoire hier face à la numéro 6 mondiale du tennis, l'américaine Amanda Anisimova. Et puis un rêve d'enfant se réalise pour Victor Wembanyama. Le Français jouera sa première finale de NBA, le prestigieux championnat américain de basketball, qualifié avec son équipe des San Antonio Spurs pour défier les Knicks de New York début juin.
3: Merci beaucoup Valentine. Les chips Belzia fêtent leur 10e anniversaire. Belzia, ça veut dire Beauce en latin, un nom qui n'a pas été choisi par hasard puisque c'est à Boisville-la-Saint-Père en Eure-et-Loire que tout a démarré. Une aventure familiale qui se transforme aujourd'hui en une véritable PME. 32 salariés, 15 saveurs de chips différentes, une nouvelle unité de production sur place qui a été mise en route la semaine dernière. On revient sur cette success story Beauceronne avec François.
8: C'est en mai 2016 que la première chips Belzia est sortie de la ferme de Létourville. Clémence Maison et son mari cherchent alors à diversifier l'exploitation céréalière familiale. Ils songent à la bière et aux pâtes, mais c'est finalement la chips qui s'impose.
9: En 2016, les microbrasseries, il y en avait déjà beaucoup. Les pâtes en Eure-et-Loire, on en voyait aussi beaucoup. Et en France, il n'existait pas du tout de chips artisanales. On cultivait déjà sur la ferme de la pomme de terre polyvalente. Et en fait, nous, quand on a décidé de lancer les chips, on a planté 1 hectare de pommes de terre, ce qu'on appelle chipsable. Un fort taux de matière sèche, donc en cuisson, ce qui est plus facile. Et elle se conserve aussi très très bien.
8: Au début, les débouchés sont surtout locaux. C'est la crise du Covid qui va faire décoller l'entreprise, alors que les grands producteurs de chips se sont eux à l'arrêt.
9: Nous, la crise sanitaire, le Covid, on l'a plutôt bien vécu, parce que du coup, on a continué à travailler et en fait, les gens à ce moment-là avaient besoin de savoir d'où venait ce qu'ils mangeaient. Donc nous, de savoir qu'on était une ferme locale, qu'on mettait pas d'additifs, pas d'arômes, pas de conservateurs, la chips la plus clean possible, et du coup, nous, ça nous a fait un gros coup de boost.
8: Depuis, Belzia affiche un taux de croissance annuel de 15%, à tel point qu'une nouvelle unité de fabrication, une nouvelle chipserie, a été mise en activité jeudi dernier. Actuellement, la production s'élève à 2 millions de paquets de chips par an. L'objectif est de tripler ce chiffre. Pas question pour autant de passer au stade industriel.
9: Non, ça reste quand même une chips artisanale. Le but, nous, c'est que la qualité reste la même. Donc, on utilise toujours les pommes de terre de la ferme. On achète toujours nos ingrédients auprès d'autres agriculteurs. Donc non, le but, c'est quand même qu'on reste artisanal et que la qualité soit inchangée.
8: Mais désormais à la tête de 32 salariés, Clémence Maison mesure le chemin accompli en 10 ans.
9: Je pensais pas qu'au bout de 10 ans, on serait obligé de monter une nouvelle chipserie qui va nous permettre de tripler les volumes. C'est plutôt une fierté de se dire qu'on a une entreprise en croissance, qu'on continue de recruter, qu'on crée de l'emploi local. Là, ça va nous redonner un nouveau souffle.
0: Ça croustille bien.
3: Arrêtez de mâcher aussi. Voyons. Et Belzia qui revisite sa chips au vinaigre en s'associant avec Martin Pourret, l'Orléanais et la vinaigrerie orléanaise. La production vient de démarrer.
0: À la une du journal de 8h tout à l'heure, le RCO, il s'en va chercher le titre de champion de France de national de rugby.
3: Oui, c'est à Vichy cet après-midi. Le 15 Orléanais qui affronte Vienne. Le RCO qui est assuré de monter en national la 3e division depuis le week-end dernier. Mais la fête serait totale avec ce titre, on l'espère, on croise les doigts.
0: Sinon, je pensais juste à un truc pour les chips, puisque c'est un nom latin, Belzia.
3: Ouais.
0: Pourrait pas les glisser quelque part dans les prochaines planches d'Astérix, dans un prochain numéro. Ça pourrait faire un carton. Ça pourrait peut-être permettre un développement international.
3: Ah.

0: 25 degrés. Et puis à la Motte-Beuvron, La Ferté-Saint-Aubin, Gien, Sully, Montargis, 26 degrés. Sur les routes, pour l'instant, tout va bien. Sur le réseau ferré, pas de train, donc tout va bien. Ça reprend dans le courant de l'après-midi le trafic sur la ligne Paris-Orléans-Limoges-Toulouse. C'est un week-end de travaux. Et puis pour le moment, sur le réseau bus tram d'Orléans-Métropole, il n'y a rien du tout de particulier à vous signaler.
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0: Ils viennent mettre de la couleur dans notre début de journée. Voici des innocents.

0: bleu de ciel.
1: Innocent, ici Orléans et Color à 8h20.
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1: En cette période, pour le moins si particulière de l'année côté météo, est-ce qu'il est encore judicieux de planter des arbres, des arbustes, des vivaces? Réponse de Vincent Bordeaux dans notre rendez-vous Tous au Jardin à suivre. Lui n'est pas assureur et pourtant, depuis septembre dernier, il assure ce rendez-vous consacré à l'auto et à l'univers de l'automobile. C'est Benjamin Cuc. Benjamin qui vient nous donner quelques tips, quelques astuces pour négocier avec son assureur auto. Avant 8h aussi, quelques idées pour sortir dans les prochains jours et puis une bonne tranche de rigolade avec l'humour en tube et Fred Ballard. Fred qui s'adresse ce matin à toutes les mamans. Je ne vous en dis pas plus pour l'heure. On file au jardin. Tous au jardin, c'est votre rendez-vous quotidien qui prend soin de vos jardins. Bravo, il n'y en a pas un qui a répondu. Bref, je me suis pris un vent. Vincent Bordeaux est notre jardinier pro. Bonjour Vincent.
4: Bonjour Bruno.
1: Et il répond à vos questions. Pascal Deloris se demande si c'est le moment de planter des arbustes ou des vivaces. Est-ce qu'il n'est pas trop tard? Là, on est le dernier jour du mois de mai. Ah, ok, merci, au revoir.
4: Bon. Ça dépend comment va être notre été, s'il est très chaud.
1: Oui, ça on sait pas.
4: Tout ça, il va falloir arroser.
1: D'accord.
4: Parce que là, il faut penser que c'est pas parce que c'est en terre que la plante, c'est bon, c'est fait. Hein. Il y a encore presque, pour les arbustes, on peut compter à peu près presque un an, 9 mois de reprise.
1: C'est long. Pour être sûr que ça reprenne, quoi.
4: Pour être sûr que ça reprenne. Parce là, plus on va planter tard, plus ça va être difficile. Le système racinaire, faut qu'il s'installe.
1: Bien sûr.
4: Sachant qu'il va s'installer dans un milieu, faut qu'il prospecte. Donc, aller chercher des nutriments de l'eau.
1: Et s'il n'y en a pas?
4: Alors qu'il dépense déjà beaucoup d'énergie.
1: Pour pousser.
4: Pour pousser.
1: Ouais.
4: Ça fait beaucoup de choses. Ça aurait été plus tôt en saison, ça aurait été mieux.
1: Voilà. Idéalement, ça aurait été quoi la saison idéale?
4: La saison idéale, c'est à partir déjà de novembre. De novembre jusqu'à mars-avril.
1: D'accord.
4: Même avril, je pourrais dire que c'est un peu tard. Plus c'est tôt en saison.
1: Et mieux c'est.
4: Parce qu'il peut installer son système racinaire et comme ça, on est tranquille pour le printemps.
1: Là, est-ce que c'est le moment de planter? Il y a une période pour planter en ce moment. On peut planter des trucs ou pas? Il vaut mieux pas.
4: On peut quand même planter. Par contre, il va falloir penser du coup à arroser.
1: C'est la contrepartie.
4: Arroser.
1: Merci Vincent pour ces conseils. La prochaine fois, on s'y prendra plus tôt pour planter. Moi, je vous le dis.
4: Oui.
1: C'est la même chose pour les vivaces. On est d'accord.
4: Pareil. Mais on peut attendre aussi l'année prochaine.
1: Why not? Pourquoi pas? En français. Merci beaucoup Vincent. Belle journée. Rendez-vous au mois de juin.
4: À bientôt. Au revoir.
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0: Non, c'est une merveille, c'est Jean-Louis Aubert, ici Orléans, 7h48. Allez, on plonge dans le grand bain de la météo pour aujourd'hui. Soleil et nuages vont se partager le ciel, en tout cas ce matin. Ensuite, ce sont les nuages qui vont devenir majoritaires. Ce sera plutôt là en début d'après-midi, avant que le soleil ne reprenne le dessus pour le reste de la journée. Côté température, ça va grimper jusqu'à 24-26 degrés. Tant mieux, on ne va pas crever. Enfin, de chaud en tout cas, parce qu'à un moment, on va tous mourir. Ouais, je vous ai sapé le moral. Fallait pas. 19 degrés la température qu'a relevé Dominique depuis Siglois ce matin. Je poursuis avec 17 degrés du côté de Saint-Cyr-en-Val. Il fait actuellement 16 degrés à Barville en Gâtinais. Nous sommes chez Thierry. 20 degrés à Saint-Germain-des-Prés. Il fait 17 degrés à Poitiers. 18 degrés à Saint-Firmin-des-Bois chez Roger. Voilà, continuez de nous envoyer vos petits mots. Nous, on les lit toujours avec grand plaisir. En attendant, on va prendre le volant et on va parler assurance voiture avec un mec qui assure un max. Et ce gars-là, c'est Benjamin Cuc. Vous le savez, il est journaliste spécialiste de l'automobile sur ICI. Et chaque week-end, il nous aide à rouler malin. Aujourd'hui, Benjamin, on parle des litiges avec les assurances automobiles. Et vous nous parlez justement d'un sujet que vous connaissez personnellement.
1: Oui, parce que je l'ai vécu moi-même pour des proches le mois dernier. Mon oncle et ma tante, retraités en Vendée, ont découvert, comme beaucoup d'automobilistes, qu'un assureur peut parfois devenir beaucoup moins sympathique au moment d'indemniser correctement un véhicule. Dans leur cas, après l'explosion d'un pneu sur la route, l'assureur a considéré qu'il s'agissait d'une panne et non d'un accident. Résultat, refus de prise en charge, puis indemnisation dérisoire et surtout des discussions interminables. Et c'est là qu'il faut être extrêmement vigilant. Parce que beaucoup d'automobilistes acceptent trop vite la première proposition de leur assureur ou de l'expert. Or, très souvent, cette première offre est basse, beaucoup trop basse.
0: Ok, justement, on fait comment donc concrètement pour se défendre ?
1: D'abord, il ne faut jamais se contenter de la valeur à la casse proposée automatiquement par certains experts. Ce qu'il faut défendre, c'est la valeur vénale, la valeur réelle du véhicule. Autrement dit, combien coûte une voiture équivalente sur le marché au moment T. Et là, il faut arriver avec des preuves. Annonce du Bon Coin, de la centrale ou de tout site spécialisé. L'idée est simple, montrer trois annonces comparables. Même modèle, kilométrage proche, état équivalent, équipement similaire. Et dire clairement à son assureur, je veux retrouver la même voiture, débrouillez-vous. Parce qu'en réalité, si vous ne pouvez pas racheter un véhicule équivalent avec l'indemnisation proposée, alors l'indemnisation est insuffisante.
0: Clairement, donc ça veut dire qu'il faut négocier.
1: Exactement, et souvent pas qu'un peu. Il faut être ferme, précis et documenté. Le secret, ne jamais accepter trop vite. Toujours demander le détail du calcul de l'expert, comparer avec le marché réel, conserver toutes les factures et preuves d'entretien. Et surtout, ne jamais accepter trop vite la première proposition. Parfois même, il faut attendre la deuxième, voire la troisième offre. Parce que beaucoup d'assureurs négocient comme des marchands de tapis. Ils commencent bas et remontent ensuite si le dossier est solide et si l'assuré connaît ses droits. Malheureusement, c'est bien souvent pas le cas. Et l'assureur compte sur l'épuisement de son client pour l'indemniser à minima. Bonne route.
0: Mais c'est ça, c'est la guerre d'usure. Merci beaucoup Benjamin Cuc, rendez-vous chaque week-end à cette heure-ci avec vos conseils pour rouler malin. Conseils que l'on retrouve aussi en ligne ici.fr et l'appli ici. Dans quelques minutes, juste après Bonnie Tyler et The Heartache, mes idées de sortie pour ce week-end et les jours qui viennent.

0: Bonnie Tyler, ici Orléans, it's a hard egg. Il est 8h05 déjà.
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0: C'est l'heure d'ici Express. Trois idées pour sortir, chanter et faire une bonne action aussi avec ici Orléans. On commence avec la fête foraine. Fête foraine d'Orléans, ses manèges, sa sensation, sa pêche au canard, ses pommes d'amour, ses odeurs de churros, de merguez. Tout est installé au chapiteau de Fleurs et des Ouvrais. C'est jusqu'au 14 juin prochain. Aujourd'hui, la fête continue à partir de midi jusqu'à minuit et demain à partir de 15h. Pour y aller sans chercher de place pendant les heures pour vous garer, les bus de Tao, ligne 11 depuis la gare Arrêt Petit Pré, ou ligne 1 depuis la médiathèque Arrêt Les Z. Côté musique à présent, Laurie, elle revient au Zénith d'Orléans ce vendredi à 20h avec Laurie Party 2026 au programme Danse, Nostalgie et tous les tubes qu'on connaît encore par cœur, même sans vraiment se l'avouer. Laurie en live, c'est plein de souvenirs, c'est plein d'émotions, plein de larmes aussi. Et ça donne ça.

0: je vais pour commencer 29 fois 2. Et je ferme les yeux. Et là, j'ouvre les yeux et je vois toute la salle avec des cœurs et avec des messages à l'intérieur et tout ça. Et je commence à regarder, je commence à lire. Moi, je me suis mise à pleurer.
1: Incontournable et inédit. Vous venez de l'avoir un tout petit aperçu. C'est dans Laurie Party 2026. C'est vendredi, c'est à 20h au Zénith d'Orléans. 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Enfin, et parce que c'est important, pensez à donner votre sang avec l'été qui approche. Les besoins sont très importants. Prochaine collecte demain à l'Alliage d'Olivet de 15h30 à 19h30. Et puis mardi à l'hôtel du département d'Orléans de 9h à 12h30. Vous pouvez prendre rendez-vous sur dondusang.efs.santé.fr dondusang.efs.santé.fr. En ce 31 mai, jour de fête des mères, c'est peut-être l'occasion en or de leur dire tout ce qu'on a sur le cœur. Enfin, c'est pas si sûr. La preuve dans l'humour en tube avec Fred Ballard, Élie Kakou, Roman Duduic et sa maman. À tout de suite.
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1: Bon, la fête des mères n'est pas une journée à prendre à la légère. Il faut s'investir pour rendre hommage à celle qui nous a donné la vie. Et dans l'humour en tube, Fred Ballard a remarqué que c'était pas aussi facile que ça de trouver le bon cadeau pour honorer sa maman.
6: L'année dernière, ils m'ont offert un couscoussier imitation Chanel, avec le jogging assorti. Mais sur le jogging, ils s'étaient trompés, il avait marqué Chamel.
7: Oui, alors c'est vrai qu'en fonction de la corpulence de la maman, il y a des flocages à éviter. N'oublions pas que par obligation, toutes les mamans ont le sens de l'humour, mais que parfois, quand l'enfant chantonne, la daronne pince sans rire.
8: Avec toi, la fête des mères, c'est tous les jours de l'année.
9: Donne-moi un collier de nouilles, je m'en sers pour t'étrangler.
7: Voilà, bon, bah c'est un peu cash, mais au moins maintenant, tous les enfants savent à quoi peut servir le fameux collier de nouilles que la maîtresse veut leur faire fabriquer.
8: Quand je pense que c'est toi qui m'as porté pendant 9 mois,
9: je picole et fumé, c'est pour ça que tu fais 1m3.
8: Avec une mère pareille, même pas besoin d'un papa.
9: Tu viens d'une grosse soirée, t'en as potentiellement 3. Ah, j'aurais dû te congeler.
8: J'aurais dû le faire, crois-moi. On devrait se le dire plus souvent, c'est important.
9: Casse-toi, t'as 26 ans.
7: Ah, y a pas à dire, hein, l'amour maternel, c'est fusionnel. Et la fête des mères, bah, mieux vaut en profiter avant leurs 26 ans. Après, c'est beaucoup moins marrant.
1: Ben oui, c'est sûr, merci beaucoup. Merci pour ce cadeau. Cette chanson de la daronne, un tout petit extrait, elle dure 1 minute 30, vous pouvez aller la chercher sur internet. La chanson de la daronne, Roman Duduic. Et sa maman qui s'est prêtée au jeu, c'est à mourir de rire. Merci beaucoup.
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1: Allez, je vous souhaite de passer une super journée de dimanche 31 mai, jour de la fête des mamans aujourd'hui. Bonne fête maman, ici Orléans, il est 8h. Et Lydie Lai est avec nous pour le journal. La soirée, Lydie, a été longue pour les supporters du PSG.
10: Oui, longue et festive. Jusqu'au bout de la nuit, ils ont célébré la victoire en Ligue des Champions. Paris a battu Arsenal au bout du suspense, au tir au but. Hier soir à Budapest, la joie a ensuite éclaté dans les rues, un peu partout en France, comme à Orléans. Le centre-ville était noir de monde. Ça klaxonnait de partout.
1: Ah ouais.
10: Et les forces de l'ordre étaient mobilisées, Camille Huppenoir.
11: Rue de la République, où les magasins avaient baissé les grilles, voire vidé les vitrines, des policiers sont positionnés en protection de ces boutiques. Plus bas, sur les quais et surtout Place de Loire, où se trouvent un millier de personnes, les policiers utilisent des gaz lacrymogènes pour tenter de disperser la foule. On est alors plus de 2 heures après la victoire du PSG. Les rues, les routes du centre-ville sont toujours très encombrées. Quelques échauffourées éclatent entre de petits groupes, des débuts d'affrontements contre les forces de l'ordre. ordre aussi. Alors que l'orage menaçait d'éclater sur Orléans à minuit, des pétards et feux d'artifice étaient encore tirés du côté de la cathédrale et près de la Loire.
10: Voilà, des bousculades, quelques échauffourées, mais aucun incident majeur signalé par les autorités à Orléans pour le moment.
1: Et le PSG qui va célébrer la victoire avec ses supporters, ce sera Paris cet après-midi.
10: À 14h, l'équipe va présenter le trophée au Champ de Mars au pied de la Tour Eiffel. Et les joueurs vont prendre un nouveau bain de foule, comme l'an passé. Écoutez la joie de l'arrière-gauche du PSG, Nuno Mendes.
3: Aujourd'hui, c'était un match compliqué. La première, c'était incroyable. La deuxième, c'est encore plus. Donc, on est content. Et maintenant, il faut fêter. On sait, c'est très peu d'équipes qui ont fait back-to-back. Donc, on est très content, on est très fiers de nous. On va continuer. Hein. On essaie de marquer un peu plus l'histoire dans le PSG, dans le football. Et j'espère qu'on pourrait le faire.
10: Voilà, près de 100 000 personnes qui sont attendues cet après-midi au pied de la Tour Eiffel. Et puis les champions d'Europe, après un petit détour à l'Elysée, célébreront encore une fois leur titre dans la soirée. Et ce sera au Parc des Princes.
1: Petite nuit et grosse journée en perspective. Toujours en sport, une autre finale en rugby, celle du RCO qui veut décrocher la timbale.
10: Le 15 Orléanais a validé son ticket, vous le savez, pour la 3e division le week-end dernier. Et le RCO peut devenir champion de National 2 cet après-midi. Une finale pour le titre, c'est contre Vienne. Le match se joue sur terrain neutre à Vichy. Et la motivation dans le camp orléanais est maximale, Arnaud Rezac.
12: Et d'ailleurs, ça ne trompe pas, tout le monde a célébré la montée le week-end dernier. Mais pas de folie pour autant.
13: Curieusement, ça a été relativement raisonnable, en tout cas de ce que j'ai vu.
12: Pierre-Gilles Lacafia, le préparateur physique du RCO.
13: On a tous été très très contents, forme de soulagement, puisque c'est quand même une grosse pression sur cette année. On voulait vraiment atteindre cet objectif-là. Mais je pense que ce qui arrive ce week-end, c'était quand même déjà dans les têtes.
12: Garnir l'armoire à trophées du club, se construire un palmarès, ça n'a pas de prix. Et les joueurs le savent bien, notamment les cadres, les hommes d'expérience, comme le troisième ligne, Nicolas Tachard.
14: Je suis basculé du côté des vieux, là, assez vite, là. Et du coup, ouais, je me rends compte de la saveur des défaites qu'il y a eu en phase finale ou des victoires. C'est trop précieux. Et puis, il y en a, c'est peut-être leur première et leur dernière. Il y en a, ils en auront encore plein d'autres, je leur souhaite. Hein. Cette saveur, elle est chère au rugby et chère à un groupe. Donc, on appréciera encore plus avec une victoire. Donc, on va tout donner.
12: Ce titre de champion, il serait encore plus symbolique pour lui. Nicolas Tachat, formé au RCO entre 2009 et 2012.
14: Oui, je suis arrivé à 14 ans, c'est plus le même club, je l'ai laissé en Fédéral 1 pour la relégation. Je me l'étais promis, c'est une revanche de revenir ici et ça me tient à cœur, vraiment.
12: Début des hostilités face à Vienne à partir de 15h cet après-midi.
10: Voilà, une finale pour le titre de champion de France de National 2. On va en reparler dans le journal des sports à 8h30. À Fayolloge, la piscine municipale n'ouvrira pas en raison d'un filtration. Elle n'ouvrira pas cet été. L'ampleur des travaux est considérable. La mairie préfère renoncer à cette piscine découverte qui ouvre généralement de fin juin à fin août et qui sera donc hors service.
1: Plus d'un millier de personnes ont défilé hier à Orléans lors de la marche de l'égalité contre les LGBT-phobies.
10: Organisée par le groupe d'action gays et lesbiens du Loiret, les participants ont déambulé en centre-ville sous un soleil de plomb, Elisa Savette.
15: Et pour Orléans, les pipites.
16: Drapeau, éventail, maquillage, la marche est très colorée. Caroline est venue avec sa colocataire et une affiche pour le moins originale.
17: Alors j'ai fait une pancarte avec Jeanne d'Arc brandissant le drapeau LGBT et il y a écrit « Boutons les homophobes hors de France ». Puis en fait Jeanne d'Arc c'est aussi une icône qui a été brûlée entre autres parce qu'elle s'habillait comme un homme et maintenant elle est vénérée de tout le monde et personne ne remet ça en question alors que nous on se fait juger et attaquer. Donc voilà, c'est une petite pique dans ce sens-là aussi.
16: Lucky tient sur ses épaules le drapeau de la communauté trans, c'est un jour important pour elle.
18: Pour montrer que j'existe, on a une population qui est extrêmement discriminée contre, avec le plus haut taux de suicide. On nous refuse des traitements médicaux. Donc ça fait du bien de voir qu'on est là et qu'on n'a pas peur de sortir. C'est une chouette pride et surtout, amuse-toi et existe. On s'en fout des autres.
16: Pour Mélanie Rocher, présidente du groupe Action Gay et Lesbien du Loiret et organisatrice de la marche, c'est primordial de venir.
19: Parce qu'en fait, ça fait du bien de ne pas se sentir seule, d'être entourée, de se sentir entourée par des personnes qui vivent la même chose que nous. Les personnes LGBT+ sont partout. Si elles ont besoin d'être accompagnées, on est là. Et puis bah, juste d'écouter et de voir l'ambiance, ça apporte du baume au cœur.
16: La marche s'est terminée en musique et à l'ombre sous les arches du Campo Santo.
10: Ici Orléans, Elisa Savette, vous retrouvez les photos sur notre site ici.fr et l'application ici.
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1: Du soleil, des nuages ce matin, ensuite des nuages et des nuages, puis du soleil et du soleil. Les températures, elles sont respirables cet après-midi. Qu'est-ce qui se passe ici?
10: Non, faut suivre quoi, en fait.
1: Oui, faut suivre. C'est un peu le but. Comment ça se mélanger?
10: Du soleil, des nuages, du soleil.
1: Ah non, mais il faut rester attentif. Attendez,
10: pas de pluie,
1: radio,
10: c'est sûr.
1: Ah non, il n'y a pas de pluie. Les températures, on respire.
10: Oui.
1: 24, 26 degrés. À Artenay, Ouzouer-le-Marché, Château-d'Ain, Bellegarde, 24 degrés. À Châtillon-sur-Loire, au Morentin, Beaugency, Orléans, Châteauneuf, 25. À Montargis, Gien, Sully ou la Motte-Beuvron, 26. Donc c'est plutôt pas mal. Sur les routes du département, pour l'instant, tout va parfaitement bien. Sur les axes autoroutiers, c'est tout à fait fluide. Ça l'est également sur les axes principaux ou secondaires du Loiret. En gare des Aubrais, je vous rappelle, et d'Orléans, qu'il n'y a pas de train entre Orléans, Paris, Limoges, Toulouse. En revanche, il y a des possibilités d'aller à Tours malgré tout. Au départ de la gare d'Orléans, ce sont des trains Rémy. Et puis sur le réseau bus tram d'Orléans Métropole, rien de particulier à vous signaler. Vous roulez normalement.
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1: Si on allait danser en boîte le matin, ça vous dirait ou pas? Non? Vous avez passé l'âge?
10: Ah oui.
1: Oh non, j'ai passé l'âge.
10: Ah mais Macumba, pourquoi pas?
1: Ah, vous voyez? Allez au Macumba. Il y a des noms comme ça. Ça fait partie d'une époque, ça fait partie des... Ça vous marque une génération.
10: Ça.
1: La nôtre. Belle, la vôtre peut-être aussi. Bonne journée avec Jean-Pierre Madère.

0: il y a eu Disparu, et puis c'est... Enfin bref, Jean-Pierre Madère, toute une génération à l'instant. Macumba.
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0: J'ai plein de bonnes choses pour vous avant 8h30. Dans quelques secondes, nous allons suivre Patrice Gascoin dans les coulisses TV au menu ce matin. Une émission de décryptage dont l'action principale se déroule à Taïwan. Une émission diffusée ce soir sur France 5. Ensuite, on va prendre soin de nos données personnelles dans Vie numérique, vie privée avec Valentine Lottès, tout en utilisant l'IA, l'intelligence artificielle. Nous allons ensuite partir en balade au musée des Beaux-Arts d'Orléans avec Olivia Voisin. Elle va venir nous présenter ce matin une visite un petit peu spéciale programmée jeudi de la semaine prochaine. Enfin, et toujours avant 8h30, je vais vous offrir un moment suspendu et hors du temps au cinéma. Mais pour l'heure, on retrouve Patrice Gascoin, coulisses TV. Aujourd'hui, Patrice, vous avez eu la possibilité de rencontrer le célèbre youtubeur Hugo Décrypte. Hugo qui va maintenant décrypter les grands bouleversements mondiaux sur France 5.
3: Hugo Travers, plus connu sous son nom de youtubeur Hugo Décrypte, se rend sur le terrain. Alors on le retrouve où pour son nouveau magazine sur France 5?
4: Je viens d'arriver donc à Taïwan, une île de 23 millions d'habitants qui vit sous la menace quotidienne d'une invasion chinoise. Et ce qui pourrait se passer ici pourrait littéralement plonger le reste du monde dans une guerre mondiale.
3: Hugo Travers nous plante le décor de En Tension à Taïwan avec Hugo Décrypte, le nouveau magazine qu'il présente sur France 5, un magazine court, une petite demi-heure, mais rythmé, passionnant, parce qu'Hugo, il est sur le terrain à la rencontre de la jeunesse taïwanaise qui continue de vivre malgré cette menace permanente de la Chine. J'ai réussi à croiser Hugo entre deux tournages pour lui demander si un jeune de bientôt 30 ans comme lui, s'il posait des questions comme un vieux routard de l'enquête. Hugo Décrypte, et répond.
5: Je pense qu'il y a des très bons vieux routards, comme on peut dire. Simplement, je pense que certains codes peuvent être un peu différents. Je pense que moi, il y a des éléments de vigilance qui peuvent être importants, qui est de s'assurer que toutes les questions que je pose et les réponses aussi, la façon dont on les amène, restent accessibles au plus grand nombre. Ensuite, dans le cas de la série documentaire qu'on fait là, il y a eu un enjeu d'aller voir un certain nombre de jeunes qui sont directement impactés. Et donc, ça mène parfois à des rencontres qui sont parfois touchantes, qui sont parfois surprenantes, avec une jeunesse effectivement qui peut avoir mon âge ou qui est même parfois plus jeune et qui se retrouve directement impacté par des sujets dont on entend parler tous les jours.
3: Qu'est-ce qui change entre faire une vidéo sur sa chaîne YouTube et faire une vidéo sur une chaîne, en l'occurrence France 5?
5: C'est pas évident comme question, parce que je pense qu'il y a des choses qui peuvent exister, qui sont communes dans certains cas. Certes, c'est quelque chose qui emprunte certains codes des réseaux sociaux, etc. Et en même temps, c'est quelque chose qui peut très bien se regarder à la télévision ou sur une plateforme, etc. Et je pense que c'est lié aussi à l'évolution des usages. Aujourd'hui, YouTube, c'est une plateforme où les contenus sont longs, où les contenus sont souvent vus depuis une télévision et pas forcément depuis un smartphone. Et donc à partir de là, il y a certes des choses qui peuvent se différencier, mais il y a aussi des choses qui sont communes. Et à partir du moment où on essaie d'amener un sujet de la bonne façon, d'aller rencontrer des personnes qui peuvent être touchantes, qui peuvent être inspirantes, ça, je pense que ça peut intéresser tout le monde, quel que soit finalement l'endroit où c'est diffusé.
3: Hugo Travers, alias Hugo Décrypte, réussit son passage sur le terrain et ce soir sur France 5 avec En Tension à Taïwan. Quant à moi, c'est Sans Tension que je vous retrouve demain pour de nouvelles coulisses télé.
0: Merci beaucoup Patrice. On retrouve vos rendez-vous sur internet ici.fr et l'appli ici. À suivre après la pause, vie numérique, vie privée, les conseils de Valentine et de Lydie pour utiliser l'intelligence artificielle sans pour autant mettre en péril, en danger nos données personnelles. À tout de suite.
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0: Vie numérique, vie privée, c'est ce matin avec Valentine et Lydie. Comment utiliser une intelligence artificielle en toute sécurité?
7: Oui, question, hein, Valentine, comment s'en servir sans mettre en danger nos données personnelles?
8: Commencez par bien choisir votre IA générative. Toutes ne proposent pas les mêmes fonctionnalités. Elles vous sont détaillées dans la politique de confidentialité. Certaines vous obligent, par exemple, à créer un compte. D'autres non, je vous les recommande. Vous pouvez aussi les tester avant de faire votre choix, notamment grâce au site du gouvernement Compare IA. Vous pouvez comparer donc les réponses des différentes intelligences artificielles disponibles sur le marché. Claude, par Anthropique, Le Chat, développé par Mistral ou encore DeepSeek. Mais n'oubliez jamais, peu importe l'outil, toutes les IA peuvent se tromper. Il est donc essentiel de vérifier les informations fournies par une intelligence artificielle. Je vous conseille aussi d'activer le mode source à chacune de vos questions. L'IA vous donnera les liens internet des informations qu'elle vous a fournies. L'option est déjà automatiquement activée, par exemple sur ChatGPT.
7: Et quand on utilise ensuite une intelligence artificielle, à quoi faut-il faire attention ?
8: À tout ce que vous écrivez, insiste la CNIL, la Commission nationale de l'informatique et des libertés. Évitez de partager des données personnelles dans vos prompts, c'est le nom des textes et des questions envoyées à une IA. Ne lui donnez pas votre nom, votre métier précis ou encore votre adresse. Attention également aux documents partagés, un bulletin de salaire, une analyse biologique. Toute information sera stockée. D'abord pour améliorer les IA, leur développement ne s'arrête jamais, même si vous pouvez de plus en plus souvent vous y opposer dans les paramètres d'utilisation. Elles sont aussi conservées, ces informations, lorsque vous avez créé un compte sur l'un de ces outils. Pour que l'IA vous réponde par rapport à vos conversations précédentes. Si vous lui avez déjà confié que vous aviez un petit ami, par exemple, et son nom, elle sera capable de vous parler de votre ami Christophe. Voilà pourquoi il est aussi conseillé de régulièrement supprimer ses traces, son historique et son compte lorsqu'on n'en a plus besoin.
7: Voilà, merci beaucoup Valentine.
0: Comment repérer vos traces sur Internet et les effacer surtout? On vous explique tout cela sur ici.fr, page vie numérique, vie privée. 8h16, ici Orléans, la suite de nos aventures avec celle qui crée l'événement musical en cette toute fin de semaine. Un nouveau titre sorti vendredi et annonciateur d'un futur album qui devrait sortir à l'automne prochain. Voici Mylène Farmer. C'est à qui le tour ? Belle matinée.

0: attaquer le tour de nouveau titre de Mylène Farmer. Petit coup d'œil dans le ciel. Ça va être un coup vert aujourd'hui. Alternance de nuages, d'éclaircies. On va finir la journée sous le soleil. C'est ça qu'il faut retenir. 24 à 26 degrés au mieux. Tant mieux, on respire. Et ce matin, 17 degrés à Beaugency, chez Jean-Claude. Merci beaucoup pour le petit mot. À Auzouer-sur-Loire, il fait 20 degrés sur la terrasse de Marie-Jeanne. Annick nous a envoyé un petit coucou depuis Loris avec 18 degrés ce matin et un message de bon dimanche. Nous allons poursuivre et terminer avec Sandrine qui nous envoie un petit message et surtout avec un message et une belle fête à toutes les mamans. Je vous laisse aller voir sa prose. Merci beaucoup. Continuez d'envoyer vos petits messages sur Internet et sur la page Facebook notamment. Nous, on découvre tout cela avec plaisir. À 8h20, qu'est-ce qu'on fait? On part en balade au musée. À la fraîche une nouvelle fois ce matin dans le studio ici à Orléans et aussi dans les salles du musée. Olivia Voisin nous retrouve. Bonjour Olivia.
1: Bonjour Bruno.
0: C'est la balade au musée avec vous. 20 degrés toute l'année dans les musées orléanais. Été comme hiver, on est d'accord?
1: On est bien d'accord.
0: Parfait. Depuis 6 mois, à peu près, il y a des salles qui sont fermées, les portes sont fermées. Qu'est-ce qui se passe derrière? J'ai l'impression que ça commence à rouvrir.
1: Ah, non seulement les portes étaient fermées, mais on pouvait entendre du bruit,
0: oui,
1: des allées-venues, et oui, on se demandait ce qui se passait.
0: On faisait
1: les
0: la déco.
1: Demandaient pourquoi les salles étaient fermées. Eh bien, on refaisait en effet la déco. Alors, quelle déco, ouais, puisque ce sont les salles de 1870 à aujourd'hui.
0: D'accord.
1: Qui étaient en plein gros rafraîchissement, comme nous dans les salles du musée.
0: Oui.
1: et qui, au-delà de se refaire une beauté, étaient en train d'être redéployées. Parce que ces collections du XXe siècle, on les connaît, on a à l'esprit le grand tableau de Hantaï, le tableau de Zhao Qi, l'œuvre de Manik Nejmi, on a Mac Jacob, plein d'artistes. Mais il y en avait tellement plus,
0: oui,
1: qui pleuraient en réserve, qui
0: bien
1: voulaient
0: sûr
1: voir les visiteurs, qui voulaient raconter leur histoire.
0: Voir la lumière.
1: Voir la lumière. Et donc, c'est tous ces tableaux,
0: d'accord,
1: qu'on a restaurés, qu'on a accrochés, des salles qui ont été repensées, et avec beaucoup, beaucoup de surprises.
0: D'accord. Donc, cette ouverture officielle, elle est prévue pour vendredi qui vient, là, vendredi prochain, le 5 juin. Mais je crois que la veille, jeudi, il y aura une visite en avant-première.
1: Exactement. Alors, l'ouverture, plus exactement, va se faire un peu progressivement.
0: Mm-hmm.
1: Là, on rouvre parce que les œuvres ont vraiment envie de revoir le public,
0: ouais,
1: et ça y est, elles sont prêtes. La vraie réouverture totalement de tout le musée, repensé depuis 10 ans, ce sera le 25 septembre,
0: okay,
1: grand week-end festif.
0: On en reparlera.
1: Mais là, on en reparlera. Le 5 juin, on ouvre malgré tout les portes, et la veille, pour les grands curieux qui veulent absolument retrouver tous ces chefs-d'œuvre qui leur ont tant manqué, eh bien, une visite en avant-première à 18h30,
0: d'accord,
1: avec une médiatrice.
0: On réserve?
1: Alors, c'est toujours mieux de réserver.
0: Ouais.
1: On va sur le site internet du musée et on réserve son créneau, puisque la visite est comprise dans le billet d'entrée,
0: d'accord,
1: dans l'abonnement.
0: Ouais.
1: Mais si vous arrivez au dernier moment, on vous acceptera aussi. On
0: c'est
1: est
0: vrai
1: tellement content de partager à nouveau
0: tu
1: ces collections.
0: M'étonnes. Bon, et côté déco, vous avez choisi quelle nuance, quelle teinte, quelle couleur?
1: Ah,
0: j'ai envie de savoir.
1: Ah, ah. Beaucoup.
0: C'est vrai?
1: Les salles sont beaucoup moins blanches.
0: Ah. Surprise! Ah. Alors rendez-vous pour cette visite en avant-première, jeudi au Musée des Beaux-Arts d'Orléans. Merci beaucoup, Olivia, de nous avoir donné cette envie-là. Je vous souhaite un bon dimanche et je vous dis à samedi prochain.
1: À samedi prochain.
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0: Qui pour aller voir Santa, le concert au cinéma jeudi prochain? C'est un habitant de Jargeau, un gergolien donc, fan de l'andouille peut-être. On va lui poser la question. Bonjour Jean-Claude.
7: Bonjour, bonjour toute l'équipe. Bonjour, ici Orléans.
0: Vous allez bien?
7: Bon, ça va, c'est pas grandement, mais ça va.
0: Bon, super. L'andouille à Jargeau, vous aimez ça, vous?
7: Ah ben, bon, si, oui.
0: C'est une obligation.
7: C'est bien.
0: Qui n'aime pas l'andouille n'est pas gergolien, hein? Voilà, c'est un petit peu le cri de dans la commune. Voilà. Félicitations, parce que vous venez de gagner vos deux invitations pour aller voir le concert de Santa au cinéma. Grand spectacle garanti. Elle fait déjà toujours le show sur ses apparitions, lors de ses apparitions à la télé. Et là, elle s'est régalée, hein, et elle nous a régalés. Il y a certains membres de l'équipe qui ont eu la chance d'aller la voir à l'Arena d'Orléans et qui ont dit « je me suis pris une claque ». Alors, je ne balance pas les noms, parce qu'à mon avis, à cette heure-là, ils n'écoutent pas, hein, Bruno. Mais il s'est pris une grosse baffe, quoi, en attendant, parce que c'est juste a priori extraordinaire et vous allez pouvoir le constater. Félicitations, vous y avez deux places mises de côté rien que pour vous, Jean-Claude.
7: D'accord. Eh ben, je vais chercher ou...
0: Je vais vous remettre en relation avec Sybille au téléphone, vous restez en ligne, nous on se fait d'accord. La bise, on se dit au revoir, oui. Et puis je vous remets en relation avec Sybille. Okay. Salut Jean-Claude,
7: merci,
0: bonne journée.
7: Okay, merci.
0: Au revoir. Merci. Ciao, ciao.
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0: Dans 10 minutes chrono, on va retrouver Sébastien Doucet dans son rendez-vous si on sortait. Sébastien qui reçoit une légende de la chanson française. Soyez patients. Avancez l'info en 90 secondes et le journal des sports avec vous, Lydie, au menu ce matin. Du football et du rugby.
8: Oui, le RCO va tenter de décrocher le titre de champion de France de National 2. Le match a lieu à Vichy. Et puis le PSG, vainqueur de la Ligue des Champions. Les supporters ont explosé de joie un peu partout, comme à Orléans. Et tout de suite, eh bien, c'est le 90 secondes, hein, le tour de l'actualité en France et dans le monde, présenté par Valentine Letess.
9: Des étoiles plein les yeux, deuxième sacre consécutif du Paris Saint-Germain en Ligue des Champions de foot après une victoire au tir au but contre Arsenal.
10: J'aime trop ce club, j'aime trop ce club. Et c'est pas fini, la deuxième elle est là et on va continuer à bosser et on ira chercher la troisième.
9: La promesse de Désiré Doué avant de présenter cet après-midi la coupe aux grandes oreilles sur le Champ de Mars à Paris. La fête dans un nuage de fumigène aussi, plus de 400 interpellations à travers la France et des pillages de magasins à Rennes, Strasbourg, Clermont-Ferrand ou encore Grenoble, selon le ministère de l'Intérieur. 7 policiers ont également été blessés. 75 milliards d'euros d'investissement dans les Hauts-de-France. Si le japonais SoftBank choisit notre pays pour construire ses nouveaux data centers, c'est grâce à notre production d'électricité particulièrement abondante, décarbonée à 95% et indispensable à ses futurs serveurs informatiques. Les cigarettes quittent les lièvres des Français. Un chiffre pour l'illustrer en cette journée mondiale sans tabac. Moins d'un adulte sur 5 désormais fume au quotidien. Selon l'Observatoire des drogues et des tendances addictives. C'est le niveau le plus faible depuis l'année 2000. Fin de l'aventure Roland-Garros pour Moïse Kouamé. Révélation du tennis français sur ce tournoi. Le joueur de 17 ans a été éliminé hier soir au troisième tour. Reste une seule tricolore en lice. Diane Paris, elle jouera demain les premiers huitièmes de finale d'un tournoi du Grand Chelem de sa carrière. Et puis n'oubliez pas d'appeler votre maman ce dimanche pour lui souhaiter une très bonne fête des mères.
8: Merci beaucoup Valentine. Le RCO vise le titre de champion de France de National 2 de rugby cet après-midi. L'objectif principal, vous le savez, la montée en National, la troisième division, est actée depuis une semaine, mais garnir l'armoire à trophées, se construire un palmarès, ça n'a pas de prix. D'ailleurs, les festivités après la victoire de dimanche dernier ont été de courte durée, reconnaît le troisième ligne orléanais Nicolas Tacha.
11: Ouais, on a été plutôt calme parce que l'objectif, il est atteint
2: pour le club, c'est la montée, mais on a un objectif humain bien plus important, et c'est d'être champion. C'est ce qu'on va s'atteler à faire, un beau match pour remplir ces objectifs-là. C'est ce qu'on s'est fixé depuis le début de l'année, quand on s'est rencontrés au 1er juillet. Donc on veut finir en apothéose cette saison, et ça passe par une victoire ce week-end. C'est un groupe concerné, tout le monde a faim, et on veut vraiment, vraiment aller au bout.
8: Le RCO qui affronte Vienne, la finale pour le titre de champion de National 2 de rugby, qui se déroule sur terrain neutre à partir de 15h cet après-midi à Vichy. En basket, les deux dernières équipes des demi-finales des play-offs de l'Elite 2 seront connues ce soir, puisque c'est la belle, le match 3 entre Poitiers et Saint-Quentin, entre Blois et Nantes, deux matchs qui ont lieu à 17h cet après-midi. On rappelle que Pau et l'OLB Bruno sont déjà qualifiés et s'affronteront dès mercredi prochain, match 1 à Pau, match 2, le retour à l'Arena Comet d'Orléans le samedi 6 juin, et les places sont d'ores et déjà en vente.
11: En football, la victoire est belle.
8: Elle est historique, surtout pour le foot français. Le Paris Saint-Germain a remporté hier soir la Ligue des Champions pour la deuxième année consécutive. Ça a été plus dur que l'an dernier contre l'Inter. Arsenal a donné du fil à retordre aux Parisiens. Le milieu de terrain Joao Neves était tout sourire avec sa médaille de champion d'Europe autour du cou.
12: C'est incroyable de faire la première, remporter la première, et maintenant faire le back-to-back. C'est un truc qui restera pour la histoire du PSG, pour la histoire du club, et c'est pour ça qu'on est là. C'est pas pour nous, c'est pour le PSG, pour notre famille, pour notre supporter. Et je pense que c'est incroyable qu'est-ce qu'on vive maintenant. Et on va continuer comme ça, on va essayer de faire la même chose encore mieux. Et je suis très content.
8: Voilà, et puis à Paris, en tennis, la bien nommée Diane Paris, elle est la seule tricolore désormais en lice hein, au tournoi de Roland-Garros. La française 92e mondiale s'est qualifiée pour la première fois de sa carrière en 8e de finale d'un tournoi du Grand Chelem. Elle a battu l'américaine Amanda Anisimova. C'est terminé en revanche pour Moïse Kouamé qui aura marqué cette première semaine à Roland-Garros.
0: Et puis tout à l'heure, elle a eu du journal de 9h.
8: On va revenir sur Faillologe, privé de piscine cet été. La mairie a annoncé la mauvaise nouvelle cette semaine sur sa page Facebook.
0: La météo.
8: Oui.
0: Ce sont des nuages pour commencer la nuage, pour commencer la journée, pardon. Des nuages, un petit peu de soleil ensuite, un petit peu de gros nuages, et puis fin de journée sous le soleil.
8: Oui.
0: C'est la promesse de Météo France. Température beaucoup plus respirable. Et on est content de vous annoncer ça. Seulement, entre guillemets, 24 à 26 degrés. À Artenay, Bellegarde, Ouzouer-le-Marché, 24 degrés. À Courtenay, Beaugency, Orléans, Châteauneuf-sur-Loire, Blois ou Vendôme, 25 degrés. À Sully, La Motte-Beuvron, La Ferté-Saint-Aubin, Montargis ou Gien, 26 degrés. Chouette. Sur les routes du département, pour l'instant, vous circulez tout à fait normalement. Sur les axes autoroutiers, la circulation est parfaitement fluide. Elle est aussi sur les axes principaux ou secondaires du Loiret. En gare des Aubrais, le prochain train pour Paris, c'est 15h40. Il n'y en a pas parce qu'il y a des travaux depuis hier, enfin depuis vendredi soir. Et puis, le prochain

0: Ici Orléans et France Gall, Hong Kong Star à 9h-20.
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0: Le répertoire d'Alain Souchon fait partie de nos vies. Et lorsqu'Alain chante et monte sur scène avec ses fistons, on a juste l'impression d'être les invités privilégiés à une réunion de famille. C'est un petit peu ce qui arrive aujourd'hui à Sébastien Doucet dans Si on sortait. On retrouve Sébastien dans quelques secondes avec ses invités de prestige. Ensuite, nous allons tenter de garder la forme grâce à notre coach sportif Nordine Attab. Ce matin, Nordine nous lance un défi qu'il a baptisé le 30.2. Alors, cap ou pas cap de le relever? Ça, pardon, ça consiste en quoi? Un peu pour vous dire. Nordine vient nous l'expliquer. Vers 9h-10, juste après, je vais vous souffler quelques idées pour occuper vos jours prochains avant que Catherine Viguier ne vienne nous présenter l'horoscope du jour. Mais pour le moment, c'est si on sortait, et tout en haut de l'affiche aujourd'hui, le grand concert royal de Blois qui va se dérouler le 12 septembre prochain avec Alain Souchon et ses fils, Pierre et Ours, en parrain de l'événement. Bonjour Sébastien Doucet.
3: Oui, bonjour et bonjour tout le monde. C'est une riche et grande soirée qui s'annonce au bénéfice de la restauration et de la mise en valeur du château royal de Blois. Un événement rendu possible par le parrainage de la famille Souchon, installée à quelques kilomètres du château, et qui servira de bouquet final à leur tournée débutée en 2024. Pierre Souchon.
4: On a fini il y a pile 2 mois cette tournée qui a duré 2 ans, comme vous avez dit, avec plus de 150.

0: camp de date et c'était une aventure extraordinaire pour mon frère et moi et bien sûr pour mon père aussi, d'être tous les trois dans cette même barque. Notre vie a été rythmée au rythme de cette tournée et puis c'était des retours extraordinaires d'accompagner voilà notre père sur des chansons qui font partie de notre vie, parce que pour la plupart elles sont nées quand on était tout petit, on entendait mon père les pianoter dans le piano du salon et puis ensuite elles ont été chez les gens et puis nous on l'accompagnait. C'était une belle aventure vraiment très forte pour nous.
1: Mais vous savez Pierre, ça fait aussi partie de notre vie à nous, parce que je sais que ça fait longtemps que vous souhaitiez reprendre comme ça avec votre frère Ours le répertoire de votre père en version épurée. Oui. Est-ce que vous avez redécouvert son écriture ?
0: Un petit peu, c'est vrai que de dépouiller ces chansons de leurs arrangements originaux, ça permet d'avoir une autre lecture un petit peu, de redécouvrir des subtilités dans le texte. Beaucoup de gens nous ont dit qu'ils redécouvraient certaines subtilités dans la chanson La Balade de Jim ou dans d'autres chansons, en disant « Ah, on redécouvre des petites nuances de texte qu'on entend tout le temps, mais là, on y prête plus attention. »
1: Merci Pierre. Alors je sais, celui que vous appelez votre paps est à vos côtés. Merci Pierre, on vous embrasse, on vous dit à bientôt. Et bonjour Alain Souchon.
2: Bonjour monsieur, bonjour.
1: Oh dit Sébastien, tout simplement. On voulait absolument vous parler Alain Souchon pour savoir déjà comment s'était passée cette tournée en famille avec vos deux fils.
2: Eh ben, écoutez, c'était un plaisir. Alors on va avoir peut-être un petit peu le cafard quand ça va être complètement terminé. Et c'est un plaisir de chanter à plusieurs, de faire des tierces, c'est agréable.
1: Il y a Cheverny, il y a Blois, il y a aussi la cathédrale d'Orléans. On parle souvent de Laurent Voulzy, on dit Laurent Voulzy, il adore le patrimoine, mais vous aussi, moi je me souviens lors d'une précédente interview, vous m'aviez cité par cœur le texte gravé qui rend hommage à Jeanne d'Arc sur le parvis de la cathédrale d'Orléans. Elle n'avait pas 18 ans quand elle est venue délivrer Orléans. Vous aimez aussi notre cathédrale à Orléans ?
2: Ah bah bien sûr, non mais quand on venait à Courcheverny tous les week-ends, quand j'étais petit en voiture, on passait par Orléans, on traversait la ville et à chaque fois on voyait la cathédrale et puis toute l'histoire de Jeanne d'Arc et tout, ça me frappait beaucoup quand j'étais petit et donc j'aimais beaucoup tout ça.
1: On a hâte, merci Alain, vivement le 12 septembre
2: mais
1: entre
2: non, mais
1: nous. Ça va être bien.
2: C'était un plaisir, écoutez, une petite voix qui nous vient de notre pays.

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2: Merci beaucoup Sébastien. Rendez-vous demain avec Elena Noguera pour sa lecture spectacle du 11 juin prochain. Ça va se passer au Palais des Congrès Comètes à Orléans dans le cadre du festival Culturissimo. 30 secondes de pause avant de retrouver le méga tube du groupe Ten Sharp. Nous sommes au début des années 90. Joli souvenir. You.
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0: Ted Sharp, ici Orléans. Youf. Que l'œil dans le ciel, soleil, nuages aujourd'hui, en tout cas pour ce matin, des nuages qui sont assez majoritaires en ce début de journée, ils le seront aussi dans le courant de l'après-midi, mais en fin d'après-midi, à partir du milieu fin d'après-midi, plein soleil normalement et des températures agréables, on respire enfin, exit les 33, 34, 35 degrés des jours passés, mais seulement entre guillemets, 24, 25, 26 degrés, et déjà, une petite fraîcheur le matin, ça permet d'aérer les maisons, tant mieux, 18 degrés avec un ciel bien voilé à Panne chez Bernadette, 17 degrés à Nibelle chez Nicole, de la fraîcheur sur la Motte Beuvron avec des nuages de dit Martine, puis 19 degrés à Fayolloges avec des nuages chez Eric. Merci beaucoup. Continuez de nous faire parvenir vos petits messages. Nous, on les lit toujours avec plaisir. Message de bonne fête à toutes les mamans, encore une fois. C'est bien pour ça que je vous ai posté de jolies fleurs de pivoine, parce que je sais que les mamans les adorent. À 9h-10, on va faire un petit peu de sport. Et si on bougeait, si aujourd'hui, on ne vous demandait pas de vraiment faire du sport, mais juste de vous lever. Aujourd'hui, dans 2 minutes, pour être en forme, Nordinatab nous lance un défi simple à tester dès maintenant.
1: On passe beaucoup de temps assis, au travail, dans les transports, à la maison. Bref, nous restons trop souvent, trop longtemps, sans bouger. Alors aujourd'hui, je vous propose un petit défi, le défi 30.2. Qu'est-ce que c'est ? Toutes les 30 minutes, vous vous levez pendant 2 minutes. Pas besoin de tenue de sport, pas besoin de matériel. Juste se lever et bouger un peu. Et ce, du matin au soir, à partir du moment où vous vous levez, jusqu'à l'heure de se coucher. Et peu importe l'endroit où vous êtes. Alors bien sûr, durant ces 2 minutes, on va pas rester statique, hein. Par exemple, vous pouvez effectuer de la marche active, sur place ou dans la pièce. Pendant 2 minutes, vous marchez, vous vous déplacez et vous relancez le corps. Et grâce à ça, vous allez améliorer la circulation sanguine. Bref, c'est un réveil musculaire et bien entendu, ça dure 2 minutes.
0: Mais seulement 2 minutes, ça change vraiment quelque chose ?
1: Alors oui, parce que c'est répété plusieurs fois dans la journée. On casse les temps d'inactivité, on relance la circulation sanguine et on réveille les muscles. Et surtout, on remet du mouvement dans une journée trop souvent figée. Alors, ça me donne une idée de... Autre défi, alors toujours à l'intérieur de ces 2 minutes-là, mais cette fois-ci pour pouvoir délier le haut du corps. Et pour ça, on se relève et à partir de là, vous allez dessiner des cercles avec les épaules. En haussant les épaules, vous passez vers l'avant, vers le bas et vers l'arrière. Et comme ceci, vous effectuez quelques cercles en marche avant et quelques cercles en marche arrière. Et bien entendu, durant 2 minutes. Et grâce à ça, vous allez détendre la partie haute du dos, avec notamment les trapèzes. Et bien entendu, vous améliorez votre posture. Au final, on ne cherche pas la performance, mais la régularité. On casse les longues périodes assises, et je vous assure que 2 minutes peuvent faire la différence si on les répète. Donc aujourd'hui, on se relève pour le défi. Allez, à vous de jouer.
0: 30.2. Merci beaucoup Nordine. 2 minutes pour être en forme. C'est chaque week-end à 7h06. 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Son concert au cinéma partout en France le 4 juin prochain. Santa, recommence-moi juste avant votre rendez-vous Ici Express pour sortir malin et futé dans les jours qui viennent. Je préfère

0: Santa, recommence-moi, Santa, le concert au cinéma, partout en France et aussi en IMAX, au cinéma Pathé de Saran, le 4 juin prochain. Une belle journée pour les Scorpions, une très belle journée. Oui,
1: pardon. Tous les jours à vos côtés.
0: Ok, une très belle journée pour les balances. Et pour les autres, qu'est-ce qu'ils font? Qu'est-ce qui se passe? Ils peuvent se brosser? Pas du tout. Dans moins de 30 secondes, Catherine Viguier vient nous présenter l'horoscope du jour. Il va y en avoir pour tout le monde, même pour les Lydie Lahaye qui nous rejoindra un petit peu plus tard dans la foulée, donc pour le journal. C'est l'heure de votre rendez-vous ici Express. Ici Express Week-end pour bouger, pour chiner, pour s'évader avec votre radio. Ce dimanche, le comité olympique du Loiret organise une course d'orientation Escape Park. C'est au parc des Longues Allées, c'est à Saint-Jean-de-Bray. Départ à partir de 10h et jusqu'à 16h. Vous suivez la carte, vous résolvez des énigmes et surtout, vous vous amusez en famille ou entre amis. Vous retrouvez tous les détails en ligne sur www.sportloiret.fr. À l'occasion de la fête des mères, bonne fête maman, l'association des familles rurales organise un grand bric-à-brac géant. C'est l'occasion de chiner toute la journée sur le site de la Caillaudière du côté de Boigny-sur-Bionne ce dimanche. Enfin, pour échapper à la chaleur, direction le château de la Ferté-Saint-Aubin pour deux escape games grandeur nature tout l'été. Au programme La Chambre des Mystères ou La Chambre de la Gouvernante. Une heure pour résoudre des énigmes et s'échapper à temps. Renseignements et réservations en ligne sur www.chateau-ferté.com. Est-ce que vous êtes prêt à relever le défi? Oui? Tant mieux. Sur ici Orléans, l'aventure est à portée de main. Vous n'avez plus qu'à la saisir. Belle journée, donc je vous le disais pour les Scorpions. L'horoscope, c'est la suite et c'est avec Catherine Viguier juste après ça.
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0: Allez, c'est l'heure de retrouver Catherine Viguier, notre astrologue. C'est l'heure de l'horoscope. Attention, arrêtez le bruit de la cafetière ou de la bouilloire qui chauffe. Ça va vous empêcher de tomber sur votre signe, ce serait dommage. Petite question, Catherine. Est-ce que la lune est belle?
8: Ah oui, elle est pleine. C'est la pleine lune au Sagittaire. Bélier, l'occasion de vous dépayser et de vous enrichir en rencontrant d'autres gens. Taureau, vous prenez soin de votre esprit et de votre corps. Et oui, soyez votre meilleur ami. Gémeaux, il se passe quelque chose d'important sur le plan relationnel, soyez attentifs. Cancer, on loue votre gentillesse, vous êtes au service de tous, de toutes, sans vous oublier d'ailleurs. Lion, vous êtes félicité, plébiscité, sans doute aimé aussi, et vous réagissez avec brio, avec classe. Vierge, votre foyer est super valorisé, il va falloir vous adapter, famille et lieu de vie. Balance, alors c'est une très belle journée, hein, libératrice, prenez l'air, bougez, cultivez-vous. Scorpion, une belle journée pour vous aussi, dédiée à votre trésorerie avec de bonnes opérations. Sagittaire, avec une pleine lune qui vous insuffle un nouveau souffle, c'est à vous de jouer. Capricorne, au second plan en attendant d'être en pleine lumière, soignez vos maux, M-A-U-X. Verseau, vous allez aimer ce jour, il vous réussit, avec des alliés hyper fiables à vos côtés. Poisson, on vous fait une proposition pour un avenir plus attractif, plus intéressant. Et pour nous tous, on retrouve et on la suit, notre petite flamme.
0: Merci beaucoup Catherine. La suite après le journal, c'est bienvenue chez vos week-ends jusqu'à 11h. Durant la prochaine heure, nous allons revivre les temps forts et les belles rencontres de la semaine qui s'achève. Alors un conseil, restez encore un peu.
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0: Merci de nous rejoindre, je vous souhaite de passer une très agréable journée. Ici Orléans, c'est aujourd'hui le dimanche 31 mai. Bonne fête maman, il est 9h. C'est l'heure de retrouver Lydie Lahaye pour le journal. On attend le retour, Lydie, le retour des champions. Les joueurs du PSG seront célébrés cet après-midi au pied de la Tour Eiffel.
9: Oui, sur le Champ de Mars, 100 000 personnes sont attendues. Le Paris Saint-Germain a remporté hier soir à Budapest la Ligue des Champions pour la deuxième fois consécutive au terme d'une finale irrespirable contre Arsenal. Partout après le temps réglementaire et la prolongation, Paris s'est imposé au tir au but. Le capitaine Marquinhos salue la force du collectif et son entraîneur, Luis. Arsène Riquet.
5: On savait que cette équipe d'Arsenal, c'est une équipe très forte. Elles sont très costauds. Mais nous, on a été prêts pour tous les moments et toutes les circonstances de ce match. On a un entraîneur qui nous pousse d'aller vers l'avant. Depuis la première journée qu'on est rentré de vacances, il parlait de ce titre-là. Il nous a dit, gagner une, c'est déjà difficile. Mais gagner deux, c'est encore plus difficile. Et si vous voulez gagner, vous devez vraiment faire plus et plus et plus, travailler encore plus et plus. Et c'est ça qu'on a fait. On a un entraîneur qui nous a montré le chemin. Et on a des joueurs qui sont encore très jeunes. Ils peuvent encore faire des très belles choses d'ici et pendant des années. Et aujourd'hui, encore une fois, on a montré notre valeur, notre mental. Et on a montré la force de ce groupe. Et c'est ça qui mérite le Paris Saint-Germain.
9: Voilà, le Paris Saint-Germain et son capitaine Marquinhos, la parade donc cet après-midi au Champ de Mars. Les champions d'Europe ensuite seront reçus à l'Elysée avant une soirée festive, célébration avec leurs supporters au Parc des Princes.
0: Et puis il y a eu des débordements hier soir en marche de la victoire.
9: Oui, près de 300 personnes interpellées à Paris, plus de 400 interpellations en tout dans le pays. D'après le ministre de l'Intérieur Laurent Nunez, 7 policiers blessés, dont un grièvement à Agen. Il y a eu des commerces et des véhicules dégradés dans plusieurs villes.
0: Qui ont aussi lieu hier dans les rues d'Orléans.
9: Oui, de la victoire, des cris de joie, des klaxons, des pétards, vous les avez peut-être entendus. Il y avait beaucoup de voitures, beaucoup de monde dans les rues, un millier de personnes. Place de Loire également sur les quais, les forces de l'ordre étaient mobilisées, des gaz lacrymogènes ont été utilisés pour disperser la foule. Il y a eu quelques échauffourées, 8 interpellations, nous dit ce matin la préfecture du Loiret, la victoire du PSG célébrée à Orléans. Les photos sont à retrouvé sur notre site ici .fr. On évoquait hier matin ici même, Bruno, la disparition d'un grand humaniste, l'un des intellectuels les plus connus de France, sociologue, philosophe, historien, Edgar Morin est décédé, il avait 104 ans. Il laisse une œuvre impressionnante, dont un livre qui tient une place singulière, La Rumeur d'Orléans, qui a marqué à jamais l'histoire de notre ville, François Guéroufoy.
10: C'était en mai 1969, une étrange rumeur parcourt la ville d'Orléans. On dit que des jeunes filles disparaissent dans des cabines d'essayage de certains magasins, droguées puis enlevées pour alimenter un réseau de prostitution. On parle de trappes souterraines, d'un sous-marin dans la Loire, d'un commissaire corrompu qui étoufferait l'affaire. Aucune disparition n'eut lieu en réalité, mais le bruit se répandit au point de menacer les commerçants en question qui avaient tous un point commun. Ils étaient juifs. Il faudra la mobilisation de la presse, des intellectuels, des associations pour éteindre cette rumeur qui attire aussitôt l'attention du sociologue Edgar Morin, comme il nous l'expliquait encore récemment.
11: Ça m'avait beaucoup intrigué et moi j'ai réuni une petite équipe et nous sommes allés à Orléans. Notre enquête nous a montré que cette rumeur s'était répandue, surtout dans un milieu de jeunes filles. C'était l'époque d'après 68, sans doute entretenant un fantasme inquiétant d'enlèvement ou de viol.
10: Edgar Morin en tira un livre publié dès novembre 1969 sous le titre « La rumeur d'Orléans ». La dimension antisémite de cette rumeur y est sans doute sous-estimée, mais le livre reste un classique de la sociologie, le premier exemple d'un travail d'enquête sur le terrain réalisé à chaud pour analyser un fait marquant indispensable à notre époque, si propice aux rumeurs.
9: Explication, François Guéroufoy.
0: La faïologe, la piscine va rester fermée tout l'été.
9: Oui, la piscine découverte, elle est hors service lors de la vidange du bassin. Il y a une dizaine de jours, les services techniques de la ville ont découvert une importante infiltration, donc au fond du bassin. Écoutez le maire Bruno Guillard.
12: Ce jour encore, alors que ça fait 8 jours qu'on a découvert ces problèmes, il y a toujours de l'eau qui sort du sous-sol à travers la fissure qu'on a observée dans le sol. Pour info, depuis une semaine, il y a 5 mètres cubes d'eau qui sont sortis et qui se sont accumulés dans le bassin. Alors évidemment, 5 mètres cubes d'eau dans un grand bassin, ça ne se voit pas, mais nous, on l'a mesuré. Est-ce que c'est lié aux fortes pluies qu'il y a eu pendant l'hiver? Est-ce qu'il y a eu un mouvement de terrain? Est-ce que on n'en sait rien. L'expert doit passer prochainement. Une fois qu'il sera passé, il devra évaluer les travaux qui sont à faire. Il devra les chiffrer. Une fois que ces travaux seront chiffrés, il faudra que la commune elle regarde si elle est en capacité de les financer. Il faut faire un appel d'offres aux entreprises, que les entreprises se positionnent. Bon, tout ça, ça ne peut pas se faire en 3 semaines, ni même en 2 mois, en disant bon, peut-être qu'on pourrait ouvrir à la mi-juillet ou fin juillet. Donc malheureusement, on n'a pas eu d'autre choix que de prendre cette décision.
9: Le maire Bruno Guillard qui a répondu à Patricia Pourrez, cette piscine de Faillologe qui existe depuis plus de 50 ans, hors service donc cet été.
0: Allons terminer avec le rugby, le RCO vise le titre de champion de France.
9: La finale du championnat national 2 cet après-midi oppose Orléans à Vienne, c'est à 15h, ça se passe sur terrain neutre, le match a lieu à Vichy. Le RCO qui a atteint son objectif depuis le week-end dernier, le club s'est assuré la montée en national qui correspond à la 3e division du rugby français, mais décrocher un titre de champion de France, ça n'a pas de prix.
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0: Alors j'en vois deux, trois qui sont un peu déçus, ils ont ouvert les volets, ils ont dit oh, c'est quoi ce bazar, pourquoi il y a des nuages, on n'a plus l'habitude, on savait même plus que ça existait. Bah si, il y en a. C'est vrai que ce matin le ciel est couvert, cet après-midi la couverture nuageuse se morcelle et laisse la place à de belles éclaircies en toute fin de journée. Température agréable attendue cet après-midi, comprise entre 24 et 26 degrés. À Artenay, Bellegarde, Ouzouer-le-Marché au Châteaudun 24, à Châtillon-sur-Loire, au Morentin, Blois, Châteauneuf-sur-Loire, Orléans, Beaugency 25, à la Motte-Beuvron, Sully-sur-Loire, Montargis ou Gien 26. Demain, c'est une autre histoire. Il devrait faire beau le matin, plus couvert l'après-midi et toujours les mêmes niveaux de température, donc c'est plutôt pas mal. Sur le réseau routier à présent, tout va bien sur les autoroutes, c'est parfaitement fluide. Ça l'est également, je ne vois rien de particulier, pas d'orange, pas de rouge sur mes cartes interactives. Si vous qui êtes dans la vraie vie, vous voyez des trucs bizarres sur la route, vous nous passez un coup de fil. Évidemment, vous nous envoyez un message sur WhatsApp au 02 38 53 25 25 sur le réseau ferré en gare des Aubrais, prochain train pour Paris 15h40. Je vous rappelle qu'il y a des travaux en ce moment sur la ligne Polt, enfin depuis le début du week-end. Prochain départ pour Tours au départ de la gare d'Orléans, non pas 9h11 mais toujours 20 minutes de retard annoncé, donc plutôt 9h30. Et puis sur le réseau bus tram d'Orléans Métropole, tout va bien.
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0: On parlait rugby, bah tiens, en ce début de troisième heure de programme, ambiance troisième mi-temps avec Joe Dassin dans les yeux d'Émilie. Bon dimanche.
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0: Ici Orléans, dans les yeux d'Émilie, Lydie est à fond.
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0: Les meilleurs moments de la semaine écoulée, c'est ce que je vous propose de vivre ensemble dans Bienvenue chez vous, ce dimanche matin. Pêle-mêle, nous allons retrouver l'un des thèmes abordés par Pascal Hernandez et ses invités. Ce matin, la corvée des démarches administratives quand on déménage. On va aussi retrouver Vincent James, notre baladeur du matin, du lundi au vendredi à partir de 7h40. Il nous fait vivre des moments hors du temps et toujours dans l'actu du moment. Vincent qui est déjà là pour dresser les autoportraits des gens qu'il rencontre, des gens d'ici. Et ce matin, ça pique un petit peu. Vincent n'est pas dans le jus, il est plutôt dans la sauce, la preuve.
3: Jean-Baptiste Martin, 48 ans, on est à Jones et on fabrique des sauces piquantes.
4: À Jones ?
3: À Jones.
4: C'est dans le Loir-et-Cher ça ?
3: Ah, c'est pas dans l'Indiana, ouais, c'est dans le Loir-et-Cher. C'est au-dessus de Beaugency, il faut traverser les champs et à un moment donné, il y a un beau village. Et il y a notre entrepôt dedans. Le premier lien avec les sauces piquantes, c'est une étape moi de ma vie de cuisinier, enfin de chef cuisinier aux États-Unis. J'ai dirigé une brigade en fait en Californie, à Santa Clara, et tous mes cuisiniers en fait étaient des Mexicains. Je les voyais toujours tripoter ces petits fruits de couleur à midi, se préparer leur petite sauce, leur petit truc, et ça commençait à m'intéresser. Et je me suis dit, ouais, c'est un ingrédient en fait qui au-delà du goût procure une sensation corporelle qui est vraiment unique. Et
4: attendez, ça vous provoque quoi dans le corps?
3: Ah bah là c'est une vibration quoi. Alors ça peut aller de la petite vibration vraiment à l'onde de choc ou même au tsunami buccal. Ça dépend un peu après comment on appréhende ça.
4: Les sauces Martin, c'est vous qui êtes en recherche et développement?
3: Dans le trio des fondateurs, effectivement, moi ma tâche à moi c'est effectivement de penser des nouvelles sauces, de nouveaux concepts en fait, créer, essayer, mélanger.
4: Et justement, quand vous faites tester une nouvelle sauce à un cobaye et que vous voyez qu'il a deux doigts de s'étouffer tellement ça arrache, est-ce que vous êtes fier de votre travail?
3: Alors moi je suis diplômé secouriste sauveteur du travail, donc déjà on peut y aller en toute tranquillité. Et après effectivement ça dépend à qui on s'adresse. Il y en a, on va toujours aimer en fait faire apporter la petite goutte de sueur sous les yeux là sur le front ou le hoquet, voilà. Mais au-delà de ça, on a des sauces qui sont très peu piquantes pour vraiment les novices ou les enfants, jusqu'à des sauces où c'est vraiment de la lave. Et là, la langue, elle le retient pendant un quart d'heure, 20 minutes.
4: On est dans un état second une fois qu'on a goûté certaines de vos sauces.
3: Quand on n'est pas habitué, effectivement, c'est pour ça qu'on a des warnings aussi sur les bouteilles. Quand on n'est pas habitué, il faut mieux commencer par des piments plutôt doux. Et après, on monte en puissance. Voilà. Et après, en fait, avoir consommé des piments forts, ou d'un quart d'heure, une fois que le feu il est un peu redescendu, on a une montée d'endorphine, un bien-être, le même qu'on a après avoir fait du sport intensément.
4: Donc après une mauvaise journée, on se fait un petit coup de sauce Martin et c'est reparti.
3: Voilà, un petit shot de piment et la vie est belle, quoi.
4: Comment on appelle les habitants de Jones?
3: Mais les Jonésiens, bien évidemment. On les embrasse, les Jonésiens, on vous aime.
4: Ils consomment pas mal de sauce Martin?
3: Ouais, ça commence un petit peu, quelquefois ça rentre dans la cour à la fabrique, quand on a le temps on ouvre, mais j'avoue qu'on est plutôt en production qu'à faire de la vente, là, donc voilà, on est toujours content de voir les Jonésiens.
0: Les sauces Martin qui piquent un petit peu ou beaucoup beaucoup. Je suis un tout petit peu déçu, Vincent. J'aurais tellement aimé que vous testiez, mais juste un tout petit peu que vous essayiez quoi. Enfin bref, j'ai encore rêvé d'elle. Rien à voir avec Il était une fois et la suite de notre histoire. C'est avec nos spécialistes.

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0: Chaque matin, dès 9h, on parle de vie quotidienne avec Ici Orléans. Et parmi les sujets traités cette semaine, le déménagement. On est dans une période de l'année où il y en a beaucoup. C'est pour certains ou certaines d'entre nous une corvée. Alors pas seulement pour faire les cartons, mais pour les démarches administratives que cela génère. Et bonne nouvelle, il existe un site très utile pour nous aider dans ces démarches, c'est servicepublic.gouv.fr. Benjamin Berru de Service Public nous a expliqué mercredi dernier son fonctionnement.
3: Vous êtes sur votre moteur de recherche préféré, ce sera plus facile. Vous dites servicepublic.gouv.fr, changez de coordonnées. Et là, vous avez tout un processus. Alors, il faut d'abord ce qu'on appelle ce France Connecté, ça va passer par l'identité France Connect. Et puis après, à partir de là, vous pouvez signaler, par exemple, à toutes les caisses d'assurance maladie, d'allocation familiale, de retraite, au service des impôts, au service de carte grise, très important la carte grise, parce que sinon si vous avez des amendes qui remontent, elles remonteront à votre ancienne adresse. Donc pensez bien à changer votre carte grise. Donc voilà, c'est toute une série d'administrations qui sont changées d'un seul coup par une seule action. Et après vous avez un accusé de réception qui dit c'est bon, on a bien changé vos informations chez nous.
4: La prime de déménagement, un mot là-dessus, c'est une aide attribuée sous condition, hein, bien sûr.
3: Et exactement, donc ce qu'on peut retenir c'est au moins 3 enfants à charge, nés ou à naître. Et voilà, ça correspond. Par contre, aux dépenses réelles, là, il faut regarder. Alors, la caisse d'allocation familiale si vous êtes au régime général ou la mutuelle sociale agricole si vous êtes agriculteur.
4: Faut-il signaler un changement de situation quand on perçoit des prestations familiales ?
3: Oui, bien sûr. Alors ça, absolument, parce que sinon après, vous allez avoir. Surtout si vous changez de département. Donc là aussi, un autre service qui permet de tout changer d'un seul coup, vous allez contacter vous allez pouvoir changer du côté CAF. Donc ça, ce sera automatique. Mais sinon, pensez bien à le faire. Sinon, vous continuez à dépendre d'une autre CAF. Et ça peut être un peu gênant au long cours.
4: Quand on déménage, on peut faire appel évidemment à un déménageur professionnel. Vous pouvez donner des adresses, c'est ça, aider les personnes qui sont sur le point de déménager, qui sont un petit peu perdues.
3: Alors non, on ne va pas donner d'adresse, on va vous accompagner sur, par exemple, vérifier si le déménageur est bien inscrit au registre des transporteurs. Ça, c'est bien important. Des outils pour demander un devis gratuit. Enfin voilà, ce genre d'outils, mais on ne va pas vous renvoyer vers des professionnels du déménagement.
4: On a libre choix de ces professionnels.
3: Exactement.
4: Un salarié a-t-il le droit à un congé pour déménagement ?
3: Pas forcément par principe, ça dépend des accords collectifs, des conventions collectives. Donc ça va dépendre en fait de votre métier. Là aussi, on a un site qui va vous permettre d'identifier dans votre convention collective, d'interroger, de poser la question. On a aussi des opérateurs, vous pouvez appeler au 3939, des gens qui pourront vous répondre par téléphone pour vous dire si dans votre convention collective ou non, il y a la possibilité d'avoir des congés.
4: Si on souhaite voter, évidemment, en cas de déménagement, il faut signaler sa nouvelle adresse. Comment ça se passe pour ce qui est des inscriptions ?
3: Alors, il y a une démarche d'inscription de modification, une inscription sur les listes électorales, là aussi. N'oubliez pas de le faire, parce que souvent, les délais d'inscription peuvent être, on s'en rend compte, peut-être seulement 2 semaines avant l'élection, on se dit, mince, il faut que je change. Donc il faut prendre le temps de s'inscrire en effet sur les changements de liste électorale, là aussi. Parfois même quand vous déménagez dans la même ville, parce que vous changez de bureau, on vous dit je peux aller à l'ancien bureau, d'accord. Mais dès que vous déménagez, faites bien votre changement de liste électorale.
4: Quand on souhaite inscrire à l'école un enfant après un déménagement, vous pouvez aussi être de bons conseils, vous pouvez guider.
3: Oui, exactement. Là aussi, on a une page qui résume tout ça, mais vous avez en effet qui contacter. Donc là aussi, il va falloir rentrer par l'entrée département. Et par l'entrée département, on va vous dire quelle structure administrative va être chargée de suivre le changement et la scolarisation de votre enfant.
0: Benjamin Berru du site servicepublic.gouv.fr. N'hésitez donc pas à l'utiliser pour vous faciliter la vie en cas de déménagement. Demain, autre sujet, nous parlerons climat et biodiversité à l'occasion d'une matinée spéciale consacrée aux inondations qui ont touché notre région il y a 10 ans pile. C'était en 2016. Donc rendez-vous demain dès 9h avec Ici Orléans. La musique s'est fait souvenir. Voici Kim Carnes.

0: C'était Kim Carnes. À suivre dans les prochaines minutes, mes propositions pour sortir de chez soi, un nouveau numéro d'ici Express. Puis l'on va revenir sur l'une des aventures de notre baladeur Vincent James. C'était lundi matin à la fête foraine d'Orléans. Vincent a testé le Pix Laser, une nouveauté familiale. Et sans tout dévoiler, il a eu là encore un petit peu peur. En attendant, je vous offre cette petite pause pour souffler. Allez, belle matinée.
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0: Ces trois concerts du mois de novembre prochain au Zénith d'Orléans sont complets. Alors, en attendant de nouvelles dates, je vous propose de le retrouver avec la dernière chanson du monde, titre extrait de son tout dernier album. Voici Florent Pagny. Belle matinée avec votre radio, ici Orléans.

0: La dernière
1: chanson du monde.
0: Exactement, Florent Pagny, ici Orléans. Florent Pagny qui a remporté avec sa candidate Lady O, son talent Lady O, la 15e saison de The Voice hier soir à la télé. Il est 9h30.
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0: Ici Express, trois idées pour sortir, chanter et faire une bonne action avec Ici Orléans. D'abord la fête foraine, ses manèges, sa sensation, sa pêche au canard, ses pommes d'amour, ses odeurs, des churros, tout est installé au chapiteau de Fleury-les-Aubrais jusqu'au 14 juin prochain. Aujourd'hui, la fête continue à partir de midi et jusqu'à minuit et demain à partir de 15h pour y aller sans chercher de place pendant des heures. Il y a les bus de Tao, ligne 11 depuis la gare arrêt Petit Pré ou ligne 1 depuis la médiathèque arrêt Les aides. Côté musique à présent, Laurie, elle revient au Zénith d'Orléans ce vendredi à 20h avec Laurie Party 2026. Au programme, danse, nostalgie et tous les tubes qu'on connaît encore par cœur, même sans vraiment se l'avouer. Bonne nouvelle, il reste quelques places. Les toutes dernières, vous pourrez peut-être même en gagner en écoutant votre radio. Enfin, et parce que c'est important, pensez à donner votre sang avec l'été qui approche. Les besoins sont très importants. Prochaine collecte demain à l'Alliage d'Olivet de 15h30 à 19h30, puis mardi à l'hôtel du département d'Orléans de 9h à midi et demi. Prenez rendez-vous sur dondusang.efs.sante.fr. Dondusang, en un seul mot, .efs.sante, sans l'accent, .fr.
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0: Alors, j'évoquais la fête foraine, et c'est vrai qu'elle bat son plein sur les événementiels du chapiteau de Fleury-les-Aubrais. Notre baladeur Vincent James, lui, a testé en direct à la radio lundi dernier, et bien avant l'ouverture au public, une toute nouvelle attraction. Ambiance.
4: Bon, ça va secouer, j'espère tranquillement. Je suis dans le Pix Laser avec Terence qui est propriétaire. Ah, là, on est dans un petit wagon.
5: Ça va.
4: Bonjour Terence.
5: Bonjour.
4: Bah, merci de nous accueillir dans votre. Donc là, on est sur un petit wagon, un petit train, et on a des pistolets. On va s'en servir pour quoi ?
5: Alors, pour tirer sur les petites cibles à l'intérieur.
0: Ah oui.
5: On va essayer de faire un maximum de points pour remporter la peluche à la sortie.
4: Ah, il y a une peluche à gagner. Allez, ça y est, on vient de rentrer. Alors là, c'est un premier univers Star Wars. Ok. Alors là, j'ai le gun. Alors, oh la vache, oh putain. Ok, c'est très compliqué à faire. Donc il y a Donkey Kong, il y a du marin. Oh, il y a Buzz l'éclair. Mais elles sont où là? Je dois cibler quoi?
0: Il fait plus de phrases.
5: Les cibles lumineuses qui sont là sur les bonhommes.
4: Ah, mais j'arrive pas du tout à viser là, je suis nul.
6: Avec un micro dans la main aussi.
4: Attendez, Terence, est-ce qu'il marche ce pistolet là?
5: Bien sûr qu'il marche.
4: Et vous pouvez me montrer l'exemple quand même parce que. Et les points.
5: On verra les points qui vont s'afficher sur les écrans.
4: Et alors j'ai combien? Ah, j'ai 150 points.
5: Bah,
4: je suis pas si mauvais que ça au final. Alors là, on a le méchant de Mario qui est devant nous, qu'on essaie de viser. Oh, c'est très cool. J'avais très peur d'être dans un truc trop énervé. Ça va?
6: Oui, ça va.
5: Chez vous. Oh,
6: bah oui.
5: C'est pépère. Oui, c'est pépère.
6: C'est pépère.
4: Là, il y a un petit peu de. Oh là, ça descend. Punaise. Quand même. Alors là, il y a apparu une nouvelle cible. Buzz l'éclair. Terence K, 440 points. Je suis à 650. Je suis en train de lui mettre une grosse tôle. Terence, c'est votre jeu. Vous devriez être plus fort que ça.
6: Il est gentil.
5: Ah bah, faut laisser sa chance à tout le monde.
6: Bah, oui.
4: Oh, punaise, oui. Merde, je crois que j'ai perdu mon téléphone. Bon.
6: Il y aura quand même du bêtisier, il est fort.
7: Vous avez encore le micro en main, c'est bon, Vincent.
4: Il y a des petits dragons. Non, mais c'est vraiment familial hein, ici, Terence.
5: Bien sûr, c'est fait pour toute la famille.
4: Donc, c'est des gens qui ont entre quel âge et quel âge qui viennent ici?
5: Bon, aux bon, alentours de 5 ans jusqu'à 99 ans. Hein.
4: Ok, donc Marie d'Orsay, elle peut venir.
5: Il n'y a pas de problème.
4: Bah pour, et Marie, c'est le manège parfait pour boire sa tasse de thé en plus.
7: Ah, bah super, je serais peut-être meilleur que vous en plus. Hein.
4: Bah, là, j'ai quand même fait 1110 points. Alors, je comprends pas trop ce que je dois viser. Mais ça se fait.
6: Bon. Parfait.
4: Ouais, en tout cas, c'est l'éclat. Vous commencez à quelle heure le job aujourd'hui, Terence?
5: 14h.
4: 14h. Là, vous allez peut-être aller vous recoucher, là, comme
5: il y a non, pas. Non, il y a les vérifs à faire et tout maintenant. Donc. Là maintenant on va rester éveillé jusqu'à l'ouverture et puis ce soir jusqu'à 1h.
4: Ah, et bon. Puis on rappelle, hein, vous êtes là jusqu'au 14 juin et tiens juste après et hop, on sort. Allez, retour à la vie normale. Et ça secoue encore un peu. Et vous partez où là après Orléans?
5: Marseillan,
4: du côté de Béziers si ma mémoire est bonne.
5: C'est ça, du côté de Béziers, oui.
4: Bon, en tout cas, le Pix Laser, c'est à découvrir à la fête foraine.
6: Très
4: voilà,
6: bien.
4: C'est très sympa. Vous avez fait 1010 points et moi j'ai fait 1190.
6: Ouais.
0: pour Vincent, pour Terence, Hip Hip Hip, Oura, le Pix Laser, c'est l'une des nouvelles attractions familiales de la Fête Foraine d'Orléans. Fête Foraine qui vous accueille aujourd'hui, dès midi. Les aventures du baladeur, c'est chaque jour sur Ici Orléans, à partir de 7h40 et vers 8h20. Vous les retrouvez aussi en ligne, ici.fr et l'appli Ici.
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0: Avant de retrouver Nathanaël Brunier et son invité dans Ici, ça marche, je vous invite en musique à la toute fin des années 90, 1999 avec Céline Dion, et puis au tout début des années 80 avec Philippe Timsit. Bon week-end avec Ici Orléans.

0: Team Seat au tout début des années 80. Nous sommes en 1981 et Philippe connaît le succès avec Henri Porte des Lilas. À l'occasion des 10 ans de l'incubateur d'entreprise, le Labo Village by CA à Orléans, il y avait les portes ouvertes hier, on revient sur ces jeunes entreprises incubées durant ces 10 dernières années et notamment Infra, une jeune start-up spécialisée dans le médical, faisait partie de la fête. Elle s'est spécialisée dans la détection précoce du cancer du sein. Pierre-Jean Elodé, cofondateur d'Infra, était mardi l'invité de Nathanaël Bruni dans Ici ça marche.
1: Bonjour Pierre-Jean Elodé.
2: Bonjour Nathanaël.
1: Infra, ça propose des solutions d'intelligence artificielle pour la santé préventive des femmes. Cancer du sein d'un côté et les maladies cardiovasculaires de l'autre.
2: Tout à fait.
1: Le cancer du sein, c'est le cancer le plus fréquent chez les femmes avec un nouveau cas diagnostiqué toutes les 16 secondes. Toutes les 50 secondes, une femme meurt d'un cancer du sein. L'idée, c'est que vous êtes capable de prédire un cancer du sein 2 ans avant qu'ils ne deviennent visibles.
2: C'est tout à fait ça.
1: Ouais.
2: Aujourd'hui, c'est une solution qui est en cours de recherche et développement.
1: Ouais.
2: Et on s'est aperçu, en travaillant avec 2 autres personnes, le docteur Philippe Bénouche, qui est un radiologue, et le docteur Aurélie Jean, qui est une numéricienne, que les intelligences artificielles étaient capables de détecter ce qu'on appelle des signaux faibles, que le radiologue ne voit pas à la mammographie. Pourtant, c'est du signal qui existe. Le cancer du sein, c'est un cancer qu'on qualifie de cancer à évolution lente et met entre 2 ans et 5 ans à se développer. Donc, ça veut dire que le cancer a déjà commencé à se développer quand nous, on le capte sur la mammographie.
1: Ça va permettre quoi ? Peut-être de réduire l'anxiété déjà au niveau du dépistage, c'est pas trop tard, c'est pas trop avancé, et puis c'est aussi la probabilité d'un traitement moins invasif derrière, c'est ça ?
2: En fait, une des grosses craintes des femmes aujourd'hui, c'est qu'on fasse une radio et qu'on ne trouve rien.
1: Ouais.
2: Et pourtant, le cancer, entre cette radio-là et la radio suivante, il va se développer. Donc ça donne une non-confiance des femmes dans le diagnostic du radiologue et dans la campagne de dépistage. Parce que vous le savez peut-être, en France, comme dans beaucoup de pays européens et occidentaux, il y a une campagne de dépistage qui est mise en œuvre et toutes les femmes en France de plus de 50 ans vont faire une mammographie tous les 2 ans. Et donc la crainte des radiologues et des femmes, c'est que le cancer se développe entre ces 2 mammographies. Nous, avec nos solutions, on va permettre aux femmes de personnaliser le suivi et de les faire revenir potentiellement tous les 3 ou tous les 6 mois en fonction de l'intensité du signal faible.
1: Vous proposez un score que vous appelez InfraBac, qui est basé sur la même mammographie et qui alerte le radiologue d'un risque cardiovasculaire individuel potentiel.
2: Tout à fait. Aujourd'hui, faut savoir que les 2 maladies les plus prévalentes chez la femme, c'est le cancer du sein et les maladies cardiovasculaires. D'ailleurs, les maladies cardiovasculaires et le cancer du sein. Et ce sont les 2 maladies les plus mortelles. Donc avec une seule mammographie, nous on adresse 2 problématiques qui sont les maladies cardiovasculaires et le cancer du sein.
1: Vous êtes là aussi parce qu'on fête les 10 ans du labo, hein, Labo Village by CA, qui accueille des entreprises, de nombreuses entreprises, de nombreuses jeunes entreprises notamment, mais pas que, depuis 10 ans ici à Orléans. C'est quoi votre rapport à ce lieu ? Vous y êtes arrivé quand ?
2: Alors moi j'ai connu le labo en 2023,
1: ouais.
2: Et on a déménagé en fait toute la R&D d'Infra en 2024, ou fin 2024 ou début 2025, je ne me souviens pas exactement. Ouais. Ça nous permet en fait de bénéficier de l'écosystème et notamment de relations avec le CHU d'Orléans. Ouais. Donc CHU d'Orléans qui est un très très jeune CHU, puisqu'il a été labellisé il y a moins de 2 ans, et qui a besoin de faire de la R&D, ça tombe bien, nous on fait de la R&D. Donc on a des partenariats qui, ouais, complètement ça change la donne. On crée des partenariats qui sont bénéficiaires à la société, au CHU et donc à la région.
1: Bon anniversaire au labo alors.
2: Bon anniversaire au labo.
1: Et merci Pierre-Jean Elodé. Je rappelle que vous êtes cofondateur de cette aventure, de cette start-up Infra depuis 2024, donc au Labo Village by CA. Merci d'être venu aujourd'hui.
0: Merci
3: à vous.
0: Merci beaucoup. Ici ça marche, les entreprises du Loiret qui ont le vent en poupe. Vous retrouvez le rendez-vous du lundi au vendredi vers 6h20 et 16h20 et à chaque instant sur ici.fr et l'appli Ici. Il n'est pas assureur et pourtant, depuis septembre dernier, il assure ce rendez-vous consacré à l'auto et à l'univers de l'automobile. C'est Benjamin Cuc qui vient nous donner quelques tips, quelques astuces pour négocier avec son assureur auto. C'est dans Rouler Malin, donc après la pause Music and Light d'Imagination. À tout de suite.
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0: souvenir. Music and Light, ici Orléans et Imagination. Chaque semaine, Benjamin Cuc, journaliste spécialiste de l'automobile pour votre radio ici, nous aide à rouler malin. Aujourd'hui, Benjamin, les litiges avec les assurances automobiles. Et c'est un sujet que vous connaissez personnellement.
1: Oui, parce que je l'ai vécu moi-même pour des proches le mois dernier. Mon oncle et ma tante, retraités en Vendée, ont découvert, comme beaucoup d'automobilistes, qu'un assureur peut parfois devenir beaucoup moins sympathique au moment d'indemniser correctement un véhicule. Dans leur cas, après l'explosion d'un pneu sur la route, l'assureur a considéré qu'il s'agissait d'une panne et non d'un accident. Résultat, refus de prise en charge, puis indemnisation dérisoire et surtout des discussions interminables. Et c'est là qu'il faut être extrêmement vigilant. Parce que beaucoup d'automobilistes acceptent trop vite la première proposition de leur assureur ou de l'expert. Or, très souvent, cette première offre est basse, beaucoup trop basse.
0: Bah, donc justement, on fait comment pour se défendre concrètement?
1: D'abord, il ne faut jamais se contenter de la valeur à la casse proposée automatiquement par certains experts. Ce qu'il faut défendre, c'est la valeur vénale, la valeur réelle, du véhicule. Autrement dit, combien coûte une voiture équivalente sur le marché au moment T. Et là, il faut arriver avec des preuves. Annonce du Bon Coin, de la centrale ou de tout site spécialisé. L'idée est simple, montrer trois annonces comparables. Même modèle, kilométrage proche, état équivalent, équipement similaire. Et dire clairement à son assureur, je veux retrouver la même voiture, débrouillez-vous. Parce qu'en réalité, si vous ne pouvez pas racheter un véhicule équivalent avec l'indemnisation proposée, alors l'indemnisation est insuffisante.
0: Donc, clairement, on fait quoi? On négocie?
1: Exactement, et souvent, pas qu'un peu. Il faut être ferme, précis et documenté. Le secret, ne jamais accepter trop vite. Toujours demander le détail du calcul de l'expert, comparer avec le marché réel, conserver toutes les factures, épreuve d'entretien. Et surtout, ne jamais accepter trop vite la première proposition. Parfois même, il faut attendre la deuxième, voire la troisième offre. Parce que beaucoup d'assureurs négocient comme des marchands de tapis. Ils commencent bas et remontent ensuite si le dossier est solide et si l'assuré connaît ses droits. Malheureusement, c'est bien souvent pas le cas. Et l'assureur compte sur l'épuisement de son client pour l'indemniser à minima. Bonne route.
0: Mais merci Benjamin, on retrouve tous vos conseils sur internet ici.fr et l'appli ici.
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0: Amir est de retour avec ce titre à la fois poétique qui joue avec la langue française, à l'imparfaite. Toujours très amoureux Amir, je vous laisse le constater. Belle matinée.

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1: Amir, ici Orléans, à l'imparfaite. Juste après la pause, une jolie chanson pleine d'amour pour toutes les mamans. Bonne fête, maman. Avant que ne revienne Lydie Lay pour les infos dans moins de 5 minutes. En attendant, laissez-vous aller. C'est dimanche matin et tout va bien.
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0: Je vous souhaite de passer un très chouette dimanche. Dimanche 31 mai, jour de fête pour toutes les Mans qui nous écoutent. Bonne fête Mans. Il est 10h, c'est l'heure des infos avec Lydie là. Et Lydie, la soirée a été longue pour les supporters du PSG.
2: Ouais, ils ont fêté jusqu'au bout de la nuit. La victoire en Ligue des Champions, Paris a battu Arsenal au bout du suspense, au tir au but. Hier soir à Budapest, la joie ensuite a éclaté dans les rues, un peu partout, comme à Orléans. Le centre-ville était noir de monde, ça klaxonnait beaucoup et les forces de l'ordre étaient mobilisées. Camille Penoir.
3: Rue de la République où les magasins avaient baissé les grilles, voire vidé les vitrines, des policiers sont positionnés en protection de ces boutiques. Plus bas sur les quais et surtout place de Loire où se trouvent un millier de personnes, les policiers utilisent des gaz lacrymogènes pour tenter de disperser la foule. On est alors plus de 2 heures après la victoire du PSG. Les rues, les routes du centre-ville sont toujours très encombrées. Quelques échauffourées éclatent entre de petits groupes, des débuts d'affrontements contre les forces de l'ordre aussi. Alors que l'orage menaçait d'éclater sur Orléans à minuit, des pétards et feux d'artifice étaient encore tirés du côté de la cathédrale et près de la Loire.
2: Et à Orléans, dans le quartier de la Source, la médiathèque a fait l'objet de plusieurs dégradations. La porte a été forcée, des vitres ont été brisées. Il n'y a pas eu de vol ni de blessés, précise la préfecture qui communique ce matin son bilan de la soirée. 8 personnes ont été interpellées dans notre département.
0: Le PSG qui va célébrer la victoire avec ses supporters à Paris cet après-midi.
2: À 14h, l'équipe va présenter le trophée au Champ de Mars, au pied de la Tour Eiffel. Les joueurs vont prendre un nouveau bain de foule, comme l'an dernier. Écoutez la joie de l'arrière-gauche parisien, Nuno Mendes.
4: Aujourd'hui, c'était un match compliqué. La première, c'était incroyable. La deuxième, c'est encore plus. Donc, on est content. Et maintenant, il faut fêter. On sait, c'est très peu d'équipes qui ont fait back-to-back. Donc on est très content, on est très fiers de nous. Donc on va continuer. Hein. On essaie de marquer un peu plus l'histoire dans le PSG, dans le football. Et j'espère qu'on pourrait le faire.
2: Voilà, le capitaine, non pas le capitaine d'ailleurs, Nuno Mendes, l'arrière gauche parisien, et près de 100 000 personnes qui sont attendues donc au pied de la Tour Eiffel cet après-midi.
0: Une autre finale du rugby cette fois-ci,
2: oui.
0: Celle du RCO qui veut décrocher le bouclier.
2: Le 15 Orléanais qui a validé son ticket pour la 3e division le week-end dernier. Le RCO peut en effet devenir champion de National 2. Une finale pour le titre contre Vienne. C'est cet après-midi, le match se joue sur terrain neutre à Vichy. Et la motivation dans le camp orléanais, elle est maximale, Arnaud Rezac.
5: Et d'ailleurs, ça ne trompe pas, tout le monde a célébré la montée le week-end dernier. Mais pas de folie pour autant.
6: Curieusement, ça a été relativement raisonnable, en tout cas de ce que j'ai vu.
5: Pierre-Gilles Lacafia, le préparateur physique du RCO.
6: On a tous été très très contents, forme de soulagement, puisque c'est quand même une grosse pression sur cette année. On voulait vraiment atteindre cet objectif-là. Mais je pense que ce qui arrive ce week-end, c'était quand même déjà dans les têtes.
5: Garnir l'armoire à trophées du club, se construire un palmarès, ça n'a pas de prix. Et les joueurs le savent bien, notamment les cadres, les hommes d'expérience, comme le troisième ligne, Nicolas Tachard.
7: Je suis basculé du côté des vieux, là, assez vite, là. Et du coup, ouais, je me rends compte de la saveur des défaites qu'il y a eu en phase finale ou des victoires. C'est trop précieux. Et puis, il y en a, c'est peut-être leur première et leur dernière. Il y en a, ils en auront encore plein d'autres, je leur souhaite. Hein. Cette saveur, elle est chère au rugby et chère à un groupe. Donc, on appréciera encore plus avec une victoire. Donc, on va tout donner.
5: Ce titre de champion, il serait encore plus symbolique pour lui. Nicolas Tacha, formé au RCO entre 2009 et 2012.
7: Oui, je suis arrivé à 14 ans, c'est plus le même club, je l'ai laissé en Fédéralune pour la relégation. Je me l'étais promis, c'est une revanche de revenir ici et ça me tient à cœur, vraiment.
5: Début des hostilités face à Vienne à partir de 15h cet après-midi.
2: Voilà, vous retrouvez toutes les informations sur ici.fr et l'application ici à Fayolloges. La piscine municipale ne va pas ouvrir cet été en raison d'infiltration. La mairie préfère renoncer vu l'emploi. L'ampleur des travaux. Elle ouvre généralement cette piscine de fin juin à fin août, mais elle est hors service.
0: Plus d'un millier de personnes ont défilé hier à Orléans lors de la marche de l'égalité contre les LGBT-phobies.
2: Oui, c'était hier après-midi en plein centre-ville, sous un soleil de plomb. Cette marche organisée par le groupe Action Gay et Lesbiens du Loiret. Elisa Savate.
8: Et pour Orléans, les pipites.
2: Drapeau, éventail, maquillage, la marche est très colorée. Caroline est venue avec sa colocataire et une affiche pour le moins originale.
8: J'ai fait une pancarte avec Jeanne d'Arc brandissant le drapeau LGBT et il y a écrit « Boutons les homophobes hors de France ». Puis en fait, Jeanne d'Arc, c'est aussi une icône qui a été brûlée, entre autres, parce qu'elle s'habillait comme un homme. Et maintenant, elle est vénérée de tout le monde et personne ne remet ça en question, alors que nous, on se fait juger et attaquer. Donc voilà, c'est une petite pique dans ce sens-là aussi.
2: Lucky tient sur ses épaules le drapeau de la communauté trans, c'est un jour important pour elle.
9: Pour montrer que j'existe, on a une population qui est extrêmement discriminée contre, avec le plus haut taux de suicide. On nous refuse des traitements médicaux. Donc ça fait du bien de voir qu'on est là et qu'on n'a pas peur de sortir. C'est une chouette pride et surtout, amuse-toi et existe. On s'en fout des autres.
2: Pour Mélanie Rocher, présidente du groupe Action Gay et Lesbien du Loiret et organisatrice de la marche, c'est primordial de venir.
10: Parce qu'en fait, ça fait du bien de ne pas se sentir seule, d'être entourée, de se sentir entourée par des personnes qui vivent la même chose que nous. Les personnes LGBT+ sont partout. Si elles ont besoin d'être accompagnées, on est là. Et puis bah, juste d'écouter et de voir l'ambiance, ça apporte du baume au cœur.
2: La marche s'est terminée en musique et à l'ombre sous les arches du Campo Santo. Voilà, reportage signé Elisa Savat. Et puis le Salon du Livre de Montargis, Bruno, qui a lieu ce dimanche. 52 auteurs sont présents.
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0: Soleil et nuages se partagent le ciel ce matin. Ensuite, les nuages sont un petit peu plus nombreux en tout début d'après-midi, puis ils se morcellent carrément. Fin de journée, on devrait avoir un soleil très généreux. Les températures, elles deviennent agréables. Ni trop, ni trop peu. 24 à 26 degrés, c'est le pied. À Artenay, Bellegarde, Ouzouer-le-Marché, 24 degrés. À Courtenay, Romorantin, Orléans, Beaugency, Puiseaux-Pithiviers, 25. À la Motte-Beuvron, Sully-sur-Loire, Montargis, Gien ou La Ferté-Saint-Aubin, 26. Sur les routes, pour l'instant, tout va bien. Pas de train. Reprise du trafic entre la gare de Fleury et les Aubrais de Paris dans le courant de l'après-midi. C'était week-end de travaux. Prochain train destination Tours au départ de la gare d'Orléans, 10h41. Et puis sur le réseau bus tram d'Orléans Métropole, il n'y a pas d'alerte en cours sur le fil X de Tao.
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0: Voilà un jeune DJ français qui porte haut l'étendard de la musique électro made in France. Voici Cools, This Girl. Bon dimanche avec Ici Orléans.

0: C'était il y a 10 ans. Kungs, ici Orléans. This girl.
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0: Bienvenue chez vous, je joue les prolongations jusqu'à 11h dans moins de 5 minutes. Mon coup de cœur du jour pour un incontournable du Loiret, le motocross de Saint-Aignan-Jaillard, 73e édition aujourd'hui avec des nouveautés et toujours de gros enjeux pour les pilotes. On voit tout ça ensemble dans moins de 5 minutes avec mon invité. Ensuite, nous allons partir en balade au musée des Beaux-Arts d'Orléans avec Olivia Voisin. Olivia qui lève le voile ce matin sur une visite guidée programmée jeudi soir prochain. Détail, notez la précision, Suisse, vers 10h22. Et puis, parmi les petites choses sympas du jour, mes propositions à sortir compilées dans un nouveau numéro d'ICI Express, puis la musique ici à Orléans avec vos chansons préférées toute la journée, en compagnie de Francis Cabrel, Miley Cyrus, Daniel Balavoine et Patrick Capdevielle, quand t'es dans le désert. 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

0: Jean-Patrick Capdeviel, ici Orléans, Comté, dans le désert. Il est 10h15.
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0: C'est l'heure de mon coup de cœur. Ici Orléans prend un petit peu de vitesse ce week-end, direction Saint-Aignan-le-Jaillard, avec la 73e édition du motocross, un rendez-vous incontournable pour les passionnés de sensations fortes. Bonjour Denis Dion.
3: Bonjour.
0: Vous faites partie du motoclub de Saint-Aignan qui organise cet événement sur le circuit des Marnières. Alors je dis bien Marnières, hein, c'est pas Marinière comme les moules, rien à voir.
3: Non, c'est Marnières.
0: Je le disais.
3: C'est une ancienne carrière de Marne.
0: D'accord. Je le disais, 73 éditions, c'est quand même une véritable institution dans le département. Et quel est l'esprit de ce motocross?
3: Eh bien écoutez, effectivement, c'est une institution, 73 éditions dans un petit... village comme ça, sans interruption, hein, depuis 1954, même l'année du Covid, on l'a fait. On est très content, c'est vraiment familial et tout ici, et c'est vrai qu'on a vraiment plaisir à organiser cette épreuve.
0: Alors, bonne nouvelle a priori, puisque cette année, la piste a été refaite. Qu'est-ce qui change pour les pilotes? Qu'est-ce qui change pour le public?
3: Alors, la piste est refaite tous les ans, hein, parce qu'on peut pas se permettre de... Bon, c'est de la terre, donc forcément, après une épreuve, c'est
0: évidemment
3: défoncé. Voilà, donc la piste est refaite et hercée complètement de manière à ce qu'il y ait le moins de risques possible.
0: Bien sûr.
3: Elle était copieusement arrosée, de toute façon, ce qui n'est pas de poussière.
0: Très bien.
3: Et voilà.
0: Hein, okay.
3: Donc, il n'y a pas... Sinon, le circuit elle-même, parce que... Il faut savoir qu'un circuit de motocross, on est homologué pour 4 ans et tous les 4 ans, on peut le changer, mais
0: d'accord,
3: entre temps, on ne doit pas y toucher.
0: Voilà. Et il paraît qu'il y a des zones ombragées aussi pour ceux qui craignent un peu le soleil.
3: Alors, c'est une spécificité de Saint-Aignan-le-Jaillard. Il y a beaucoup d'arbres, donc le public peut vraiment être à l'ombre. Bon, ça, par ailleurs, ça nous fait beaucoup de travail pour l'entretien du circuit.
0: J'imagine.
3: Bon, enfin, on a cet agrément.
0: Bon, ça c'est cool. Parmi les temps forts, il y a la 4e épreuve de la Coupe de France MX National 250 cm3. C'est quand même méga important dans le circuit pour ces pilotes.
3: Oui, absolument. Il y a un titre de champion de France au bout. Donc, c'est, comme vous l'avez dit, c'est la 4e épreuve. Il y a un pilote qui est un petit peu plus fort que tout le monde pour le moment, mais il y a une belle bagarre pour les places d'honneur, donc c'est ça qui est intéressant et qui va faire de belles courses.
0: Et puis il y a également, à côté de cette épreuve justement de la Coupe de France MX National 250, la Ligue Open et 125 cm3 avec là des jeunes pilotes qui sont plutôt prometteurs.
3: Voilà.
0: C'est le début de leur carrière pour eux?
3: Alors, c'est pas vraiment le début, hein, parce qu'il démarre en principe en 65 cm3, puis 85 et après 125.
0: Mm-hmm.
3: Mais là, effectivement, ça reste. Alors, il y a quelques pilotes qui sont attachés à cette cylindrée et qui peuvent être un peu plus âgés, mais la plupart sont jeunes, oui. Donc, voilà.
0: Vous nous rappelez les horaires? Vous nous indiquez les horaires des courses? À quelle heure on peut venir?
3: On peut venir quand on veut.
0: Bien sûr.
3: On a commencé ce matin à 8h30 par les essais libres.
0: Ouais.
3: Les chronos vont avoir lieu là dans peu de temps. Et ensuite, la première manche cet après-midi est à 13h40.
0: D'accord, on peut s'approcher des pilotes et des machines un petit peu ou pas?
3: Ah, dans le parcoureur, l'accès est complètement libre. On peut aller discuter avec les pilotes sans souci.
0: Ça, c'est cool.
3: Et donc, la première manche du championnat de France, c'était 14h15.
0: Ok, parfait. On vient comme on aime, il faut passer par une résa avant en ligne ou on peut venir direct?
3: Non. Enfin, il y a encore possibilité
0: d'accord,
3: de prendre en ligne, mais bon... On peut prendre le billet sur place, il n'y a aucun souci.
0: Parfait, merci beaucoup. Le 73e motocross de Saint-Aignan-le-Jaillard, c'est ce dimanche sur le circuit des Marnières avec les meilleurs pilotes régionaux et nationaux. Vous retrouvez toutes les infos pratiques sur la page Facebook du motoclub de Saint-Aignan-le-Jaillard. Hein. Il y a tout écrit dessus.
3: Il y a tout.
0: Et puis sinon, vous pouvez réécouter en boucle tout ce qui vient de se passer à la radio. Merci beaucoup d'avoir été mon invité ce matin, Denis Dion.
3: Merci à vous. Bonne
0: avec
3: journée.
0: Plaisir et bon motocross.
3: Merci beaucoup.
0: Au revoir, bye bye.
3: Au revoir.
0: Avec plaisir, bye. La suite, c'est la musique. C'est bienvenue chez vous, la suite, avec la balade au musée dans quelques minutes en compagnie d'Olivia Voisin. Et puis c'est la musique aussi que vous aimez, avec ce tube signé Daniel Balavoine. Belle matinée, ici Orléans.

0: Daniel Balavoine,
1: ici Orléans, la Ziza. Il est 10h22, on va au musée. À la fraîche une nouvelle fois ce matin, dans le studio ici à Orléans et aussi dans les salles du musée. Olivia Voisin nous retrouve. Bonjour Olivia.
2: Bonjour Bruno.
1: C'est la balade au musée avec vous. 20 degrés toute l'année dans les musées orléanais. Été comme hiver, on est d'accord?
2: On est bien d'accord.
1: Parfait. Depuis 6 mois, à peu près, il y a des salles qui sont fermées, les portes sont fermées. Qu'est-ce qui se passe derrière? J'ai l'impression que ça commence à rouvrir.
2: Ah, non seulement les portes étaient fermées, mais on pouvait entendre du bruit,
1: oui,
2: des allées-venues, et on se demandait ce qui se passait.
1: On faisait
2: les visiteurs demandaient pourquoi les salles étaient fermées. Eh bien, on refaisait en effet la déco. Alors, quelle déco?
1: Ouais.
2: Puisque ce sont les salles de 1870 à aujourd'hui.
1: D'accord.
2: Qui étaient en plein gros rafraîchissement, comme nous dans les salles du musée.
1: Oui.
2: Et qui, au-delà de se refaire une beauté, étaient en train d'être redéployées. Parce que ces collections du XXe siècle, on les connaît. On a à l'esprit le grand tableau de Hantaï, le tableau de Zhao Qi, l'œuvre de Malik Nejmi, on a Marc Jacob, plein d'artistes. Mais il y en avait tellement plus qui pleuraient en réserve, qui voulaient voir les visiteurs, qui voulaient raconter leur histoire.
1: Voir la lumière.
2: Voir la lumière. Et donc, c'est tous ces tableaux qu'on a restaurés, qu'on a accrochés, des salles qui ont été repensées, et avec beaucoup, beaucoup de surprises.
1: D'accord. Donc, cette ouverture officielle, elle est prévue pour vendredi qui vient, là, vendredi prochain, le 5 juin. Mais je crois que la veille, jeudi, il y aura une visite en avant-première.
2: Exactement. Alors, l'ouverture, plus exactement, va se faire un peu progressivement.
1: Mm-hmm.
2: Là, on rouvre parce que les œuvres ont vraiment envie de revoir le public.
1: Ouais, ouais.
2: Et ça y est, elles sont prêtes. La vraie réouverture totalement de tout le musée, repensé depuis 10 ans, ce sera le 25 septembre.
1: Okay.
2: Grand week-end festif.
1: On en reparlera.
2: Mais là, on en reparlera. Le 5 juin, on ouvre malgré tout les portes. Et la veille, pour les grands curieux qui veulent absolument retrouver tous ces chefs-d'œuvre qui leur ont tant manqué, eh bien, une visite en avant-première à 18h30.
1: D'accord.
2: Avec une médiatrice.
1: On réserve?
2: Alors, c'est toujours mieux de réserver.
1: Ouais.
2: On va sur le site internet du musée et on réserve son créneau, puisque la visite est comprise dans le billet d'entrée.
1: D'accord,
2: dans l'abonnement.
1: Ouais.
2: Mais si vous arrivez au dernier moment, on vous acceptera aussi.
1: C'est vrai.
2: Tellement content de partager à nouveau ces collections.
1: M'étonne. Bon, et côté déco, vous avez choisi quelle nuance, quelle teinte, quelle couleur?
2: Ah,
1: j'ai envie de savoir.
2: Beaucoup.
1: C'est vrai?
2: Les salles sont beaucoup moins blanches.
1: Surprise! Alors rendez-vous pour cette visite en avant-première jeudi au Musée des Beaux-Arts d'Orléans. Merci beaucoup Olivia de nous avoir donné cette envie-là. Je vous souhaite un bon dimanche et je vous dis à samedi prochain.
2: À samedi prochain.
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1: Sorti tout droit de la bande originale du dernier volet d'Avatar, voici Miley Cyrus, Dream as One.

0: Miley Cyrus ici en Léon Dream as One. La suite, ce sont mes idées pour vous sortir de chez vous dans les jours qui viennent dans un nouveau numéro d'ICI Express. C'est aussi un tube de Francis Cabrel, Sarbacane. Bon dimanche, ici Orléans.
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0: Et à 10h34, si on sortait, si on bougeait.
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0: C'est l'heure d'ICI Express. Ce dimanche, le comité olympique du Loiret organise une course d'orientation, un escape park au parc des Longues Allées. C'est à Saint-Jean-de-Bray. Les départs ont commencé depuis 10h et ils s'étalent jusqu'à 16h. Vous suivez la carte, vous résolvez des énigmes, mais surtout, vous vous éclatez, vous amusez en famille ou entre amis. Vous retrouvez tous les détails. Vous pouvez vous inscrire aussi en ligne www.sportloiret.fr. À l'occasion de la fête des mères, bonne fête maman, l'association des familles rurales organise un bric-à-brac géant. C'est l'occasion de chiner toute la journée sur le site de la Caillaudière à Boigny-sur-Bionne. C'est toute la journée, c'est aujourd'hui donc jusqu'à ce soir. Enfin, pour échapper à la chaleur, direction le château de la Ferté-Saint-Aubin pour deux escape games grandeur nature tout l'été. Au programme, la chambre des mystères ou la chambre de la gouvernante. Une heure pour résoudre des énigmes et s'échapper à temps. Vous retrouvez tous les renseignements, les réservations en ligne sur château-ferté.com. 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Sur ICI Orléans, l'aventure est à portée de main. Alors à vous de la saisir.
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0: Avant de partir faire du tourisme historique à vélo, avec Françoise Bégout dans le Vélo pour tous, je vous invite à voyager au cœur des années 70 et à chanter avec Ten Sissi « Je ne suis pas amoureux ». I'm not in love. Belle matinée. 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

0: déceler un sous-terre tout seul, c'est pas top. Je suis un petit peu déçu. Tin Sissi, I'm not in love. Françoise Bégout est membre du collectif Orléanais et Vélorussion. Chaque semaine à cette heure-ci, elle nous rejoint pour le vélo pour tous. En route, monsieur et dame. Bonjour Françoise.
1: Bonjour.
0: Alors aujourd'hui, on ne va pas pédaler dans la semoule, on va pédaler dans l'histoire avec vous.
1: Exactement.
0: Avec des propositions de circuits, de parcours qui nous permettent d'une part de pédaler, de voir de belles choses et d'apprendre des choses.
1: Exactement, sachant qu'on peut partir, on va partir en vacances, ouais. Et on peut être dans plusieurs régions de France. Donc on peut être au niveau de la Grande Guerre, comme on peut être au niveau des châteaux fort. Mm-hmm.
0: Très bien.
1: Donc, il y a plusieurs trajets. Ouais, plusieurs trajets. Alors, bien entendu, si vous êtes dans le Nord, donc, c'est au frais, par exemple,
0: oui.
1: Vous pouvez faire la voie des Gueules Noires.
0: Donc,
1: et là aussi, vous avez des sites qui vous permettent, en fin de compte, d'affiner votre trajet.
0: Mm-hmm.
1: Sachant quand même que vous n'avez pas beaucoup de dénivelé. Vous faites 90 km, mais vous pouvez en faire moins.
0: Sure.
1: Vous organisez comme vous voulez.
0: Okay.
1: Vous pouvez aussi faire dans la Première Guerre mondiale.
0: D'accord.
1: Donc, vous avez plusieurs trajets. Vous avez un trajet qui peut vous amener de la Somme à l'Alsace en mm-hmm. suivant justement toutes les tranchées, les cimetières militaires,
0: d'accord.
1: les mémoriaux, etc. Vous avez juste aussi le chemin des dames. Vous pouvez aussi sauter de guerre,
0: okay.
1: et faire la ligne Maginot, par exemple.
0: Très bien.
1: Ça, c'est 200 km, mais c'est pas toujours. Vous avez toujours la possibilité de repérer ça sur des sites, soit les sites de du département, soit les sites. Vous tapez chemin des dames, etc. Vous pouvez aller dans le Berry. La route de Jacques Coeur,
0: ah,
1: par
0: bien
1: exemple.
0: Ça, la route Jacques
1: ça c'est
0: Coeur,
1: pas mal, avec les châteaux, les palais, Bourges. Enfin, vraiment, c'est aussi très intéressant.
0: Mm-hmm.
1: Et puis, vous pouvez aller voir les fortifications de Vauban. Alors là, vous descendez un petit peu plus. Hein, vous êtes un petit peu. Là, c'est un peu dur hein, parce que vous vous approchez des Alpes. Hein,
0: peut y aller avec un vélo assistance électrique, par exemple.
1: C'est vrai, mais même là, il faut un bon vélo électrique.
0: Enfin, un bon moteur.
1: Bon, moi, je vous propose quand même plutôt de vous reposer avec les vins d'Alsace. Ça, c'est pas mal.
0: C'est bien, avec modération.
1: Bon, j'en ai d'autres, hein, mais
0: oui.
1: Ça sera une autre fois.
0: Oh, ben, ce sera avec plaisir. Il ne faut pas tout gâcher maintenant.
1: Voilà,
0: ce serait trop de gourmandise. Merci beaucoup, Françoise. Je vous souhaite une belle journée. Je vous dis à bientôt.
1: À bientôt. Au revoir.

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0: Non, on s'ambiance tout seul dans le studio. Je sais pas ce que vous faites à la maison, mais vous avez le droit de faire des la la la la et de taper des mains. C'est tout à fait autorisé pour accompagner Claude Barzotti, le Rital, à 11h moins le quart. Ce matin, notre coach sportif Nordine Tab nous lance un défi qu'il a baptisé le 30.2. Alors, cap ou pas cap de le relever? Ah pardon, vous savez toujours pas en quoi ça consiste. Quel dommage. Nordine vient tout nous expliquer juste après la pause et 1000 fois le tube de M. Pokora.
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0: Le nouveau titre de M. Pokora, ici Orléans, il est 10h49.
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0: Et si aujourd'hui, on ne vous demandait pas de faire du sport, mais simplement de vous lever. Aujourd'hui, dans 2 minutes pour être en forme, Nordinatab nous lance un défi simple, a priori, à tester dès maintenant.
3: On passe beaucoup de temps assis, au travail, dans les transports, à la maison, bref, nous restons trop souvent, trop longtemps, sans bouger. Alors aujourd'hui, je vous propose un petit défi, le défi 30.2. Qu'est-ce que c'est ? Toutes les 30 minutes, vous vous levez pendant 2 minutes. Pas besoin de tenue de sport, pas besoin de matériel, juste se lever et bouger un peu. Et ce, du matin au soir, à partir du moment où vous vous levez, jusqu'à l'heure de se coucher, et peu importe l'endroit où vous êtes. Alors bien sûr, durant ces 2 minutes, on va pas rester statique, hein. Par exemple, vous pouvez effectuer de la marche active, sur place ou dans la pièce. Pendant 2 minutes, vous marchez, vous vous déplacez et vous relancez le corps. Et grâce à ça, vous allez améliorer la circulation sanguine. Bref, c'est un réveil musculaire et bien entendu, ça dure 2 minutes.
0: Ben, incroyable cette histoire. Seulement 2 minutes en soi, est-ce que ça change vraiment quelque chose ?
3: Alors oui, parce que c'est répété plusieurs fois dans la journée. On casse les temps d'inactivité, on relance la circulation sanguine et on réveille les muscles. Et surtout, on remet du mouvement dans une journée trop souvent figée. Alors, ça me donne une idée d'autre défi, alors toujours à l'intérieur de ces 2 minutes-là, mais cette fois-ci pour pouvoir délier le haut du corps. Et pour ça, on se relève et à partir de là, vous allez dessiner des cercles avec les épaules. En haussant les épaules, vous passez vers l'avant, vers le bas et vers l'arrière. Et comme ceci, vous effectuez quelques cercles en marche avant et quelques cercles en marche arrière, et bien entendu, durant 2 minutes. Et grâce à ça, vous allez détendre la partie haute du dos, avec notamment les trapèzes. Et bien entendu, vous améliorez votre posture. Au final, on ne cherche pas la performance, mais la régularité. On casse les longues périodes assises, et je vous assure que 2 minutes peuvent faire la différence si on les répète. Donc aujourd'hui, on se relève pour le défi. Allez, à vous de jouer.
0: Merci beaucoup Nordine. 2 minutes pour être en forme, c'est chaque week-end à 7h06. C'est aussi sur internet pour retrouver l'intégralité des rendez-vous depuis le début de la saison, ici.fr, l'appli ici, 2 minutes pour être en forme. Dans 3 minutes 50 maintenant, nous allons retrouver les Common Arts avec You Are My World. Mais dans l'immédiat, joli souvenir du début de carrière de Pascal Obispo. Le titre, écoutez.

0: vous avez déçu, j'ai pas réussi à le suivre hein, dans les aigus, c'est pas possible. Hein, j'ai perdu tous mes aigus. The Communards, ici Orléans avec You Are My World. À suivre, Loire et Nature, puis votre magazine Reflet de Loire. À la barre, Léo Simard et Mohamed Boukriti. Merci à mes complices du week-end. Il y avait Sybille à l'accueil, Lydie à l'info et puis Nazim à la technique. Je vous souhaite de passer un bon dimanche, une belle semaine et je vous dis à samedi prochain. Bisous.
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0: Elle est très belle journée, nous sommes aujourd'hui dimanche. C'est le 31 mai, jour de la fête des mères. Bonne fête maman, ici Orléans, il est 11h. Et c'est l'heure du Flash Info avec vous Lydie Lahaye. On attend le retour des champions, les joueurs du PSG. Ils seront célébrés cet après-midi au pied de la Tour Eiffel.
2: Oui, avec une parade sur le Champ de Mars où 100 000 personnes sont attendues. Le Paris Saint-Germain qui a remporté hier soir la Ligue des Champions pour la deuxième fois consécutive. Beaucoup moins facilement que l'an passé, diront certains au terme d'un match totalement irrespirable. Ils ont battu les Anglais d'Arsenal. Il y avait un partout après le temps réglementaire et la prolongation. Paris s'est imposé au tir au but. Paris qui entre dans la légende, c'est le titre, les titres ce matin principaux de vos journaux, les joueurs de Luis Enrique, vainqueur pour la deuxième année consécutive de la plus belle des coupes européennes.
0: Il y a eu des débordements hier soir en marge de la victoire.
2: Près de 300 personnes interpellées à Paris, plus de 400 interpellations au total. Partout en France, premier bilan chiffré que donnait le ministre de l'Intérieur Laurent Nougnès. À Orléans, il y avait beaucoup de monde, des cris de joie, des klaxons, des pétards, beaucoup de voitures dans les rues du centre-ville. Aussitôt le coup de sifflet final, un millier de personnes réunies sur les quais et place de Loire, les forces de l'ordre étaient mobilisées. Il y avait près d'une centaine de policiers sur la métropole, également du côté de Montargis et d'Emilly. 8 personnes ont été interpellées dans le Loiret. C'est le bilan communiqué ce matin par la préfecture. Il y a eu des dégradations à la médiathèque d'Orléans-la-Source. La porte d'entrée a été fracturée, des vitres également brisées. Il n'y a pas eu de vol à l'intérieur, nous précise la préfecture. Mais on ne sait pas quand cette médiathèque pourra rouvrir. Si elle pourra rouvrir effectivement demain, les scènes de liesse suite à la victoire du Paris Saint-Germain. Vous retrouvez toutes les photos sur notre site ici.fr.
0: À Fayolloges, la piscine va rester fermée tout l'été.
2: Oui, la piscine découverte, Bruno, qui d'ordinaire ouvre de fin juin à fin août, mais lors de la vidange du bassin il y a une dizaine de jours, les services techniques de la commune de Fayolloges ont découvert une importante infiltration au fond du bassin. Cette piscine qui existe depuis 50 ans pratiquement, elle est donc hors service pour cet été. En rugby, le RCO vise le titre de champion de France. La finale du championnat de National 2, ce sera cet après-midi, Orléans contre Vienne. C'est à 15h sur terrain neutre, forcément. Ça se passe à Vichy. On rappelle que le RCO a atteint son principal objectif. Le week-end dernier, le club s'est assuré la montée en National, l'équivalent de la 3e division. Mais forcément, garnir l'armoire à trophée, ça fait plaisir. Ça ferait plaisir aux supporters. Un match à 15h donc entre le RCO et Vienne du côté de Vichy.
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0: Et de vous à moi, pour mettre un trophée, on trouve toujours une petite place dans les placards.
2: Oh, c'est sûr.
0: Toujours. Bon, c'est un nid à poussière, mais quand même, on est bien content. Oui, c'est ça. On pense Swiffer. Le soleil et les nuages se partagent le ciel ce matin. Ensuite, il pourrait y avoir un petit peu plus de passage nuageux avant que le soleil ne s'impose en toute fin de journée. C'est la promesse de Météo France avec des températures très agréables, comprises entre 24 et 26 degrés. 24 à Artenay ou Bellegarde, à Courtenay, Puiseaux, Pithiviers, Beaugency-Orléans, 25 degrés. Et à Sully-sur-Loire, Gien ou Montargis, 26 degrés. Lydie, vous revenez à midi pour le journal.
2: À tout à l'heure.
0: À tout à l'heure.
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Véronique Sanson, chanson sur ma drôle de vie. Bonjour et bienvenue, vous êtes sur votre radio ici à Orléans. On est ensemble pendant une heure jusqu'à midi, ça me fait plaisir. Dans le prochain quart d'heure, on va parler de guinguettes. Oui, les guinguettes de l'été, chaque week-end on en découvre une aujourd'hui. Et ben, on va se retrouver du côté d'Orléans, forcément, du côté du ponton, la guinguette du ponton. Vous allez voir, ça sent bon les vacances. Et puis juste après, dans Reflet de Loire, on s'intéressera avec Léo Simard à un sujet plutôt sympa, un parlement de Loire. Oui, réalité ou utopie, la réponse à suivre dans l'émission. Mais avant ça, la musique continue tout de suite avec Bruno Mars.

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2: Bonjour Axel Legrand, je suis le patron de la capitainerie, donc c'est la petite guinguette qui est sur les bords de Loire, quai du Fort à l'Aume, la capitainerie.
3: Axel, qui est, on vous connaît en tant que marinier hein, et aujourd'hui en tant que gérant de cette guinguette, depuis combien de temps vous la gérez maintenant ?
2: Eh bien c'est la deuxième année, c'est notre deuxième année qu'on travaille sur la guinguette.
3: C'est quoi l'ambiance de cette guinguette ?
2: Eh ben nous, on aime bien dire qu'on est la guinguette la plus marinière d'Orléans. C'est-à-dire qu'on s'oriente vraiment en direction de la Loire. On propose des balades en bateau qu'on offre à nos clients et puis on essaye de faire des bons produits le plus frais possible.
3: Qu'est-ce qu'on a de bon chez vous ?
2: Eh ben, on passe un petit peu sur. On a plusieurs gammes. Donc là, avec les fortes chaleurs, on a fait des bonnes petites salades. On a bien évidemment nos bons burgers que tout le monde adore. Et puis, on a aussi des petits hot dogs. On a une super machine à glace pour faire la glace à l'italienne, ouais. Qui est le grand plaisir des enfants. Donc voilà un petit peu la gamme. Et puis, on a des produits du jour. On fait toujours un plat du jour, un tartare de saumon, un carpaccio de bœuf. Enfin, des bons produits.
3: La particularité aussi de votre guinguette, c'est que vous êtes à quelques centimètres de la Loire.
2: Ah, on est même sur la Loire, hein, puisqu'on est en haut de l'écluse de la Loire, ouais. Entre la Loire et le canal. Et puis c'est vrai qu'on domine la Loire en hauteur. On a l'ombre des platanes qui nous protège et on est super bien tous les soirs à la capitainerie.
3: Alors, il y a de l'ambiance, ça c'est sûr. On est ambiance marinier, bien sûr, mais avec toujours un peu d'histoire autour de la Loire, parce que je sais que ça vous tient à cœur de raconter l'histoire de Loire.
2: Ah oui, bah on essaye de faire partager la vie de la Loire à travers les balades en bateau. Donc, notre concept, c'est qu'on fait des tirages au sort, des tombolas avec les gens sur la terrasse. On offre des balades en bateau. Une fois qu'on est sur le bateau, on leur raconte un petit peu la grande histoire de la marine de Loire à Orléans.
3: Est-ce que les gens redécouvrent leur ville, redécouvrent leur région grâce à la Loire ?
2: Alors, ils ne la redécouvrent pas, ils la découvrent. Parce qu'il ouais. y a quelque chose qu'on demande à chaque fois qu'on fait un tour de bateau, c'est qui n'a jamais fait de tour de bateau sur la Loire ? Et là, on va dire qu'on est avec 80% de gens qui sont des locaux, et il y a toujours au moins la moitié, voire les trois quarts du bateau qui n'a jamais fait un tour de bateau sur la Loire, ouais. À Orléans, alors que c'est leur ville.
3: La guinguette qui continue tout au long de cet été, jusqu'à quelle date ?
2: Eh bien, normalement, on devrait être ouvert jusqu'à début octobre.
3: Eh ben c'est super, on passera vous faire un petit coucou et flâner avec vous. Et pour vous retrouver, c'est très simple, direction, bon, on n'est pas très loin des quais du Châtelet, direction la capitainerie pour retrouver bien sûr la guinguette. Merci beaucoup Axel.
2: Eh ben à très bientôt.
3: À bientôt, au revoir.
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0: Jackie Quart, mise au point sur votre radio ici à Orléans avant de retrouver Reflet de Loire et Léo Simard. La musique continue tout de suite. Robbie Williams, Angels.
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2: Ici Orléans, c'est l'émission du week-end où on se pose avec nos invités pour parler de la Loire en règle générale. Nos invités aujourd'hui sont Alexia Strohinski. Bonjour Alexia.
3: Bonjour.
2: Du musée de la Marine de Loire, basé à Châteauneuf-sur-Loire. Laurence Lacroix est avec nous également. Bonjour Laurence.
4: Bonjour.
2: De l'association sportive EVP Orléans. Et puis Dominique Jeanvray est avec nous. Bonjour Dominique.
5: Bonjour.
2: Vous êtes théoricien et on poursuit la discussion d'hier sur cette idée de Parlement de Loire avec différents collectifs qui se montrent. C'est le cas à Tours, mais il y en a un qui se monte actuellement à Orléans. On en parle dans l'émission Reflet de Loire qui vous accompagne en ce week-end jusqu'à midi sur votre radio ici Orléans.
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1: LSI Express, trois idées pour sortir, chanter et faire une bonne action avec ici Orléans. D'abord, la fête foraine d'Orléans. Ses manèges à sensations, sa pêche au canard, ses pommes d'amour et ses odeurs de churros. Tout est installé au chapiteau de Fleury-les-Aubrais. C'est jusqu'au 14 juin. Aujourd'hui, la fête continue de midi à minuit. D'ailleurs, pour y aller, sans chercher de place pendant des heures, les bus de Tao, ligne 11 depuis la gare arrêt Petit Pré ou encore ligne 1 depuis la médiathèque Arré les aides. Côté musique à présent, Laurie revient au Zénith d'Orléans ce vendredi à 20h avec Laurie Party 2026 au programme Danse, Nostalgie et tous les tubes qu'on connaît encore par cœur. Et bonne nouvelle, il reste encore quelques places. Enfin, et parce que c'est important, pensez à donner votre sang avec l'été qui approche. Les besoins sont très, très importants. Prochaine collecte demain à l'Alliage d'Olivier de 15h30 à 19h30, puis mardi à l'hôtel du département d'Orléans de 9h à 12h30.
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2: Cette idée de Parlement de Loire, nous l'avons présentée dans l'émission d'hier par, qui a été développée par un collectif, entre autres Tourangeau, parlementdeloire.fr. Ça, c'est le site internet de ce collectif. Évidemment, il y a des articles. Et si la Loire prenait la parole pour les élections municipales qui ont eu lieu il y a plusieurs semaines maintenant, il y a des rencontres qui ont été effectuées aussi. À Orléans, il y a un collectif également qui se monte toujours dans cette idée d'évoluer avec, pourquoi pas à l'avenir, un Parlement de Loire, Dominique.
3: Alors déjà, revenir sur ce collectif Parlement de Loire à Tours. Son point de départ, c'était les auditions du Parlement de Loire menées entre 2019 et 2021 par la structure Le Polo à Tours avec Camille de Toledo, qui a donné lieu à ce grand livre Le Fleuve qui voulait écrire, qu'on trouve actuellement en librairie en édition de poche, mené aussi par un collectif dans lequel font partie deux grands philosophes Tourangeau, Sophie Gosselin et David G. Bartoli, qui avaient écrit ce très très beau livre aux éditions du Seuil, La condition terrestre, habiter la terre en commun, qui font partie du collectif Le Parlement de Loire. Tout cela est porté aussi de manière nationale par la Revue Terrestre, qui est une très très belle revue d'écologie, notamment aussi d'écologie politique. Ça, c'est sur Internet. Et puis, il y a une autre revue d'idées, une revue, comme on va dire, généraliste, qui s'appelle Les Temps qui restent, dont je fais partie. C'est une revue qui est héritière de la revue Les Temps modernes. Vous savez, la revue qui a été fondée par Sartre et Beauvoir après la Seconde Guerre mondiale, dont Antoine Gallimard, le directeur des Gallimard, a mis fin dans les années 2017-2020, et cette revue renaît sous le nom de Les Temps qui restent. Ça veut dire qu'on n'est plus dans les temps modernes, mais dans les temps qui restent, c'est-à-dire qu'on prend des idées terrestres, on prend les idées de Bruno Latour, et on les continue. Et cette revue-là a souhaité avoir des collectifs locaux, et notamment avoir des comités, et il y a donc la création depuis un an et demi maintenant de ce comité orléanais des temps qui restent, et qui va s'intéresser localement à quoi ? Au fleuve, bien entendu, quand on est à Orléans, c'est-à-dire qu'il y a quand même cette grande entité vivante qu'est le fleuve, et donc ce comité orléanais de la revue Les Temps qui restent s'intéresse principalement à ce fleuve. Alors comment elle s'y intéresse ? Déjà, voilà, on est une quinzaine, une vingtaine, on se réunit, on discute, on vient d'horizons très très différents, Laurence en fait partie, et on reçoit des auteurs pour nous instruire. L'idée, c'est aussi de s'instruire. Alors comment s'instruire ? En invitant Camille de Toledo, ça tombe bien, on l'a invité à la librairie Les Temps modernes début février, puis nous avons discuté avec lui en rencontre publique de cette idée de Parlement de Loire, notamment grâce à son nouveau livre qui vient de sortir aux éditions Verdier, qui s'appelle L'International des rivières. On comprend ce que ça veut dire, l'International des rivières. Et l'héroïne de son livre, bien entendu, c'est Loire.
2: Évidemment. Loire, donc, à l'honneur. Ce collectif, le temps qui reste, donc, est un collectif orléanais. On va parler des potentielles actions, des potentiels objectifs à atteindre ou non, ou alors ça a pour but de rester une idée. On va en parler dans la suite de l'émission Reflet de Loire, qui vous accompagne jusqu'à midi sur votre radio, ici Orléans.
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2: Cette idée de Parlement de Loire, on l'évoque dans l'émission Reflet de Loire tout au long du week-end entre 11h15 et midi avec nos invités Laurence Lacroix, Alexia Strohinski et puis Dominique Jeanvray. Vous faites partie du comité local, le temps qui reste. Vous avez des objectifs, j'imagine.
3: Alors, l'objectif du comité orléanais de la revue Les Temps qui restent, donc une revue nationale et internationale, comme des grandes revues d'idées, comme la revue Les Temps modernes, notre objectif, en fait, c'est d'incorporer un peu les savoirs sur le bassin versant de Loire et donc sur ces zones humides-là. Donc, on travaille sur Loire, mais on va travailler aussi avec des scientifiques, c'est-à-dire qu'un des moyens de connaissance du bassin versant de Loire, ça va être la science. Et nous avons tout un projet autour des tourbières, de meilleure connaissance d'une tourbière, la tourbière de la Guette, qui est une tourbière instrumentée scientifiquement.
2: Alors déjà, est-ce qu'on peut redéfinir ce qu'est une tourbière ?
3: Donc une tourbière, c'est une zone humide, et c'est une zone qui, peu à peu, au fil du temps, va agglomérer énormément de gaz à effet de serre, et elle les conserve parce qu'elle est humide. Et les tourbières sont très intéressantes au moment de la catastrophe bioclimatique, parce que c'est ce que les scientifiques appellent des bombes climatiques. En fait, des tourbières, ça représente 3% de la surface terrestre, mais ça a aggloméré 25% du gaz à effet de serre.
2: D'accord.
3: Et donc, si elles se déshumidifient, c'est-à-dire que si elles ne sont plus des zones humides, eh bien, elles vont rejeter tout ce gaz à effet de serre. Et c'est ce qu'on appelle une bombe climatique. On imagine que si elles agglomèrent 25% des gaz à effet de serre du monde, ça peut être assez catastrophique si elles rejettent ça, on va dire, de manière assez rapide.
2: Alors, la tourbière, on peut retrouver en région Centre-Val de Loire, celle de la Guette. Donc, c'est dans le Cher, à Neuvy-sur-Barangeon. Est-ce qu'on en a, nous, dans le Loiret, peut-être plus petite, peut-être moins documentée ou pas du tout? Non, ça vous parle pas.
3: Alors, ça va être surtout celle-ci qui va nous intéresser, parce que c'est celle-là qu'on va visiter avec les scientifiques du comité orléanais des temps qui restent. Donc, Fatima Lagoun et Jean-Sébastien Moquet, qui sont les deux grands scientifiques qui ont instrumenté et qui ont mené cette instrumentation des tourbières en France. Donc on a dans ce comité vraiment les scientifiques qui sont à la pointe sur les tourbières, et avec eux on va mieux comprendre le rôle des tourbières. Il faut comprendre que les tourbières, c'est aussi chronologiquement que ça s'inscrit. C'est-à-dire qu'il y a de l'eau qui est filtrée par la tourbière. On peut pas imaginer seulement la tourbière dans sa profondeur, mais il faut l'imaginer aussi horizontalement dans ses effets qu'elle a sur la planète, notamment dans la circulation de l'eau. Et c'est cela dont on va s'instruire, c'est-à-dire que de même qu'on s'intéresse à Loire, on s'intéresse aux zones humides avec ce comité, et on le fait avec des scientifiques.
2: Alors, moi je découvre, je vous le dis clairement, la tourbière de la Guette et la fonction d'une tourbière. Je me tourne auprès des invités. Laurence, est-ce que vous en aviez déjà entendu parler, vous, de la tourbière de la Guette, ou c'est une découverte ?
4: C'est une découverte, la tourbière de la Guette. Moi, j'avais entendu parler des tourbières, mais plutôt en Écosse, par exemple.
2: D'accord.

0: donc pas du tout forcément sur le territoire français, et encore moins à une heure d'Orléans. Même question pour Alexia Strohinski, la tourbière.
1: C'est une découverte également, oui.
0: J'imagine que si elle s'assèche, cette tourbière, il y a des raisons pour lesquelles elle s'assèche et elle risque d'éclater. Il y en a plusieurs.
2: La raison principale, c'est le réchauffement climatique, la chute de la biodiversité. Bref, c'est ce qu'on appelle en gros la catastrophe bioclimatique, le fait qu'il y ait beaucoup trop d'infrastructures humaines, que nous autres, les humains, on laisse beaucoup moins de place aux vivants. Bon, voilà les grandes causes qui rendraient l'assèchement des tourbières, hélas possible.
0: Eh bien, on continue de parler de tout cela dans l'émission Reflet de Loire, qui vous accompagne comme chaque week-end entre 11h15 et midi sur votre radio locale, ici Orléans.
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2: On évoquait il y a quelques instants une tourbière, la tourbière de la Guette. Alors là, comme ça, sur le papier, c'est pas à côté de la Loire, loin de là, mais il y a quand même un lien, nous sommes bien d'accord, Dominique Janvray, entre la Loire, la tourbière de la Guette.
3: Oui, c'est dans le bassin versant de Loire, tout ça participe des zones humides. Et puis en nous instruisant avec des scientifiques qui ont instrumenté scientifiquement la tourbière, on va pouvoir après revenir sur Loire avec, je pense, d'autres idées, d'autres conceptions. L'idée c'est quoi ? C'est de rencontrer les habitants de Loire par la science, mais aussi par nos sens. Et science et sens, tous les deux mêlés, je pense qu'on va pouvoir peut-être envisager de rencontrer le castor, le balbuzard pêcheur, en tout cas rencontrer toutes ces entités vivantes de Loire, d'apprendre à les rencontrer et peut-être ainsi pouvoir les représenter, si le mot peut encore avoir un sens, les représenter, on va dire cosmopolitiquement, les représenter dans ce Parlement de Loire qui viendra forcément, je pense, de manière inexorable à naître à partir du moment où Loire sera dotée d'une personnalité juridique. Et doter Loire d'une personnalité juridique au moment de la catastrophe bioclimatique va sans doute survenir, parce que ça va être sans doute le seul moyen de faire entrer notre fleuve Loire dans nos institutions humaines, c'est-à-dire par le droit.
2: Est-ce que l'instauration d'un Parlement de Loire, c'est vraiment utopique, ou vous avez l'intime conviction, vous par exemple, que c'est quelque chose qui peut naître ? Est-ce que, je ne sais pas, on s'est intéressé à d'autres pays qui ont peut-être des parlements pour d'autres fleuves ou d'autres lieux naturels comme ça ?
3: Très très bien vu. Je pense que c'est une obligation et que ça va forcément se faire. Tout est une question d'échéance, mais la catastrophe bioclimatique se rapproche. Il ne faut pas oublier qu'on est déjà quasiment à plus 1,5 degré en plus sur la planète. Le plus 2 degrés va arriver dès les années 2040. 2050, c'est sûr, on est à plus 2. La France se réchauffe plus vite, l'Europe se réchauffe plus vite que le reste du monde. Donc, effectivement, inexorablement, ce sont des questions qui vont surgir dans le politique et dans nos instances, on va dire, de nos sociétés, dans nos instances politiques. Alors oui, il y en a ailleurs dans le monde, et je vous réinvite à lire La condition terrestre de Sophie Gosselin et David G. Bartoli, les deux philosophes de Tours, notamment cofondateurs de la revue Terrestre, qui sont très impliqués dans cette idée de Parlement de Loire, parce qu'il y a eu d'autres droits de la nature, on va dire, dans la question des droits de la nature, le monde du Sud, les États du Sud ont vraiment, eux, été beaucoup plus innovateurs que les États du Nord de notre monde. Donc il y a un fleuve, la Whangarei, en Nouvelle-Zélande, qui a été doté d'une personnalité juridique. En Équateur, en Bolivie, des entités naturelles ont été dotées de personnalités juridiques. Et en Europe, l'Espagne est précurseur, puisqu'il y a une lagune qui, il y a quelques années, a été dotée aussi. Alors, d'une personnalité juridique, c'est peut-être un peu vague pour le dire, mais en tout cas de certains droits naturels. Et donc, ça arrive. Et maintenant, il y a une antériorité légale, une antériorité de droit. Il y a des juristes, plusieurs juristes en France qui s'intéressent fortement à ces questions et depuis des dizaines d'années, et qui commencent à presque mener un projet de loi. En fait, actuellement, Camille de Toledo a réussi à Nantes, c'était la deuxième étape du Parlement de Loire, d'écrire, de faire écrire un ou plusieurs projets de loi qui sont actuellement ou qui vont être portés à notre Parlement par des députés, il me semble, d'Europe Écologie Les Verts. Donc on est proche, on est au début, on est au commencement, mais en tout cas les bonnes étapes sont solides. Il y a des collectifs Parlement de Loire à Tours, un autre qui est en train de se former à Orléans via le comité Orléanais des temps qui restent, et il y a déjà des projets de loi qui sont déjà écrits. On y est presque.
2: La réflexion, cette idée qui évolue, voilà, on voulait parler, vous présenter en tout cas le Parlement de Loire, où on en était à l'heure actuelle. Merci beaucoup infiniment Dominique Janvray de nous avoir présenté tout cela, de nous avoir expliqué également, vous êtes théoricien. Merci aussi à Laurence Lacroix de l'association EVP Orléans, merci aussi à Alexia Strohinski du musée de la Marine de Loire à Châteauneuf-sur-Loire. 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
1: Merci et bienvenue, vous êtes sur votre radio ici Orléans. Il est midi, place à l'actualité. Lydie Lahaye, bonjour.
2: Bonjour Mohamed, bonjour à tous. La victoire du PSG en Ligue des Champions a donné lieu à des scènes de liesse partout en France, mais aussi à des débordements. Dans le Loiret, 8 personnes ont été interpellées, 5 à Orléans, 3 à Montargis. À Orléans, en centre-ville, aucun commerce n'a été pillé, il n'y a pas eu de blessés. La médiathèque de la Source, elle a subi des dégradations. La porte a été forcée, des vitres brisées, mais il n'y a eu aucun vol constaté, nous précisent les autorités. Le bilan des débordements au plan national. Laurent Nouniès, le ministre de l'Intérieur, parle ce midi. 780 interpellations, c'est le bilan dans tout le pays.
3: La situation a été globalement sous contrôle. On a eu évidemment des débordements qui ont entraîné des troubles à l'ordre public, voire des violences urbaines, mais qui ont systématiquement été pris en compte par les forces de l'ordre. J'en profite pour remercier les forces de sécurité intérieure qui ont travaillé, donc les 22 000 policiers et gendarmes mobilisés, qui ont travaillé dans des conditions extrêmement difficiles, extrêmement compliquées, avec pour chaque intervention des prises à partie, beaucoup de jets de projectiles, beaucoup de tirs de mortier, dont on constate une augmentation assez significative. Je la ferai évidemment chiffrer, mais manifestement, il y a eu un usage accru de tirs de mortier contre les forces de sécurité intérieure lors des interventions. Et donc, je veux remercier les forces de sécurité intérieure.
2: Voilà, les policiers, une soixantaine, 57 précisément, policiers gendarmes, blessés le plus souvent légèrement. Il y a eu 219 personnes blessées également, dont 8 grièvement. On va revenir sur le bilan dans le journal de 13h. Le PSG qui rentre au pays et qui va célébrer la victoire avec ses supporters. À 14h, l'équipe présentera le trophée de la Ligue des Champions au Champ de Mars, au pied de la Tour Eiffel. Les joueurs, les champions d'Europe seront ensuite reçus à l'Élysée et ils célébreront leur titre au Parc des Princes ce soir. En rugby, le RCO va tenter de décrocher le titre de champion de France de National 2. Les Orléanais affrontent Vienne. Le match a lieu sur terrain neutre à 15h à Vichy. L'objectif principal, à savoir la montée en 3e division, est déjà rempli. Mais garnir l'armoire à trophées, ça compte évidemment. C'est ce discours que l'encadrement du RCO a tenu toute la semaine. Écoutez le préparateur physique Pierre-Gilles Lacafia.
4: J'ai essayé d'en parler avec les joueurs. J'ai demandé à ceux qui avaient gagné un titre de lever la main. En fait, il n'y en a pas beaucoup. Il n'y en a pas beaucoup et il y a quand même quelques joueurs d'expérience qui peuvent dire en fait les gars, ça n'arrive pas si souvent que ça quoi. Donc voilà, à nous de prendre conscience de cette opportunité, cette chance d'arriver à cette étape-là et de la saisir, de ne pas avoir de regrets. Au vu de la qualité de l'équipe qu'on avait cette année, ça serait juste couronner une saison pleine d'efforts, pleine de sérieux et mettre un trophée sur la qualité du groupe qu'on aura eu cette année. C'est quelque chose qui mérite. Ça serait vraiment la cerise sur gâteau de se dire c'était un groupe exceptionnel, une année exceptionnelle et c'est couronné par un titre, ça serait vraiment chouette.
2: Match à 15h cet après-midi à Vichy, le vainqueur sera sacré champion de France de National 2. À Fayolloges, la piscine va rester fermée tout l'été. Elle est hors service lors de la vidange du bassin il y a une dizaine de jours. On a découvert une importante infiltration au fond du bassin. La mairie n'aura pas le temps de lancer des travaux avant l'été. Un expert doit passer prochainement. Écoutez le maire Bruno Guillard.
5: On rapporte déjà des propos un petit peu désobligeants sur est-ce qu'on n'aurait pas pu anticiper, est-ce qu'on s'y prend au dernier moment pour entretenir une piscine, etc. Ben, on s'y prend pas au dernier moment, on est un mois avant, c'est la procédure normale, voilà, de vider le bassin qui reste à moitié rempli pendant l'hiver, de le nettoyer, de le remettre en eau. On a voulu tout faire pour se dire bon, on peut pas sacrifier la saison, c'est quand même un point d'attractivité fort, un équipement de proximité pour les Faïciens et donc on a espéré jusqu'au bout qu'on pourrait faire quelque chose. Maintenant, il faut être raisonnable. Je ne sais pas quelle sera la nature des travaux et surtout quels seront les montants pour assurer la réparation.
2: Le maire de Fayolloges, Bruno Guillard, qui répondait à Patricia Pourrez. Et puis, notez d'ores et déjà demain matin notre matinale spéciale sur ICI Orléans pour évoquer les 10 ans des inondations historiques en mai 2016. Nous serons en direct depuis la caserne des pompiers Orléans Nord avec toute notre équipe de journalistes et techniciens pour revenir sur cette crue spectaculaire. 21 000 sinistrés, l'état de catastrophe qui avait été reconnu dans deux 269 communes de notre département. La météo au soleil.
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2: La météo du soleil et des nuages cet après-midi. Les températures beaucoup plus respirables. On a 24 degrés à Artenay. Il fait 25 à Orléans, Châteauneuf-sur-Loire. 26 degrés également à Montargis. Demain, ce sera le même type de temps, nuages et soleil. 12h05, Willy Revelli vient déjeuner chez vous.
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1: Bonjour, bon dimanche. Sous vos applaudissements, c'est Willy vient déjeuner chez vous, numéro 1058.
8: Ça filoche.
1: Ça filoche, mes amis. Bonjour la tribu.
9: Bonjour.
1: Alors, qui est là aujourd'hui? Nicolas Malabeuf, notre enfant de la télé. Bonjour, mon bon Nicolas.
10: Bonjour, Willy. Bonjour tout le monde.
1: Et Fabien Imo, notre geek. Bonjour, mon Fabinou.
11: Bonjour, Willy. Bonjour à tous.
1: Et bienvenue à tous. Merci, Nicolas, d'être là. C'est un
11: miracle.
1: Survivant. Ah. C'est un survivant. Oui. Il a été gazé toute la nuit.
10: J'étais
1: mon bon
10: dans les tranchées en zone de guerre.
1: Oh là là là là là là. Bah oui, parce qu'il était dehors à fêter la victoire du PSG. Et puis voilà quoi.
10: Bon. Je me baladais comme ça, je me suis fait
1: bien
10: gazer.
1: Bien sûr, mais oui, bah ça c'est ta tête. T'as une tête, on a envie de te gazer. Oui, c'est vrai. Bon, en tout cas, on est ravis que tu ailles bien et que tu sois là en forme. Bienvenue à tous mes amis, merci d'avoir choisi votre émission utile sur votre radio utile. 55 minutes pour apprendre et comprendre et s'amuser de l'actu avec nos invités, nos chroniques, notre musique, nos cadeaux. Alors notez bien les dossiers du jour. Allez, à 12h30, nous recevrons un collègue, un ami, Benoît Prospero, que vous entendez régulièrement sur nos antennes. Il vient de sortir un livre qui nous invite à ralentir pour contempler le monde autrement. Entre science, écologie, biodiversité et philosophie du vivant, son livre est une petite pause d'émerveillement. Je n'ai rien compris.
10: On va comprendre, oui, dire,
1: mais il m'a demandé de lire cette phrase, alors je viens de la lire.
11: Il va tout nous expliquer.
1: Non, il va tout nous dire dans 20 minutes. Je suis très content qu'il vienne en plus.
11: Bah oui.
1: Donc restez avec nous, il sera là dans 20 minutes. Et puis dans un instant, tiens, on va changer un petit peu la mécanique de l'émission. Puis c'est comme aujourd'hui, c'est la fête des mères. Ah. C'est vous qui allez faire la première demi-heure de cette émission. Bonne fête les mamans, c'est vous qui allez faire l'émission jusqu'à 12h30. C'est la libre antenne, vous avez la parole pour laisser un message à votre maman si vous voulez dire devant le monde entier à quel point votre maman est unique. Si vous êtes maman, bah, venez nous dire voilà, c'est pas facile d'être maman. C'est un dur métier d'être maman.
11: C'est pas facile.
1: Et venez aussi nous dire les cadeaux à la con que vous avez reçu. Je vous en supplie.
11: Ça on aime bien.
1: C'est pas grave, vos fils sont grands, votre fille est grande, maintenant c'est pas grave. On peut dire, on a tous fait des cadeaux merdeux à ses parents.
11: Mais oui, le collier de nouilles par exemple.
1: Le collier de nouilles.
11: Ça c'est le best-seller.
1: Moi j'ai fait un dessous de plat en pince à linge.
11: Ah d'accord.
1: Alors si vous avez, je vous en supplie, venez nous dire les petites merdouilles que vous avez reçues en cadeau de fête des mères. 0810 055 056, on se fait une spéciale fête des mères donc jusqu'à 12h30. 0810 055 056, appelez-nous hein, parce qu'on vous attend, on passe le premier appel dans 2 minutes.
11: Et bien sûr vous avez la parole sur le groupe Facebook, c'est complètement gratuit, vous tapez sur Facebook Youpi la vie avec Willy Revelli, bim, vous tombez sur nous. Et Marie de Besançon a posté Youpi j'ai reçu un cendrier en pâte à sel.
1: Voilà, ça j'aime bien ça.
11: J'ai arrêté de fumer il y a 7 mois. Pour les clés de bagnole.
1: Voilà.
11: Donc continuez à réagir, c'est gratuit sur Facebook pour nous retrouver Youpi la vie avec Willy Revelli.
1: Voilà, appelez, hein, on vous attend. C'est vraiment vous qui faites la première demi-heure de l'émission, donc je vous fais confiance. Sinon, on a l'air con. Ne me faites pas ça, s'il vous plaît. Et vous repartez avec quoi aujourd'hui?
10: Eh bien oui, aujourd'hui c'est la fête des mères. Les plus jeunes disent la fête de la daronne. Bon, c'est moi. Et on vous offre à cette occasion 50 euros de jolies fleurs.
1: Eh bien super, on a tout dit.
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1: Et avant de démarrer quoi que ce soit, tiens, on va faire un petit coucou à un auditeur qui est passé nous voir. Ça va, Alexandre?
12: Oui, bonjour.
1: Ça va, mon Alex? Tu viens d'où?
12: Bonjour, Willy. Je viens de Rosny-sur-Seine.
1: De Rosny-sur-Seine. Alors, et qu'est-ce que tu fais là-bas de beau comme métier?
12: Alors, je suis maraîcher et horticulteur en même temps.
1: Voilà, et c'est pour ça que tu es venu avec une cagette de
12: quoi? Je t'ai ramené un panier de légumes. Donc,
1: panier de légumes, c'est pas mal.
11: C'est trop beau.
1: Tu sais que je n'ai jamais. Moi qui vais tout le temps à Carrefour, et ben, ils ne font pas les mêmes légumes que toi.
11: Oui. Dis donc. Sa salade, elle n'est pas sous sachet.
1: C'est vrai, j'ai jamais vu une vraie salade.
12: C'est normal, nous, c'est des vrais légumes.
1: Ah, c'est des vrais légumes.
10: Il y a des bons radis là.
1: Il y a quoi de. Oh là là.
11: Regardez les radis, ils sont immenses,
1: énormes.
11: 30 cm le radis.
1: Et c'est quoi ce truc orange là?
12: C'est
1: quoi là?
12: Courgettes. C'est les premières courgettes qu'on sort là.
1: Elles sont oranges les courgettes?
12: Il y a plusieurs couleurs.
1: D'accord. Donc il y a quoi? Donc courgettes, salade,
12: fèves, carottes, des petits oignons, des fraises. Et des pommes de terre.
1: Ça c'est les fruits du moment, les légumes du moment, les trucs de maintenant, c'est
12: on
1: ça.
12: On fait
1: là.
12: Que du légume de saison.
1: Voilà.
8: Et on passe, puis on peut cueillir aussi, c'est
12: on
8: ça
12: a une on partie fait... cueillette.
8: Ça, c'est vachement bien de faire ça.
11: Tu viens, tu cueilles.
8: Oui. Bon, bah, merci beaucoup hein, de nous avoir emmené tout ça.
12: Merci à vous.
8: Comment ça s'appelle, les cueillettes le, où on cueille chez toi, comment ça s'appelle?
12: C'est les serres du Héron à Rogny-sur-Seine.
8: Les serres du Héron à Rogny-sur-Seine.
11: Et merci pour ce cadeau. Parce
8: ouais, c'est un beau cadeau.
11: C'est complètement gratuit quand c'est gratuit.
8: J'adore. Moi, quand c'est gratuit, je préfère. Donc, passe nous voir toutes les semaines, ça m'arrange, Alexandre. Merci beaucoup. Allez, 0810 055 056. Appelez vite, mes amis. On vous attend dans deux minutes. C'est vous qui passez à l'antenne. C'est une spéciale fête des

0: Et je crois que c'est bon, il a chanté, hein. C'était Julien Clerc, bien évidemment. Bien évidemment.
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0: Allez, il est midi 12, midi 13 même, nous sommes en direct, on se fait un petit, une libre antenne pour changer un petit peu, voilà, ça va nous faire du bien, un petit peu de légèreté.
3: Et surtout, vous ne bossez pas du coup,
0: en et c'est pour ça que ça m'arrange.
4: C'est pas mal. Ouais.
0: C'est ça qu'on va faire ça dorénavant tous les samedis et tous les dimanches. Comme ça, j'arrêterai de bosser, un petit peu comme vous deux.
3: Bonjour.
0: On va commencer avec Anne-Sophie, ça va Anne-Sophie?
5: Oui, bonjour, ça va super, merci, bonne fête à toutes les mamans.
0: Bonne fête Anne-Sophie, est-ce que tu es toi-même maman?
5: Oui, tout à fait, de deux filles.
0: Deux filles, alors, quel âge elles ont, comment elles s'appellent?
5: Alors, Sacha a 8 ans et demi, Sacha. Et Jade aura 13 ans dans 15 jours.
0: 13 ans dans 15 jours. Alors, Anne-Sophie, on se dit la vérité, d'accord?
5: Oui.
0: Est-ce que
5: oui.
0: tu préfères l'une des deux? Je plaisante. Non, je rigole. Est-ce qu'elles t'ont fait des petits cadeaux, des petites merdouillettes? Pour la fête des mères.
5: Oui. Ah oui, super. Elles sont toujours adorables, j'ai de la chance.
0: Alors, mais elles t'ont fait
5: alors,
0: des...
5: Oui,
0: vas-y.
5: Oui, la grande, donc Jade, m'a fait deux bracelets avec des perles, parce qu'elles aiment bien faire des petits ateliers créatifs, des choses comme ça.
4: Ça va.
5: Elle m'a fait deux super beaux bracelets, et elle m'a fait... Bon, c'est joli, elle a pris un pot de confiture vide, elle a collé à l'intérieur, alors, deux Playmobil, il y a une maman et un petit enfant.
0: Ouais.
5: Elle a mis dans la main du Playmobil une petite pancarte qui met « I love you ». Elle a mis un petit coloriage à l'intérieur.
0: Oh non, mais elle s'est quand même cassée la tête. Hein.
4: Ouais,
0: non.
5: Complètement.
0: Je sais pas si c'est beau, mais en tout cas, ça s'est cassé la tête. Ça, j'avais jamais entendu ce truc-là.
4: Ouais, non. Un pot de confiture.
0: Pot de confiture avec un Playmobil dedans.
5: Ah, mais j'adore.
4: Ça ne va pas chez tout le monde, mais chez toi, c'est très bien.
0: Ah ouais, chez Anso, ça me va très bien. Bah, les gens lui disent. Qu'est-ce que c'est?
4: Qu'est-ce qu'on aime ton pot?
0: Et alors, disons, alors, Anso, parce que moi, je suis pas maman, tu vois, je suis même pas papa, je suis rien. Mais est-ce que, comment on réagit quand les enfants nous offrent une petite merdouillette? On est obligé de dire c'est magnifique.
4: On joue à la comédie.
5: Évidemment, monsieur tout mignon, c'est rigolo. On leur fait des câlins, elles sont.
0: Évidemment. Comment est-ce que
5: Puis la petite m'a fait un peu le même genre dans un petit pot. Pareil, elle a emballé un pot en verre avec de la laine. Elle m'a fait des fleurs avec. C'est des perles en plastique que vous passez le. En fait, on passe le fer à repasser dessus. Elle a fait ça en fleurs. Elle les a recourbées que ça prenne la forme de fleurs comme des vases en un vase.
4: Elles se sont cassées la tête en même temps.
0: Dans un pot en verre, c'est ça? C'est ça?
5: Voilà. Qu'elle a emballé avec de la laine autour pour.
0: Il va falloir que tu cesses de faire traîner des pots en verre chez toi, manifestement. Parce qu'apparemment, ça.
5: Tous les pots que j'ai en plus.
0: Oui, faut que tu les caches. Bon, bah, en tout cas, tes filles t'aiment, voilà. Puis toi, t'es une maman comment, Anso? T'es une maman un peu stricte ou cool?
5: Alors, je suis les deux. Je sais être stricte quand il faut. Elles savent qu'à la maison, il y a des choses, il y a des choses qui se font, des choses qui se font pas. Le respect, la politesse, par contre, elles savent que, ça, c'est la base.
0: C'est pas évident d'élever des enfants. Bravo, Anso, parce qu'on est là, dis donc.
5: Merci beaucoup.
0: Je t'en prie, hein. Merci d'être passé nous voir. Ça me fait extrêmement plaisir de t'avoir parlé, Anne-Sophie. Est-ce que tu voulais dire autre chose ou je sais pas, à part que tu m'aimes? Est-ce que tu m'aimes, Anne-Sophie?
5: Je vous adore, vous êtes top.
0: Ça va.
4: Faut le dire.
3: C'est naturel,
4: faut
3: en tout cas.
4: Faut le dire, Anne-Sophie.
0: Merci beaucoup, on t'embrasse très fort. Tu repars avec
3: Et justement, pour la fête des mères, on t'offre peut-être une carte cadeau de 50€ pour les plus belles marguerites du monde.
0: Voilà, et tu verras le tirage, c'est vers 12h50. D'accord?
5: Ok, j'écouterai.
0: Merci beaucoup, on t'embrasse très très fort. Prends bien soin de toi. Ciao, ma belle. Ciao. On parle de quoi avec toi dans un instant, mon petit Fabinho? On va prendre quelqu'un d'autre, mais avant, je voulais savoir.
4: L'actu web, et comme nous allons parler écologie dans la deuxième partie d'émission, j'ai repéré pour vous une appli pour visualiser le changement climatique.
0: Tu veux un jingle? Il y a mon cher Philippe Modol, le réalisateur, il me fait « Jingle ?» C'est une question. Jingle ou pas jingle? Je sais pas, Philippe, est-ce que ça te ferait plaisir qu'on mette un jingle?
3: Rien que pour lui.
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0: Est-ce que Catherine est là?
6: Je suis là, bien sûr, Willy.
0: Ça va, Catherine?
6: Je vais très bien. Il y a un moment que je m'impatientais.
4: Elle attend depuis 15 jours.
6: J'ai réussi à t'avoir.
0: Tu vois, mais ici, c'est comme à Pôle emploi. Il faut insister. Tu nous appelles d'où, la Catoche?
6: Près d'Aix-en-Provence.
0: Ah là là, qu'est-ce que j'aime. Et c'est comment ça s'appelle exactement?
6: Venelle.
0: Ah, bien sûr, c'est magnifique. T'as de la chance.
6: Vous connaissez?
0: Bah, évidemment. Bien sûr, j'ai plein d'amis là-bas, du côté d'Aix-en-Provence. Beaucoup d'amis.
6: Faut venir.
0: Qui j'ai fait des choses pas catholiques. Mais on en parlera une autre fois. Oui, ça va. Catherine, tu voulais réagir, si tu voulais faire un petit coucou, parler.
6: Je voulais souhaiter une très bonne fête à ma maman, qui a 98 ans. Elle s'appelle Angèle.
0: Angèle, d'accord.
6: Et malheureusement, elle est paralysée. Elle a fait 2 AVC, elle est paralysée.
0: 98 ans, mais elle est proche de chez toi ?
6: À 15 kilomètres.
0: D'accord, donc tu l'as...
6: À 4 heures, nous sommes 4 enfants, nous allons lui souhaiter une joyeuse fête.
0: Très bien.
6: Avec des fleurs, on va lui rendre visite et on va bien lui faire plaisir. Le
0: très
6: maximum.
0: Bien.
6: Ah bah, maximum.
0: Ah bah ça c'est super, bravo.
6: Nous avons eu une maman exceptionnelle. Exceptionnelle, que je souhaite à toutes les enfants du monde à avoir la même.
0: Ah bah dis donc, hein. Et en quoi, est-ce que tu peux nous dire un truc en quoi elle était exceptionnelle? Juste un truc.
6: Surtout.
0: Ah bah voilà.
6: Mère poule, tout. Très attentive. On était pour elle son rayon de soleil.
0: Ah là là.
3: C'est une belle déclaration.
6: Elle s'est sacrifiée beaucoup pour nous.
0: Ah
6: elle
0: bravo.
6: Elle s'est sacrifiée elle pour nous.
0: Pour vous. Bon, et donc il y a toi, puis t'as des frères et sœurs, c'est ça?
6: On est 2 filles et 2 garçons.
0: Bah je vous embrasse très fort. Tu embrasseras ta maman de notre part, d'accord? Quand tu la verras tout à l'heure. 98 ans. Merci Catherine d'être passée nous voir. Elle a fait une belle déclaration à sa maman.
4: Très belle déclaration.
0: Et Catherine aussi, tu repars avec ta sélection
3: pour la carte cadeau, pour le bouquet.
0: Voilà. Allez, continue à nous appeler. C'est pas mignon.
4: C'est trop mignon.
0: Moi je trouve ça trop mignon. Continue à nous appeler. Tiens, jusqu'à 12h30, on fait ça. 0810 055 056. Si vous êtes maman, si vous avez reçu des petits cadeaux, des petites merdouillettes pour la fête des mères, on aime bien. Si vous voulez faire un petit coucou à votre maman, vous êtes les bienvenus. 0810 055 056. Tiens, en attendant, on va écouter. Non.
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3: Décidément, le jingle.
4: Oui. Ah, mais il adore les jingles chez vous.
0: Non, maintenant, je veux qu'on écoute Gauvin Serz. C'est ça, non? Voilà, ça sera peut-être mieux. Avec 4 enfants plus loin. Bah voilà.
3: Ah, bah justement.
4: Ah, bah oui,
0: c'est une chanson en rapport avec la fête des mères. Gauvin Serz, 4 enfants plus loin.
4: Oh, moi, j'en ai assez.
0: À tout de suite, mes amis, juste après dans Gauvin Serz. Et après, on fera Fabien et Mo, bien évidemment.
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1: 12h23, Fabien Hémeau, notre geek, alors, mon Fabinou.
2: Il est l'heure de la mise à jour, toute l'actu web de la semaine, et on démarre avec la belle histoire de ce mois de mai que je voulais absolument partager avec vous ce midi. Il y a quelques semaines, Juliette et Thomas ont ému la toile avec un appel à l'aide sur Instagram. Juliette et Thomas, en fait, ce sont les parents du petit Elio, 4 ans. Ce couple a découvert, en fait, au mois de janvier, que leur petit garçon était touché par une leucémie très rare. Sur Instagram, ils ont lancé un appel pour trouver un donneur de moelle osseuse. Cet appel à l'aide a été relayé des centaines et des centaines de fois, donc il y a eu des inconnus, mais également des personnalités comme Teddy Riner, Antoine Dupont ou encore le président de la République. Et grâce à toute cette mobilisation, les parents du petit Elio ont annoncé une bonne nouvelle, toujours sur Instagram, c'était il y a quelques jours.
3: Coucou les copains.
4: Coucou, on a une super bonne nouvelle à vous annoncer.
5: On a trouvé un greffon pour Elio.
4: C'est trop bien. Les prochaines semaines vont être hyper intenses, mais vraiment, merci, merci à tous.
5: Merci du fond du cœur.
4: On vous embrasse.
2: C'est la belle histoire de ce mois de mai. Voilà, on embrasse Elio et ses parents. Et pour une fois, on peut dire bravo aux réseaux sociaux.
1: Oui, bravo.
2: Voilà, ça sert à quelque chose.
1: Pas tous les jours qu'on le dit, mais là, oui.
2: On passe maintenant à l'appli de la semaine.
6: Autre chose, là.
2: Alors là, on est dans un autre délire. Carlo, ça faisait longtemps d'ailleurs qu'on l'avait écouté sur cette antenne. J'ai découvert donc une nouvelle application qui va plaire à nos amis écolos, car en deuxième partie d'émission, nous allons parler écologie. Oui. Connaissez-vous Replay Météo?
6: Pas du tout.
2: Disponible gratuitement en ligne depuis quelques jours. C'est complètement gratuit. Cet outil interactif permet de remonter le temps météorologique jusqu'en 1940, partout sur la planète. Température, pluie, vent, couverture nuageuse ou encore humidité. Les utilisateurs peuvent visualiser les conditions météo passées presque comme s'ils y étaient. À l'image, en fait, d'une machine à voyager dans le temps, vous tapez dans la barre de recherche une date, un lieu, bim, vous avez la météo en question. Et ce qui amuse, en fait, les internautes, c'est de taper leur date de naissance pour voir quel temps il faisait le jour de votre naissance. Cette appli permet de voir et suivre le changement climatique, et on apprend que lundi dernier, lundi 25 mai, a été la journée la plus chaude en France pour un mois de mai depuis près d'un siècle. Voilà, c'est pour vous, c'est cadeau, c'est pour les écolos, ça s'appelle Replay Météo. Allez, on termine l'actu web avec le concon de la semaine. Un ado de 17 ans cette semaine a braqué le tabac presse de sa commune de Montbéton, c'est dans le Tarn-et-Garonne, avec un pistolet en plastique.
6: Oh là là.
2: Alors, il a eu cette idée après avoir regardé un tuto sur internet. Eh bien, la buraliste n'a pas perdu son sang-froid, elle a refusé de lui donner la caisse, elle lui a simplement tendu un paquet de cigarettes. Eh bien, figurez-vous qu'il a pris la fuite avec le paquet de cigarettes et quelques minutes après, il s'est fait griller par la gendarmerie.
1: Par la gendarmerie.
2: C'était le concon de la semaine.
1: Ah là là, bah il y en a des concons.
6: Ah, il y en a, il y en a.
1: On aime bien les concons. Merci beaucoup, mon bon Fabinou. 0810 055 056. Je voulais qu'on prenne quelqu'un, mais là, je crois qu'on est un petit peu à la ramasse, donc c'est pas très grave. Appelez-nous quand même. 0810 055 056. On fait une spéciale fête des mères jusqu'à 13h. Donc si vous voulez nous appeler pour souhaiter une bonne fête à votre maman, nous dire pourquoi votre maman elle était formidable, ou si vous êtes vous-même une maman et que vous avez reçu des petits cadeaux, des petites merdouillettes.
2: Ah oui.
1: On a fait ça quand on est à l'école. Bah voilà, bon, ça va. Puis même parfois le mari il offre des merdouilles. Il n'y a pas que les enfants. Souvent le mari offre des merdouilles. 0810 055 056. Comment ça réagit sur le groupe?
2: Alors sur le groupe Facebook, Youpi la vie avec Willy Revelli, Gaël a posté: ma fille m'a servi le petit dé joli et ce n'est pas tous les jours. Vive la fête des mères. Voilà, comme quoi ça arrive. Et Julie a posté: mon fils de 4 ans m'a récité un poème ce matin. On a un petit peu de temps, je peux le réciter?
1: Vas-y.
2: Si j'étais jardinier, je ferais pousser une fleur en forme de cœur. Elle serait pour maman, qui la garderait longtemps. Car maman serait que la fleur, c'est tout l'amour de mon cœur.
6: C'est chou,
2: c'est joli,
6: c'est bien écrit.
1: Tu n'as jamais parlé aussi bien, mon cher.
6: Oui. C'est pas de lui, donc oui.
1: C'est pour ça que c'était formidable.
2: Continuez à réagir sur le groupe Facebook, c'est complètement gratuit.
1: Continuez à écrire des poèmes. Pour
2: Youpi la vie avec Willy Revelli, ça c'est le nom du groupe.
1: Ouais, merci beaucoup. Allez, vous aimez être ici?
6: Ah oui.
1: Vous aimez la pub?
6: Ah bah oui.
1: Bon, bah, elle arrive, et juste après, ce sont les infos pratiques près de chez vous, avec le ICI Express.
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10: Ici Express, un week-end pour bouger, chiner et s'évader. Ce dimanche, le comité olympique du Loiret organise une course d'orientation Escape Park au parc des Longues Allées à Saint-Jean-de-Bray. Départ jusqu'en fin d'après-midi, vous suivez la carte, vous résolvez des énigmes et surtout, vous vous amusez en famille ou entre amis. Détails et inscriptions en ligne sur www.sportloiret.fr. À l'occasion de la fête des mères, bonne fête maman, l'association des familles rurales organise un bric-à-brac géant. C'est l'occasion de chiner toute la journée sur le site de la Caillaudière à Boigny-sur-Bionne ce dimanche. Enfin, pour échapper à la chaleur, direction le château de la Ferté-Saint-Aubin pour deux escape games grandeur nature. Ça marche tout l'été au programme La Chambre des Mystères ou La Chambre de la Gouvernante. Une heure pour résoudre les énigmes et s'échapper à temps. Renseignements et réservations en ligne sur www.château-ferté.com. 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
1: Partons gaiement vers la deuxième demi-heure de votre talk show du dimanche. Alors ici, c'est comme la messe du dimanche.
11: Mais non, pas pareil.
1: Sinon, c'est la même chose. Hein. Dans un instant, on va recevoir l'écolo Benoît Prospero, ah oui, qui nous parlera du monde merveilleux du vivant. Vous ne verrez plus la nature du même œil, croyez-moi, grâce à son livre. Et votre tribu est là, notre enfant de la télé, Nicolas Malabeuf. Qu'est-ce que tu fais pour la planète, mon Nicolas?
6: Oula. J'ai pas grand-chose à dire sur ça.
1: Voilà.
6: Je prends l'avion, mais bon.
1: C'est très... Ah, tu fais ça pour la planète?
6: L'avion. Oui, oui, j'y pense. Voilà.
1: Qu'est-ce que tu fais pour la planète?
6: Je prends l'avion.
1: Ouais. Bravo. Et notre spécialiste veine, Fabien Hémot, qu'est-ce que tu fais?
12: Je l'ai déjà dit.
1: Il a deux voitures diesel.
6: Oui, ça va, décidément.
12: Mais pour compenser, je l'ai déjà dit, je fais pipi sous la douche.
1: Ah oui, c'est,
12: ah non, mais c'est vrai.
1: Et parfois même dans le bain, c'est ça qui est.
12: Ouais, bah, c'est pour réchauffer l'eau.
1: Bah, évidemment.
12: Ça, c'est écologique.
1: Et ben voilà.
12: Et moi, vous, non. Qu'est-ce que vous faites, vous, pour...
6: On n'est pas l'équipe la plus écolo, on va pas se mentir.
12: On peut dire la vérité.
1: Vas-y, dis la vérité.
12: Willy nous a invités cette semaine chez lui.
1: Et donc,
12: il faisait 40 degrés.
1: Et donc.
12: On est arrivé chez lui, il faisait moins 12, il avait mis la clim à fond.
1: À fond, mais.
12: Et il laisse.
6: Avec les fenêtres ouvertes.
12: Ça, c'est un écolo qu'on aime.
1: Ça, c'est ma
12: spécialité. Et c'est la vérité en plus. Je vous le jure que c'est vrai.
1: Franchement, mais la clim à fond, les fenêtres ouvertes, c'est
12: ça. Ça, c'est le bonheur.
1: Vraiment, je vous le conseille. Bon, et bien sûr, mes aimés, bah, réagissez sur ce que vous voulez. Tiens, sur la fête des mères, si vous voulez faire un petit coucou à votre maman, c'est le moment. Dites-nous si vous avez reçu des petites, si vous êtes maman, que vous avez reçu des petites merdouillettes en cadeau, soit des enfants, soit du mari. Appelez-nous, tiens, 0810 055 056. Vous repartez avec.
6: On va vous combler de fleurs, une carte cadeau de 50 euros de fleurs.
1: Voilà. Et réagissez aussi sur le groupe Facebook.
12: Qui est complètement gratuit. Mais vous évidemment. Tapez Youpi la vie avec Willy Rovelli.
1: Voilà. Mais d'abord, ce n'est pas suivi l'actu. Pas de panique, l'actu vous suit. Il est temps pour moi de mettre
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1: Et on commence avec un point, Patrick Bruel. Alors, ma bite.
12: Oh,
1: face aux accusations, le chanteur a annoncé qu'il annulait sa tournée de festival prévue cet été. L'artiste est dépité dans Festival Il y a Fesses.
12: Oh,
1: il
12: oui.
1: se faisait une telle joie. En plus, avec Bruel, c'est plus une tournante d'été. Hein. C'était plus une tournante d'été qu'une tournée d'été.
12: Oh, non,
1: ça va être sympa le jour où il fera face à ses plaignantes au commissariat. Alors non, Bruel, prénom Patrick. Voilà, en fait, pendant des années, on avait mal interprété ce fameux Patrick. Hein. C'était pas des cris de fans, c'était des cris de victimes. Sport, le PSG est devenu champion d'Europe pour la seconde fois. Les pilleurs sur les Champs-Élysées n'étaient pas contents. Il n'y avait pas toutes les tailles chez Footlocker. En ce moment, Bruel, c'est l'autre PSG, hein. Patrick Sangaul. Oui, parce qu'avec toutes ces histoires, il a moins envie. Le chanteur Renaud a fêté cette semaine son deuxième anniversaire de mariage avec sa chérie Cerise. Marié pour le meilleur et pour la poire. Alors, 2 ans, c'est les noces de cuite. De cuir. Attention, rappel de produits, des paquets de crevettes vendus chez Grand Frais peuvent causer des maux de tête. Ils étaient grands pas frais, apparemment. Moi, c'est quand j'entends les 3 cafés gourmands que j'ai mal à la tête. Hein. Si ça se trouve, depuis le début, on nous ment. Hein. On croit que c'est un groupe de chanteurs, alors que c'est peut-être un cocktail de crevettes, on sait pas. Dans l'Aveyron, Lyon, un pizzaïolo accusé d'avoir tué, découpé et cuit sa victime. C'était une pizza 4 phalanges. Ouais, la victime a été identifiée grâce aux dents retrouvées dans la poêle à bois. Voilà, une victime cuite à le dentier. Le mieux, ça reste tout de même de manger un diabétique. Et la cuisson, il y a comme un petit goût caramélisé, je vous le conseille. En tout cas, voilà une affaire sordide qu'on nous racontera peut-être un jour dans Faites Entrer la Cuisine. Selon un expert en dermatologie, du gravier et des excréments ont été retrouvés dans des crèmes solaires vendues sur Internet. Et oui, idéal donc pour avoir un bon bronzage de merde. Enfin, la question du jour. Après la Coupe des Champions gagnée par le PSG, est-ce que Zaz pourrait participer à la Ligue des Shampoings? Eh ben, vous avez 2 heures. Heureusement, dans 214 jours, c'est fini 2026.
12: Bravo. J'ai tout compris.
1: T'as tout pour une fois. Et bravo au PSG. Je suis pas fan de foot, mais quand même.
6: Ça le fait.
1: Quand même, ça le fait. Donc, il y a eu du bordel.
12: Du grabuge. Oui, c'est ça. Il y a eu du grabuge. C'est
1: toute
12: ça.
1: Toute la nuit. Toute ça, la nuit, je crois que c'est à moi. Devant chez moi, je crois que ça s'est terminé il y a 2 minutes.
12: Ah, d'accord.
1: Mais ça a été ça toute la nuit. Mais allez, voilà. Bravo pour le PSG. Et vive le foot. Bon, alors, pour ceux qui n'étaient pas fans du PSG, maintenant, les Marseillais. Ils sont pas bien, les Marseillais.
12: La coup de bambou, là.
1: La coup de bambou. Eh ben, quand je vous dirai à vous, vous me ferez un panabapapala et ça ira beaucoup mieux. Tiens, écoute ça. Là, ça va pas bien. Ça va pas bien.
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1: À vous, Marseille. Et là, ça va beaucoup mieux. Voilà. Oui, voici.

0: c'était le groupe Police, bien évidemment.
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0: Allez, ouvrons notre nouveau dossier. Bonjour Benoît Prospero.
3: Bonjour Willy. Bienvenue, bonjour à tous.
0: Bienvenue. Bonjour. Ici, le retour. Mon cher Benoît, vous êtes spécialiste quoi ? Écologie, nature, on peut le dire comme
3: science,
0: ça.
3: Science, climat, biodiversité.
0: Science, voilà.
3: Émerveillement.
0: Voilà, émerveillement ici sur les antennes d'ici, on vous entend régulièrement. Et vous êtes un ami aussi, mon seul ami écolo. Mon seul et le dernier, le premier et le dernier, profites-en bien.

0: Il y a 2,7 milliards d'années, la planète existe depuis 4,5. Il y a des toutes petites bactéries qu'on appelle des cyanobactéries qui sont apparues. On ne sait pas trop comment.
1: Mmh.
0: Et elles ont changé le cours des choses. Pourquoi ? Parce qu'avant, il n'y avait pas d'oxygène en fait sur Terre. Et ces cyanobactéries, et je vais passer les détails, mais nous ont offert cet oxygène et nous permettent par exemple ici d'être là. Et ce livre, c'est ça. C'est-à-dire que depuis le Big Bang et jusqu'à aujourd'hui, il s'est passé des événements, parfois des événements clés qui sont mis en avant dans ce livre et qui fait qu'on existe aujourd'hui.
1: C'est un livre de vulgarisation scientifique, comme on dit souvent.
0: Oui.
1: C'est ça, pour que les crétins de mon espèce puissent comprendre les choses.
0: Je l'ai fait que pour vous.
1: Merci. Alors, un deuxième exemple. Il y a d'autres exemples.
0: Tiens, il y en a plein. Par exemple, tiens, on va faire une expérience avec Nicolas Malabeuf. Tiens, Nicolas, je vais vous demander de fermer les yeux. Allez-y, fermez les yeux.
2: J'ai perdu noir.
0: Et je vais compter jusqu'à 3. 1, 2, 3. Rouvrez les yeux. Qu'est-ce qui a changé? Je vous donne la réponse, on va gagner du temps.
1: Rien.
0: Pas grand chose, vous êtes là en statique. Ou en tout cas vous avez l'impression d'être en statique. Alors qu'en réalité, vous êtes en train de tourner à 107 000 km/h autour du Soleil. Chaque jour vous parcourez 2,5 millions de kilomètres autour du Soleil. Soit près d'un milliard de kilomètres par an.
2: Mais je maigris toujours pas par contre.
0: Non, ça marche pas. Mais voilà, c'est pour se rendre compte de cette grandeur aussi que ce livre existe. Voilà. Vous voulez un autre exemple?
1: Oui,
0: très bien.
1: Moi j'aime bien les petits exemples comme ça.
0: Vous êtes venu comment ce matin, Willy?
1: Je suis venu en Vespa.
2: Bien polluante.
1: Pas du tout.
0: Peu importe, mais c'est pas là où je veux en venir. Vous êtes venu en Vespa et donc vous avez roulé sur une route, mais à aucun moment vous avez dit tiens, il y a quoi sous mes pieds, il y a quoi dans le sol, sous le scooter.
1: Alors, si, il y a des nids de poules.
0: Oui, et très bien.
1: Il y a des cadavres de chats.
0: Et en dessous,
2: les rats.
1: Et en dessous, alors.
0: Et en dessous,
2: alors.
0: Ben exactement, mais alors, c'est surtout que dans cette terre, il y a des êtres vivants qui, tous les jours, quand je dis des êtres vivants, des bactéries, des champignons, des vers de terre, etc., qui nous offrent ni plus ni moins que la fertilité, ce qui permet par exemple d'avoir ici ces légumes dans ce studio. Est-ce que vous savez que dans une seule poignée de terre, je vous invite la prochaine fois que vous verrez la terre, vous ramassez une seule poignée de terre, il y a plus d'êtres vivants dans une seule poignée que d'êtres humains sur la planète.
2: Ça, je vais le ressortir à la vue de 7 milliards, ça veut dire plus de 7 milliards.
0: Exactement.
2: Wow.
1: Ça, c'est incroyable. On va le redire comme ça tout à l'heure à midi, là, parce que on a tous un déjeuner chiant qui nous attend parfois. Donc, bim, donc vas-y, refais-la.
0: Dans une seule poignée de terre, il y a plus d'êtres vivants que d'êtres humains sur la planète.
1: Tu te rends compte,
2: ça c'est bien.
1: Et donc il y a quoi dans ma poignée de terre? Alors
0: des bactéries, des champignons, des vers de terre, etc., etc. Et il y a tout un monde qui vit et qu'on oublie complètement, alors qu'il nous permet de vivre à nous, simplement.
1: La boussole céleste du papier, donc c'est le livre. Il y a de très belles illustrations. Qui a fait ça aussi?
0: Oui, c'est un graphiste qui s'appelle Léo Quête-Glace, qui est formidable et que vous rencontrerez peut-être un jour.
1: J'espère. Mais il se lit comment ce livre? Alors en tournant les pages, certes. Mais
0: non,
1: je dirais,
0: mais c'est vrai. Alors il y a pas un mode d'emploi, mais il y a une proposition.
1: Voilà.
0: En fait, l'idée de ce livre, c'est aussi de ralentir pour prendre conscience de tout ça, parce que parfois, c'est vrai que c'est assez vertigineux. Et donc l'idée, c'est de lire une page, une double page par jour. Souvent, c'est une double page.
1: Ouais.
0: Parfois, il y a trois mots. Parfois, il y a plus.
1: Ouais.
0: Mais l'idée, c'est de prendre conscience, en fait, de ce que l'on représente sur Terre, dans l'univers, et de ce que l'on a. Donc, c'est un livre vraiment pour prendre le temps. Ne le lisez pas, en 10 minutes, ça sert à rien. Prenez-le, par exemple, cet été, sur la plage, et tous les jours, vous lisez une petite page,
1: deux pages.
0: Voilà comment ça fonctionne.
1: Avec, à l'intérieur, des surprises, parce que dans les paniers de Yoplait, il y a des vrais morceaux de fruits. Et bien là, il y a des morceaux de mots qui n'existent pas aussi dans ce livre.
0: Ah, par exemple, ça c'est dans la quatrième partie.
1: Ouais.
0: Effectivement. Vous dire. Par exemple, Gökota, vous savez ce que c'est Gökota?
1: Ben non.
0: Eh ben, en suédois, ça veut dire l'art de se lever tôt pour entendre les premiers oiseaux chanter.
1: Eh ben, Benoît,
0: c'est une page très poétique.
1: Oui, écoute-moi, t'es mon ami, Benoît.
0: Oui.
1: Écoute-moi, je te jure, ce que je veux dire là, je vais être sincère 20 secondes. Je suis un extrême lève-tôt. Moi, tous les jours que Dieu fait, 4h20, je me lève. Mais pour de vrai, je me réveille, tac. Et là, depuis 15 jours, là, il fait jour hyper tôt à Paris. À 5 heures, il fait jour. Et j'ai de la chance, même si j'habite en plein Paris, j'entends les oiseaux le matin tôt. Et je te jure, Benoît, que c'est un ravissement. Mmh. Je ne pensais pas un jour pouvoir m'en rendre compte à quel point je prends un bonheur de me lever et d'écouter les oiseaux. Je te jure que c'est vrai.
0: Et cette double page de ces mots qui n'existent pas est faite que pour ça. C'est pour s'émerveiller. Je vous en donne un autre vite fait. Par exemple, alors, j'espère que je le prononce bien, mais Dautrappen, c'est du néerlandais. Ça veut dire se lever tôt et marcher pieds nus dans l'herbe encore fraîche de la rosée du matin. Ça fait combien de fois vous n'avez pas fait, ça fait combien de temps vous n'avez pas fait cette expérience? C'est extraordinaire. Voilà, il y en a, bon, il y a pas que ça évidemment dans le livre.
1: Il y a quelqu'un avec les arbres, ou pas? Non, tu parles de ça ou pas?
0: Ah, le câlin avec les arbres, vous voulez dire la sylvothérapie? Par exemple, il y a des citations aussi dans ce livre. Quand on a marché 2 heures dans une montagne, on est plus intelligent. Ça, c'est une citation, c'est tiré du film La Belle Verte de Colin Serrault, et c'est aussi scientifiquement vrai. Quand on a marché 2 heures dans une montagne, on est plus intelligent. intelligent. Fabien, moi je vous conseille

0: De marcher debout.
1: De marcher longtemps.
0: De longtemps.
1: Longtemps.
2: Est-ce que, Benoît, est-ce que tu penses que les Français, nous tous là, est-ce qu'on s'intéresse au sort du vivant, au sort de la nature? Est-ce que tu crois qu'on s'y intéresse? Qu'on prend conscience que ça y est, quand même, il se passe des trucs graves?
1: Alors, je pense qu'on en a pris conscience qu'il se passe des trucs graves. Je pense que tout le monde a compris que, oui, il va falloir changer radicalement et qu'on peut créer un futur désirable. Et la bonne nouvelle, c'est que toutes les solutions existent. Mais je pense que oui, on a envie de ça. D'ailleurs, on adore la nature. On le voit avec le jardinage, par exemple. On sait que les Françaises et les Français sont passionnés de jardinage, adorent se balader dans la nature, etc., etc. Enfin, je veux dire, c'est de là où on vient. Donc, forcément,
2: c'est
1: on est indissociable de ça.
2: Tu sais que je t'aime.
1: Et ben moi aussi,
2: mais
1: je
2: vraiment.
1: T'aime.
2: Ouais. Benoît Prospero, la boussole céleste du papillon chez Tana Édition. Reste avec nous parce que tout à l'heure, on aura une invitée qui va te plaire, j'en suis sûre. Merci, Irène. Donc, tu peux rester.
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2: Ça va, Marianne?
4: Ça va.
2: Comment vas-tu, Marianne?
4: Bah, très bien, et toi?
2: Mais ça va bien, tu nous appelles d'où, Marie?
4: J'espère que tout le monde va bien de
2: Non, c'est les autres, c'est pas très très grave, je t'ai déjà dit. Ce qui compte, c'est toi et moi, Marianne, le reste. Tu nous appelles d'où, Marianne?
4: De Courbevoie.
2: Ah, Courbevoie, bah pourquoi t'es pas passé nous voir?
0: Il fallait passer
2: nous voir, Marianne.
4: Bah oui, j'ai voulu.
2: Oh là là, tu fais, tu fais quoi dans la vie, Marianne?
4: Je travaille dans la production audiovisuelle.
2: Ah, tu as un poste important ou tu es stagiaire encore? Comment ça se passe?
4: Non, je suis chargée de production en intermittente.
2: Ça va. Bon, ça va, ça se passe bien. Tu es heureuse dans ton métier?
4: Très heureuse.
2: Un métier passion, hein. Là, on fait tous des métiers passion.
4: Exactement. Ah bah là, on n'a pas le choix.
2: Tu voulais faire un coucou pour ta maman?
4: Oui, c'est ça. Ah. Je voulais lui souhaiter une bonne fête et lui dire que je pense très fort à elle et je lui fais plein de bisous.
2: Bon, comment elle s'appelle, la maman de Marianne?
4: Elle s'appelle Yulia.
2: Yulia, ah, c'est beau,
0: joli,
2: dis donc.
0: C'est joli.
2: Et elle est où, Yulia? Dans quelle ville?
4: Elle est à la maison, quelque part, voilà.
2: Ah, c'est-à-dire que tu habites une maison tellement grande que tu peux pas la saluer directement.
4: Elle est obligée
2: d'appeler la radio.
4: Et non.
2: Bon, en quoi elle est formidable, ta maman, Marianne? En quoi vraiment c'est la meilleure des mamans?
4: Bah, parce qu'elle est toujours là pour nous, quoi qu'il arrive, dans les mauvais et les bons moments. Et puis, c'est une maman qui aime ses enfants, donc.
2: Ah, bah, c'est pas mal. Toi, tu auras des enfants plus tard ou tu en as déjà?
4: Non,
2: tu en auras
4: pas. Non, j'en ai pas.
2: Ouais,
4: Laissez-moi le temps quand même.
2: Oui, ça va, non. Tu en auras combien?
4: Deux, c'est bien.
2: Bravo. Quel âge tu as, si c'est pas indiscret, Marianne?
4: 24 ans.
2: Ah,
0: comme moi.
2: Voilà.
0: Ah, bah alors là.
2: Vous voyez Nicolas qui est intéressé. C'est pour ça que je te demandais. Je te déconseille Nicolas, Marianne. Hein, mais enfin, après, tu fais
4: c'est
2: ce que
4: bien,
2: tu
4: merci.
2: Veux. Je t'embrasse fort. Merci d'être passé nous voir, Marianne. Merci beaucoup. Hein. Tu repars avec ta sélection.
0: Et oui, tu vas peut-être offrir des fleurs à ma future belle-mère.
2: Merci Marianne, prends bien soin de toi. Voilà, tu embrasses ta maman de notre part. À très bientôt. Allez, dans un instant, Nico, on parle de quoi avec toi?
0: Eh bien, on va rendre hommage à toutes les mamounettes.
2: Ah, les mamounettes. Mais d'abord, tiens, on va écouter Zao de Sagazan avec la Symphonie des éclairs. C'est beau ça.
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1: C'est vrai, il fait toujours beau. Parce que vous écoutez votre radio ici avec Zao
2: de Sagazan.
3: Je veux dire Zorro.
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1: Allez, quand il y en a mal, il y a Malabeuf. Nicolas Malabeuf, alors.
6: Eh bien aujourd'hui, nous fêtons les mamans sans qui nous ne serions rien.
1: Ah bah oui.
7: Maman, c'est toi la plus belle du monde.
3: Luis Mariano.
6: Eh oui, et alors la première ville où on a fêté les mères, c'était en France il y a pile 120 ans, en 1906, dans le village d'Artas, c'est en Isère. Un instituteur nommé Prosper Roche anime une cérémonie pour célébrer deux mères qui avaient chacune 9 enfants. Elles avaient reçu le prix du haut mérite maternel. Et alors dans les années 60, avoir plein d'enfants, c'était très bien vu. Certaines mères qui avaient beaucoup d'enfants étaient même récompensées par l'État.
8: Dans les mairies, les mamans de plus de 5 enfants reçoivent un diplôme officiel remis par le représentant du gouvernement.
6: Et oui, un diplôme, mais aussi une médaille qui était distribuée aux mamans qui avaient élevé dignement au minimum 4 enfants. Une médaille donc de bronze pour celles ayant atteint 4 enfants. Une médaille argentée de 5 à 7 enfants. Et la médaille d'or pour celles qui ont plus de 8 enfants. Il y avait un bon armement démographique. Et alors, du côté de la télévision, lors de l'année 1969, Georges Decaune et Denise Fabre sont à l'antenne. Et Denise n'oubliait aucune mère.
9: On ne saurait passer cette journée sans souhaiter à toutes les mamans, et en particulier à la mienne, une bonne fête des mères.
1: Trop mignon.
9: Et à nos voeux s'associent ceux des caméramens de Télédimanche, en particulier messieurs Guy Bréma, Jean-Claude Couchou, Roger Fontana et Jacques Guillet.
6: Elle n'oubliait personne.
10: Jean-Claude Couchou.
6: Et alors, dans les années 60, allons voir ce petit bout de chou qui parle de l'importance de sa maman.
11: Un père, ça fait pas tout ce qu'une mère nous fait. Un père, ça ne tricote pas les pulls verts.
1: Ah non.
11: Par exemple, ça fait pas la cuisine.
1: Ah non.
11: Enfin, quelquefois, mais enfin, ça fait pas la
1: ça
11: cuisine.
1: Fabien, toi, tu fais.
12: Elle la fait bien, la cuisine, ta mère?
11: Très bien. Très bien.
12: Elle te fait des plats que tu aimes bien?
11: Ah oui.
12: Quoi, par exemple?
11: Les œufs durs.
1: Ah, les œufs durs.
11: Les œufs au bacon.
6: Les œufs au bacon. Le bacon. Il disait bacon.
12: Bah oui.
6: Mais alors, à l'époque, quel cadeau les enfants ont-ils prévu pour leur tendre maman?
13: Qu'est-ce que tu fais, là?
14: Un indien.
13: Pour qui?
14: Pour ma maman.
13: Quand est-ce que tu vas lui donner?
14: Pour la fête des mamans.
15: Quel âge as-tu?
14: 8 ans.
15: Qu'offres-tu pour la fête des mères?
14: Une lampe de chevet et un paquet de cigarettes.
10: Oh, un paquet de cigarettes. Oh, c'est génial.
3: C'est bien ça.
14: Potentiellement.
6: Bon, ça, offrir des clopes pour sa mère à 8 ans, pourquoi pas? Et alors, les meilleurs cadeaux pour les mamans, ce sont quand même les poèmes chantés. Bah, même mal chantés, c'est mignon.
1: Oui.
14: Maman, petite maman, voici le jour de ta fête. De permettre à ton enfant de t'offrir ses fleurettes.
6: C'est mignon. Et enfin, le petit potin sur votre maman, la maman de Willy Rovelli. Elle a un succès fou avec les jeunes. Tout le monde la drague.
1: Ah, c'est vrai.
6: C'est vrai.
1: Elle
6: a du succès.
1: Ma mère, elle a énormément de succès.
6: Comme son fils.
1: D'ailleurs, ça me fait penser que je vais l'appeler parce que je ne vais pas
6: souhaiter. Ah bah oui,
3: appelez-la. Vous l'appelez en direct.
1: Je vais l'appeler là. Attends, vas-y, enlève le son. Ça va décrocher parce que...
6: Est-ce qu'elle nous écoute déjà?
1: Elle nous écoute tout le temps.
6: Tout le temps.
3: Bah, va pas vous répondre. Comme elle écoute la radio.
6: Ah bah oui.
1: Et vous êtes témoin, je l'aurais appelé.
3: Vous êtes témoin que je l'ai appelé.
1: Ah, ça va, c'est ton fiston?
16: Oui, je t'écoute.
1: Ah, tu m'écoutes? Je voulais te faire une bonne fête, maman.
16: Oui, merci.
1: Venez, allez
16: au resto,
1: Chalet Gourmand. Ah, là, ils sont au Chalet Gourmand. C'est un super resto, le Chalet Gourmand, je vous le conseille. Bon, bah,
16: tout le monde pense à toi.
1: Ah, bah, c'est gentil. Bah, t'embrasses tout le monde, hein, je t'aime fort. Ciao, Bella, ti amo. Ciao, amore mio. Ciao, ciao. Elle me dit moi aussi.
6: Ciao.
1: À tout de suite après ça.
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1: Allez, de retour ici, c'est Willy vient déjeuner chez vous. On passe à table tous ensemble le samedi et le dimanche en direct entre midi et 13h. Mais vite, ce sont les 5 dernières minutes.
3: Dépêche-toi.
1: Alors vite sur la bonne idée avant de partir. Bonjour Chloé Nabédian.
0: Bonjour Rudy, bonjour à tous.
1: Bienvenue
0: bonjour.
1: Ici ma chère Chloé, vous êtes journaliste spécialisée en météorologie et vous venez de lancer le projet Amazing Chloé sur YouTube et les réseaux sociaux. Alors Benoît Prospero, là, notre invité avant qui vient de sortir son livre La boussole céleste du papillon est resté avec nous parce que comme lui, Chloé, vous aussi vous voulez vulgariser la science, vous dites on ne peut pas protéger ce qu'on ne connaît pas. C'est pas idiot ça Chloé, bravo, c'est bien dit.
0: Merci, effectivement l'idée c'est de retrouver les environnements par la nature, d'apprendre à la connaître, à la trouver extraordinaire, à décrypter la science qui se cache derrière, titiller la curiosité en fait pour avoir envie justement de l'aimer de nouveau et de la protéger.
1: Voilà, vous voulez être quoi, une espèce de passerelle entre les scientifiques et nous ?
0: Oui, c'est un peu ça. C'est vrai qu'il y a des chercheurs extraordinaires qui travaillent dans le monde entier sur des sujets incroyables. Mais parfois, c'est compliqué de transmettre au grand public. Et moi, je suis un peu cette passeuse, justement, entre les chercheurs et le grand public pour permettre à tout le monde de découvrir ces recherches incroyables.
1: Et donc, protéger, vous dites, voilà, il faut protéger. Mais protéger quoi ? Parce qu'on a l'impression que... tiens, tous les petits gestes du quotidien qu'on fait, là, voilà, faire pipi sous la douche, faire pipi dans le bac à vaisselle, tout ça. Est-ce que ça sert à quelque chose, Chloé ?
0: Non, alors faire pipi sous la douche, je sais pas si ça servira vraiment à grand chose. Non, l'idée, c'est de se rendre compte qu'on a quand même un pouvoir en tant que citoyen. On a le pouvoir déjà de consommer, de choisir ce qu'on consomme. Et ce que je peux vous garantir, c'est que selon vos choix, eh ben, les industriels derrière, ou la filière dont elle se met en place va complètement changer sa façon de faire si jamais vous faites des choix plus conscients par rapport à votre nourriture. Et puis aussi, vous pouvez imposer à votre mère de mettre en place des actions très précises pour que vous puissiez mieux vivre dans votre village, votre ville. On a vu avec la canicule de ces derniers jours que les villes ne sont pas du tout prêtes à supporter la forte chaleur. Et le monde de demain, c'est ça, c'est mettre en place toutes ces solutions qui vous permettent de mieux vivre, d'être en meilleure santé, de mieux manger. Et donc d'être plus heureux à la fin.
1: Ouais. Donc voilà, il a fait, vous en parlez, là, voilà, il a fait très très chaud là, ces jours-ci. Vous dites quoi aux climato-sceptiques ? Alors déjà, est-ce que vous comprenez qu'il y ait des gens qui doutent ? Et quand on vous en parle, quand quelqu'un vous dit « Ah, j'en doute un peu », qu'est-ce que vous leur dites ?
0: Alors pour moi, les gens qui doutent, c'est des gens qui ne veulent pas voir la vérité en face. Et peut-être qu'elle leur fait trop peur aussi. Et j'ai plutôt tendance que c'est la politique de l'autruche. C'est-à-dire qu'on met la tête dans le sable, on se dit qu'il ne se passe rien. Et on ne change pas forcément ce qui est en train de se passer autour de nous. Mais les faits sont là. Il y a un consensus scientifique qui est énorme. Et puis, je veux dire, on le ressent tous aujourd'hui. On voit bien qu'il y a des choses qui sont en train de se passer, de se transformer. Donc, soit on décide de ne rien faire parce qu'on voit peut-être juste par rapport à nous et à ce qu'on a envie de faire ou pas. Soit on se projette un petit peu plus. Et moi, je vois beaucoup même de grands-parents qui sont inquiets pour leurs petits-enfants par rapport à ce qui va se passer dans l'avenir. Et c'est aussi toutes ces personnes-là qu'il faut rassurer parce que toutes les solutions existent aujourd'hui. C'est plus qu'une question de volonté de les mettre en place ou pas. Mais les solutions sont là.
1: Et parce que là, vous dites effectivement qu'il y a des gens qui sont inquiets pour l'avenir, tout ça. Mais est-ce qu'on peut arriver à rendre l'écologie, j'allais dire, un peu marrant ? Quand même.
0: C'est pour ça que je partais sur la partie de l'émerveillement, parce que c'est vrai qu'on parle beaucoup de ce sujet tout le temps de façon très négative ou très politique, alors que ça devrait même pas être un sujet politique, il faudrait même pas qu'il y ait un parti politique à part entière.
1: Oui,
0: ça concerne tous les corps politiques et ça concerne tous les citoyens. C'est avant tout comment est-ce que nous on va vivre en fait dans ce monde, évoluer, grandir, et c'est avant tout une problématique sociétale. Ça n'a rien à voir avec un bord politique. Donc ça concerne absolument tout le monde, et ça, il faut bien en avoir conscience. Voilà. Et ça permettrait de dépassionner un peu le débat, parce qu'aujourd'hui, on ne peut plus parler de ce sujet. Il y a même des mots qui deviennent tabous. J'ai des collègues journalistes météo qui se font menacer.
1: C'est n'importe quoi.
0: Et ça devient disproportionné, alors que c'est avant tout pour que tout le monde puisse mieux supporter. Il y a quand même encore des personnes qui sont mortes à cause d'hyperthermie, donc de ces coups de chaud cette semaine. Donc, il y a une vraie réalité aujourd'hui dont il faut prendre conscience et bien savoir que tout est là, mais il faut que nous, on puisse impulser ce mouvement et imposer à ceux qui peuvent décider de le mettre en place.
1: Bon, merci beaucoup. L'émerveillement, voilà un mot qui résonne aussi chez Benoît Prospero, qui est resté avec nous.
2: J'aime le mot émerveillement, bien sûr. Voilà. J'aime Chloé Nabédian parce qu'on se croise parfois avec Chloé au musée. On adore Chloé Nabédian.
6: Elle ne vous connaît pas.
1: Qui n'aime pas Chloé Nabédian? Personne. Tout le monde l'aime. Merci ma Chloé, merci d'être passée nous voir. Chloé Nabédian.
0: Merci à vous.
1: Donc la chaîne de vulgarisation scientifique s'appelle Amazing Chloé sur YouTube, Instagram et TikTok. Merci beaucoup. Bon dimanche.
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1: 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Passez une bonne semaine ici et pas ailleurs. 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
23: Bonjour à tous, dans 5 minutes, j'ai la joie de retrouver la comédienne Eye Haidara qui revient du Festival de Cannes pour votre émission cinéma Ça tourne. Mais d'abord, l'actualité de ce dimanche avec Benjamin Mathieu.
24: Bonjour Ségolène, bonjour à tous. Ils ont la tête dans les étoiles, au moins deux désormais. Les joueurs du PSG sont attendus par leurs supporters pour présenter le trophée de la Ligue des Champions, le deuxième consécutif. Un back-to-back, comme disent les Anglais. Dembélé et ses coéquipiers vont atterrir à 15h près de Paris, puis se rendre au Champ de Mars à 16h pour une fête. Avec 80 000 franciliens qui ont peu dormi et ont le sourire jusqu'aux oreilles. Nicolas Joly, vous êtes sur place, bonjour.
25: Bonjour Benjamin, bonjour.
24: Ah bon, on entend déjà l'ambiance. Alors bonne nouvelle, la vague de chaleur est terminée, mais l'ambiance donc ça s'annonce quand même un peu bouillant. Faites-nous rêver un peu.
25: Eh ben oui, et ça va commencer à monter prochainement. Déjà, je peux vous dire que on voit de plus en plus de maillots du PSG parmi les personnes qui arrivent près du Champ de Mars. Jusque-là, c'était que des touristes, mais on voit que les supporters seront présents en nombre. On voit aussi un gros dispositif de sécurité mis en place. Inutile d'essayer de négocier l'ouverture des portes, c'est 14h30 et pas avant. Pourtant, il y en a qui sont arrivés en avance, comme Alexandre et Tristan que j'ai croisés tout à l'heure.
26: On va essayer de se rapprocher au maximum du podium et être les premiers, mais bon, ça va être chaud, je pense.
25: Vous êtes renseigné un petit peu sur ce qui va se passer. Vous savez que les joueurs vont arriver tout à l'heure.
27: Justement, on est là pour ça, ouais. Mais c'est pour ça aussi on arrive en avance.
25: Qu'est-ce que vous avez envie de leur dire?
27: Déjà félicitations, forcément. Et puis après, je sais pas comment ils le vivent, quoi. Enfin, bon, on n'y a pas non plus trop réfléchi. On verra sur le moment.
26: Ouais, un maximum de photos et juste les voir, en fait, c'est incroyable.
25: Les joueurs qui arriveront vers 16h pour présenter la coupe aux grandes oreilles aux 80 000 spectateurs attendus, vous l'avez dit, gros programme pour les joueurs du PSG aujourd'hui. Ils ont rendez-vous à l'Elysée après le Champ de Mars, puis au Parc des Princes pour une grande soirée avec les abonnés du stade ce soir.
24: Et oui, on vous y retrouvera évidemment pour nous faire vivre cet épilogue ce soir, c'est vers 19h30 au Parc des Princes, sur les antennes de ICI, ICI.fr évidemment, et avec toutes les équipes de ICI Paris-Île-de-France. Vous étiez très nombreux à regarder le match hier à la télé, 9,1 millions de téléspectateurs sur M6 et Canal+. Il y avait également beaucoup de rassemblements de joie dans toute la France, dans 71 villes hors Île-de-France selon un décompte du ministère de l'Intérieur. Laurent Nunez qui tenait justement une conférence de presse en fin de matinée pour faire le point sur les débordements, car il y en a eu, avec 22 000 policiers et gendarmes mobilisés. La situation et la soirée étaient un peu moins agitées que l'année dernière.
28: On a eu un certain nombre de rassemblements festifs pour célébrer cette victoire partout sur le territoire national, mais évidemment à Paris, mais partout sur le territoire national. La situation a été globalement sous contrôle. On a eu évidemment des débordements que vous avez toutes et tous notés, qui ont entraîné des troubles à l'ordre public, voire des violences urbaines, mais qui ont systématiquement été pris en compte par les forces de l'ordre. Systématiquement, il y a eu une réponse policière qui a été mise en place.
24: Et dans le détail, il y a eu 780 interpellations sur tout le territoire. C'est 30% de plus que l'année dernière. Ils ont donné lieu à 457 gardes à vue. Les casseurs gâchent la fête, déplore de son côté Maxime Sauvage, adjoint au maire de Paris, chargé du sport. Le ministre de l'Intérieur qui évoque aussi des pillages dans une quinzaine de communes en France. Et puis, on déplore un drame, un mort d'une vingtaine d'années en marge des festivités. Il a heurté avec sa motocross des blocs de béton qui étaient installés sur une bretelle de sortie du périphérique parisien. Et puis, tard dans la nuit, un homme a été victime d'une tentative d'homicide dans le 16e arrondissement. Son pronostic vital est engagé. Il est tombé dans le coma. On termine avec un peu de douceur dans ce journal.
7: Maman, c'est toi la plus belle du monde.
24: Vous avez peut-être reconnu Luis Mariano, c'est la fête des mères aujourd'hui. N'oubliez pas de passer un petit coup de téléphone. Ça, c'est si vous êtes un adulte. Quand on est enfant, par contre, ce sont plutôt des dessins ou des colliers de nouilles plus ou moins réussis, mais qui font toujours plaisir. Ces petits picards ont eu plein de bonnes idées.
4: Alors moi, ma maman, elle a fait une liste de ce qu'elle fait tous les jours et puis on doit faire à sa place. Puis on va lui acheter du chocolat parce qu'elle adore ça. Et on va lui acheter quelque chose d'autre, mais on ne sait pas encore.
9: Bah moi, c'est ma sœur qui prépare. Bah elle va faire un marque-page et moi, je dois essayer de faire un peu comme un livre.
10: Je vais préparer un bracelet.
9: Vu que j'ai un peu d'argent de côté parce que c'était mon anniversaire, je pense que je vais lui faire un petit cadeau, genre des fleurs.
11: Alors moi, je voudrais bien y acheter un truc, des fleurs, du chocolat et tout, c'est comme ça. Parce que elle aime bien les M&M's, vraiment.
12: Moi, en fait, j'ai repéré avec mon beau-père dans une boutique en Normandie. J'ai repéré pour ma mère qu'elle adore les plantes. J'ai repéré deux packs Lego avec de grandes plantes et j'aimerais lui faire construire un après-midi.
24: Alors, on se demande si le bon plan est pour l'enfant ou pour la maman, mais en tout cas, des M&M's et des Lego, des petits plaisirs, mais plein de tendresse qui sont recueillis et des propos recueillis par ici Picardie.
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24: il est 13h05, on va parler de cinéma avec Ségolène Aluni jusqu'à 14h.
14: Tourne qui, comme chaque dimanche, vous révèle les secrets de tournage de nos films français comme nulle part ailleurs. Et aujourd'hui, j'ai le plaisir d'accueillir celle qui a été la maîtresse de cérémonie du Festival de Cannes, la comédienne Eye Haidara. Bonjour Eye.
15: Bonjour.
14: Alors c'était comment Cannes?
15: Ouh là là, c'était une grosse cascade.
14: Ah oui,
15: voilà, d'émotion.
14: C'est thématique. Alors on vous a vu dans Le Sens de la Fête, la série En Thérapie, et vous êtes donc actuellement à l'affiche du film Mata, un film d'action au féminin réalisé par Rachel Lang, qui est également notre invitée. Bonjour Rachel.
16: Bonjour.
14: Et soyez la bienvenue. Et à vos côtés, pour compléter donc ce tour de table, notre troisième invité, métier de l'ombre, qui a été précieux sur ce tournage. Vous avez fait toutes vos cassades vous-même. On va y revenir.
15: Ouais.
14: C'est Florian Beaumont qui nous accompagne. Bonjour Florian.
29: Bonjour.
14: Vous êtes assistant réglage cascade et on va voir en quoi consiste votre fonction sur un tournage. Mais d'abord, un mot de l'histoire du film, évidemment. Eye, vous interprétez donc Mata, le personnage titre, agent du service action à la DGSE. Tiens, vous nous racontez l'histoire en deux phrases et puis on lance la bande-annonce.
15: Waouh, en deux phrases. Alors, ouais. C'est une agent blessée lors d'une opération clandestine et elle est blessée, rapatriée en France et elle ne sait pas ce qui est arrivé à son binôme. Mm-hmm. Donc, elle cherche à avoir des informations, ce qui lui est complètement interdit. Et donc, voilà, elle va commencer à devenir parano. Elle va essayer de chercher, de trouver la vérité de ce qui arrive à son binôme.
14: Et là, c'est le drame. Bande-annonce.
30: Nous sommes allés faire cette visite. Antoine ne voulait pas, il le sentait pas. J'ai insisté pour qu'on y aille.
31: Capitaine, votre condition physique vous éloigne de l'action.
30: Ceux qui tirent les ficelles sont pas dans le désert. Je les cherche. Je les traque. Tous les jours.
32: Moi, j'aime comprendre les choses, et là, dans cette situation, il y a un truc qui cloche.
30: On a tous un secret.
31: Vous n'êtes qu'un petit maillon sans vision globale. Votre métier, c'est aussi de l'accepter.
14: Extrait du film Mata, actuellement au cinéma. Eye Haidara, je vais vous demander de fermer les yeux et de vous replonger. Début 2025, elle en frissonne. Au moment du tournage, où vous avez tourné donc à Strasbourg, en Suisse, en Isère, au Maroc, là, sans réfléchir, quelle est la première image du décor ou du paysage qui vous revient en tête?
15: Le Maroc, c'était formidable. C'est un grand désert. Je suis allée dans les dunes de sable. Et c'est magnifique. Le Maroc, c'est un décor de film. J'ai pas l'habitude de voir des plaines comme ça.
14: Conditionné pour film.
15: C'est émouvant en fait.
14: Et puis il y a eu une préparation particulière aussi sur ce film, inédite même. Rachel Lang, vous avez inscrit les acteurs principaux à un stage en collaboration avec la DGSE.
16: Oui, c'est ça. Ils ont fait un stage d'immersion dans la clandestinité. C'est-à-dire que pendant 3 jours et 3 nuits, ils ont été sans leur téléphone, sans leur carte d'identité, sans carte de crédit, avec que de l'argent liquide et tickets de métro en carton, amenés à se débrouiller et à suivre des missions. Voilà, c'était assez dingue ce qu'ils ont vécu.
14: Incroyable. Ayez, quel est votre souvenir de ces 3 jours? Je vois votre regard dépité. C'était comment cette immersion?
15: Non, mais vraiment, je pense que sur le coup, moi, j'avais pas bien compris ce qu'elle voulait qu'on fasse, Rachel. Donc, je voyais pas trop. Et puis, je voyais pas trop l'intérêt. Donc, je l'ai suivi. Je me suis dit, allez, vas-y. N'écoute pas, laisse-toi faire. Et je crois que ce qu'elle a cherché à nous faire ressentir, et c'est vraiment quelque chose qui s'est inscrit dans notre corps, c'est cet endroit-là où se trouvent ces agents de tension, d'attente, d'adrénaline, et vraiment pendant ces trois jours-là, à recevoir des missions comme ça sur le téléphone.
14: Des missions, mais de quoi? Vous avez fait quoi
15: comme
14: mission?
15: Alors, on peut pas tout dire.
14: Hein. Ah, c'est sous le secret, la confidentialité.
15: Oui, bien sûr, il y a des choses qui sont très confidentielles.
14: Vous avez vraiment travaillé pour un.
15: On était vraiment dans la vraie vie. On a vraiment des vraies missions qui correspondent à des tests que passent les personnes qui veulent être recrutées, agents secrets. Ouais. C'est en fait c'est les premiers tests. Et j'ai rarement, enfin j'ai jamais vécu ça. Et donc ça fait que. Une fois arrivé sur le plateau, ouais, il y avait une bonne partie du personnage qui était déjà inscrite.
14: Ça a été aussi, au-delà de cette préparation-là, un gros rôle physique pour vous, Ayez. Vous avez des scènes de baston, vous les avez toutes réalisées, sauf pour les chutes, hein, c'est ça?
15: Ouais, il y a une chute que je l'ai pas faite.
27: C'est la seule.
14: Et alors justement, la personne que vous venez d'entendre, c'est l'une des personnes de l'ombre indispensable sur ce tournage, Florian Beaumont. Vous êtes assistant réglage cascade pour le cinéma. Est-ce que vous pouvez nous dire en quoi ça consiste exactement?
0: Préparer une scène d'action du début à la fin. Donc on en discute avec la réalisatrice, savoir des besoins, de ce qu'on a envie de voir à l'image, de l'intensité des chorégraphies. Et puis après, on se rejoint avec les acteurs. Donc là, en l'occurrence, une bonne actrice qui était bien physique, qui avait envie aussi, qui était très à l'écoute. Donc c'était très agréable pour nous. Et puis ensuite, on tourne.
14: C'est que les scènes de baston que vous chorégraphiez ou ça peut être autre chose?
0: Non, on chorégraphie tout ce qui a un attrait à du danger ou de l'action dans un film. Dans une série. Ça peut être passer à travers une vitre, ça peut être se faire percuter par une voiture, quelqu'un qui se met en feu. Enfin voilà, là j'énumère les grosses cascades, mais en tout cas, oui, ça va.
14: Ouais. Alors, il y a une scène d'action très marquante dans le film, Mata, c'est celle dans la cuisine. Comment on prépare une scène comme ça, Florian?
0: Comme je disais, on en a discuté déjà avant de ce qu'on voulait voir. Nous, on a lu le scénario, donc on sait où est-ce qu'on en est dans l'histoire. Et puis ensuite, nous, on crée un petit bout de chorégraphie.
14: Ouais.
0: Ensuite, on la valide. Et puis ensuite, on la prépare avec notre actrice.
14: Ayez, est-ce que vous pouvez nous raconter un peu comment ça s'est passé? Quels sont vos souvenirs de cette scène, les anecdotes de tournage de cette scène de baston dans la cuisine?
15: Alors déjà, la première rencontre avec Florian et ses équipes, c'était assez... C'est assez impressionnant, je dois dire. Je suis arrivé dans un espèce, c'était un donjon.
0: Un dojo, pas un donjon,
14: c'est pas pareil.
0: C'est autre chose.
14: C'est Cannes, c'est post-Cannes.
15: Et donc, je suis arrivé là, il y avait rien, on l'a fait, mais c'était marrant parce que eux, ils avaient déjà une vision, parce qu'ils ont déjà, certains codes et ils se sont dit, tiens, à mon avis, bon, il y aura un petit peu ça, on l'a fait avec deux, trois tables. Et c'est vraiment, c'est ça, c'est une chorégraphie. Mmh. C'est une chorégraphie. Du coup, j'y arrive plus, je savonne.
14: Non, non, c'est pas grave.
15: C'est une chorégraphie.
14: Et alors, du coup, une fois sur le tournage, quelles sont les astuces? Parce qu'il y a un moment donné, une main ébouillantée, on voit la main qui finit dans une casserole et tout. J'imagine que ce ne sont pas de vrais ustensiles les assiettes qui éclatent.
0: En tout cas, les assiettes qui éclatent, ou en tout cas les ustensiles qui vont être en contact direct avec l'acteur ou enfin l'actrice et les cascadeurs. On essaie de faire en sorte que ça soit du rubber,
14: du rubber. Rubber. Qu'est-ce que ça veut dire?
0: C'est du plastique.
14: D'accord.
0: Mou. C'est pas du plastique dur, c'est du plastique mou. Et en fait, ça permet de pouvoir toucher sans qu'on se fasse mal.
14: Et donc, quand il y a de l'eau qui est bouillante, quelqu'un, c'est quoi ça?
16: C'est une collaboration avec l'accessoiriste. Parce qu'en fait, il y a le making-of qui est sorti il y a pas longtemps sur YouTube que tout le monde peut aller voir. Et on voit l'accessoiriste dedans qui prépare des couteaux, justement, en bois qui va recouvrir après. Et l'accessoiriste, là, pour l'eau bouillante, il a mis une petite solution, une petite poudre qui fait effet.
14: Il n'y a pas d'eau dans la casserole.
16: Non, il n'y a pas d'eau bouillante.
14: Oui, non, évidemment. Mais on aime bien connaître les petites astuces. Puisqu'on est dans les secrets de tournage, il y a une autre scène au début du film, une course-poursuite dans le désert du Sahel avec coup de feu, explosion de vitres, etc. Comment on tourne une scène comme ça? Déjà, est-ce que c'est vous qui conduisez vraiment, Ayez?
15: C'était moi qui étais au volant. Mais voilà, il y a vraiment les bruits, les impacts. Moi, je me souviens qu'à un moment donné, j'ai eu une parano parce que...
16: Le premier jour de tournage, on a failli perdre Ayez.
14: Ah bon?
15: Mais j'ai eu une explosion de voilà. Le faux sang, en fait.
14: Ouais.
15: C'est des perles comme ça, rouges, qui font plaque et puis qu'après, on arrange en VFX. Il y a quelque chose qui m'a touché, ce qui a fait que là, au niveau de la joue, j'ai eu un espèce de choc, un peu quelque chose de très chaud, de brûlant. Et étant donné qu'on était rentré déjà dans un stage et que j'étais un peu parano, j'avais déjà l'Amata Parano. Je me suis dit, c'est un faux tournage, ils ont voulu me laisser mourir.
16: Non,
15: j'ai flippé. C'était juste, ça avait chauffé, ça avait gonflé, puis ça avait dégonflé juste après.
16: Ah, vous êtes rentré dans une paranoïa sévère.
15: Dans une parano. Et puis en plus, il y avait un médecin sur le plateau qui me dit « Non, mais vous avez juste été brûlé, mais vous allez voir, il y a un chirurgien qui va passer ce soir, il va vous dire ce qu'il faut faire. » Je me suis dit « Mais quoi, je suis défigurée, j'ai eu peur, il n'y avait pas de miroir, rien du tout. » Mais voilà, c'était juste une grosse peur.
16: Et donc, ouais, justement, le faux coup de feu, comment on recrée ça? C'est un truc qui explose sur vos vêtements?
15: C'est une petite pochette qu'on a, comme ça. Et au moment de l'impact... Il y a une personne qui appuie sur un bouton et là, ça explose.
16: Rachel Lang, en tant que réalisatrice, vous êtes placée où, vous, sur une scène comme ça? Parce que vous n'êtes pas dans la voiture avec eux, évidemment.
1: Comment on est dans une voiture suiveuse, on regarde un écran, donc dans une voiture qui bouge sur des pistes marocaines, avec un drap noir autour de la tête. Donc je suis à côté du chef-op de la script et on est tous les trois sous un drap noir à regarder un écran qui bouge et à vomir, littéralement pendant toute cette séquence.
16: Ah, vous avez vomi pendant le tournage de cette
1: séquence? C'est le genre de séquences qui ne sont pas très agréables parce qu'on est en permanence dans une voiture suiveuse, à capter le réseau HF de la caméra qui elle est sur le capot de la voiture ou accrochée à la voiture devant, et du coup c'est un peu sportif quoi, de se concentrer sur ce qu'on veut dans ce contexte.
16: Secret de tournage du film Mata qui est actuellement en salle. L'équipe du film est dans sa tourne ce dimanche et on se retrouve dans un instant pour la séquence souvenir sensoriel de tournage juste après Gérald de Palmas sur la route.

0: Gérald de Palmas sur la route, sur votre radio, ici.
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0: Et avec moi, l'équipe du film Mata, actuellement au cinéma, avec Eye Haidara, notre invité en compagnie de la réalisatrice Rachel Lang et de l'assistant réglage aux nombreuses cascades du film, Florian Beaumont. Un film tourné entre janvier et mars 2025, en Isère, à Paris, au Strasbourg et au Maroc. Et c'est l'heure de la séquence souvenirs sensoriels de tournage. Eye Haidara, en repensant au tournage des scènes au Maroc, quelle odeur vous revient en tête?
3: L'odeur du thé à la menthe.
0: Ah, vous en avez beaucoup bu là-bas?
3: Ouais, moi j'adore le thé à la menthe, je me souviens de ça. Et je crois que les régisseurs s'en sont rendus compte très vite et chaque fois il y en avait un qui était à côté de moi et qui me disait un petit thé.
0: Rachel Lang, en repensant au tournage des scènes marocaines et dans les montagnes en Isère, quels sont vous a particulièrement marqué sur place?
4: Je pense qu'en Isère, c'est le son de la neige, parce qu'on l'a attendu longtemps. On a changé nos décors exprès. En fait, c'était fin mars, il n'y avait plus de neige nulle part. Et au fur et à mesure qu'on voyait le temps qui n'arrivait pas, on a eu la chance, grâce à un chef régie qui était un peu souple, de même changer de département au dernier moment.
0: Ah ouais, on peut
4: et
0: faire ça.
4: Pour aller chercher la neige. Et après, la neige, ça nous amène dans un univers qui est phoniquement hyper feutré, hyper intéressant. Qu'on n'a pas tellement exploité parce que c'était plus pour l'image qu'on avait besoin de la neige, pour faire le contraste avec le désert du début du Maroc et avoir les montagnes et la neige après. Voilà, je dirais que c'est ça.
0: Le son béni de la neige donc, qui arrive enfin. Eye Haidara, si vous deviez retenir une sensation physique de ce tournage?
3: Le mal de cou. Ouais, j'ai eu très mal là tout le temps.
0: Sur les trapèzes.
3: Sur les trapèzes, ouais, cou, trapèze, entre l'escalade, les cascades.
0: Florian qui dit oui de la tête.
3: Et puis même, je crois que la tension de Mata, la tension intérieure qu'elle a eue Mata, qu'avait Mata. Je pense que ça a beaucoup travaillé ici là.
0: Vous avez trouvé un bon ostéo depuis?
3: Oui, j'en ai une très très bien.
0: Parfait, on récupérera ses coordonnées. Quel souvenir gustatif gardez-vous de ce tournage?
4: On a été quand même dans toutes les spécialités. On a mangé de la soupe à la farine.
3: On a goûté la soupe à la farine
4: pour le carnaval.
0: Ça c'est un élément de l'enquête, justement, la soupe à la farine dans le film. Vous en avez vraiment mangé sur le tournage?
4: En fin de tournage, la vraie nuit du carnaval, on a bu de la soupe à la farine.
0: Alors c'est
4: délicieux.
0: C'est vrai, c'est bon.
4: C'est vraiment des oignons, du beurre, de la farine, c'est du bouillon, c'est.
3: J'ai pas le même retour, je dois vous dire.
0: Ça vous a pas plu?
3: Ah, pas du tout.
0: Parce que moi, franchement, en voyant le film, ça ne me donne pas très envie.
3: Pas du tout, mais il y en avait plein du ressenti de Rachel, il y en avait aussi de mon ressenti. Voilà, il n'y a pas d'unanimité là sur l'histoire de la soupe à la farine, j'ai pas trouvé d'intérêt.
0: Florian Beaumont, comment est-ce qu'on devient assistant réglage cascade?
5: D'abord, on est cascadeur.
0: Ouais.
5: On fait ses armes en tant que cascadeur.
0: Donc il faut faire une école.
5: Alors, ça pas forcément, mais il y a des écoles. Enfin, il y en a une que je peux citer qui s'appelle le Campus Univers Cascade, qui forme des élèves que j'ai fait et où j'ai l'occasion d'enseigner maintenant quand j'ai du temps. Ou bien devenir. Moi, je donne des cours par exemple à Paris. Il y a des stages. Il y a plusieurs équipes qui permettent l'accessibilité à ce métier plus facilement qu'à mon époque déjà, alors que je ne suis pas bien vieux.
0: C'est plus facile d'être cascadeur pour le cinéma aujourd'hui qu'il y a quelques années?
5: En tout cas, il y a plus de facilité, il y a plus de chemin.
0: Il y avait
5: zéro chemin et il y a un peu plus de demande avec les plateformes. Forcément, on demande de plus en plus de monde et il y a de plus en plus besoin de gens. Et c'est aussi un peu plus simple pour les jeunes cascadeurs de partir à l'étranger maintenant. Là où nous, quand on allait faire des films américains ou quoi que ce soit, c'était vraiment un événement, c'était quelque chose. Quoi.
0: Et maintenant, c'est plus régulier?
5: Maintenant, c'est un petit peu plus ouvert. C'est un petit peu plus simple maintenant. Comme c'est plus simple, il y a plus de monde. Donc,
0: plus
5: il y a de monde, moins c'est.
0: Plus c'est dur d'y rentrer.
5: Ouais,
0: donc il faut s'entraîner tôt.
5: Il faut s'entraîner tôt, il faut faire des arts martiaux, essayer de travailler les compétences les plus importantes, c'est-à-dire le combat et la chute. C'est 90% de notre métier. Et puis après, il y a toute la partie cascade, on va dire, plus spécifique. Se prendre une voiture, se mettre en feu, se défenestrer, se jeter dans des escaliers. Enfin, ouais.
0: Rachel Lang, avec quoi avez-vous envie que les spectateurs repartent après avoir vu votre film Mata?
4: J'ai envie qu'ils repartent en ayant vécu quelque chose, en ayant eu une petite aventure qui les brûle mais qui ressortent indemnes et nourris.
0: Merci beaucoup Rachel Lang d'avoir été avec nous. Votre film Mata est au cinéma depuis mercredi avec Raphaël Personnaz, Mélanie Laurent, Joséphine Japy, Hakim Djemili, Chloé Jouanet et vous, Eye Haïdara. Merci d'avoir été avec nous.
3: Avec grand plaisir.
0: Merci Florian Beaumont de nous avoir révélé quelques secrets sur votre métier, sur les cascades du cinéma. Ça tourne, ça revient la semaine prochaine, même heure, même fréquence, et c'est quand vous voulez en replay sur ici.fr.
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2: 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Aujourd'hui, cette émission est assurée par l'UNAPL.
6: Bonjour à toutes et à tous, bienvenue dans notre rendez-vous consacré à l'actualité des professions libérales. Nous recevons aujourd'hui Denis Reynal, président de l'UNAPL, l'Union Nationale des Professions Libérales. Bonjour Denis Reynal.
7: Bonjour.
6: Denis Reynal, nous allons évoquer aujourd'hui plusieurs sujets qui concernent directement l'actualité des professions libérales. Commençons par la hausse des prix du carburant dans un contexte de tension au Moyen-Orient. Quelles conséquences cela a-t-il concrètement pour les cabinets libéraux ?
7: Cette hausse intervient en fait dans un contexte économique que vous avez soulevé, déjà très tendu pour de nombreux cabinets libéraux. Je veux d'abord adresser un message de soutien à tous nos professionnels qui se déplacent quotidiennement pour exercer leur activité. Je pense notamment aux professionnels de santé libéraux, comme les infirmiers, dont l'exercice repose en grande partie sur les déplacements à domicile. Aujourd'hui, les dispositifs d'aide prévus restent très mal adaptés à la réalité des professions libérales. Les seuils retenus excluent une grande partie des professionnels concernés. Nous demandons donc au pouvoir public des mesures spécifiques et réellement accessibles, car les professions libérales assurent chaque jour une mission essentielle de service public auprès de 5 millions de Français.
6: Denis Reynal, l'Assemblée nationale a récemment adopté le projet de loi de simplification de la vie économique. Est-ce que c'est une avancée concrète pour les professions libérales que vous représentez ?
7: Cette loi est une avancée importante pour 1 700 000 entreprises de TPE libérales qui sont souvent confrontées à des démarches administratives lourdes et peu adaptées à leur réalité quotidienne. L'UNAPL défend depuis longtemps la nécessité de simplifier l'environnement administratif des petites structures. Nous saluons notamment la création d'un conseil de la simplification et du test entreprise auquel on a demandé de pouvoir participer. C'est essentiel, car les réformes sont encore trop souvent pensées à l'échelle des grandes entreprises, alors que les contraintes ne sont pas les mêmes pour un cabinet libéral ou une TPE.
6: L'UNAPL a récemment eu accès à de nouvelles données concernant la micro-entreprise, un statut qui concerne désormais un nombre croissant de professionnels libéraux. Que faut-il retenir de ces données ?
7: Nous constatons en effet depuis une quinzaine d'années une très forte progression des créations d'entreprises libérales sous le régime de la micro-entreprise. L'an dernier, c'est plus de 758 000 immatriculations qui ont été enregistrées sous ce statut, dont une part importante dans les activités libérales. Ce régime, à l'origine appelé auto-entreprise, a d'ailleurs été porté par l'UNAPL pour faciliter l'accès à l'activité indépendante. Aujourd'hui, nous identifions certaines limites, notamment en matière de protection sociale et de retraite. Notre objectif est donc de construire de véritables passerelles vers le régime de droit commun qui peut, dans certaines situations, offrir davantage de sécurité et de garantie aux professionnels.
6: Au-delà des enjeux économiques, l'UNAPL est aussi mobilisée sur les questions de protection sociale, notamment autour du nouveau congé de naissance. Vous avez récemment rencontré le cabinet d'Aurore Berger sur ce sujet. Qu'est-ce que vous attendez concrètement ?
7: Nous avons effectivement été reçus récemment par le cabinet de la ministre déléguée chargée de l'égalité entre les femmes et les hommes dans le cadre de la mission d'information sur la baisse de la natalité en France. Cette rencontre a permis de rappeler que le congé de naissance doit être pensé en tenant compte des réalités d'exercice libéral. Les interruptions de carrière liées à la parentalité restent aujourd'hui une source importante d'inégalités professionnelles. À l'UNAPL, nous défendons depuis longtemps une meilleure protection sociale des libéraux, aussi pour rendre ces métiers plus attractifs et éviter un basculement vers le salariat. Nous avons ainsi défendu auprès de la ministre plusieurs propositions, comme l'augmentation des indemnités journalières forfaitaires de maternité et de l'allocation forfaitaire de repos maternel, aujourd'hui encore très faible, ou encore la possibilité pour les professionnels libéraux de provisionner une somme destinée à couvrir les charges fixes de leur entreprise durant le congé maternité et paternité.
6: Enfin, Denis Reynal, l'actualité de l'UNAPL passe aussi par le renouvellement de la mandature du Conseil économique, social et environnemental, le CESE. Quel rôle y joue aujourd'hui l'UNAPL ?
7: Les professions libérales représentent aujourd'hui une entreprise sur trois en France. Elles participent pleinement à la démocratie sociale dans les territoires. Il est donc naturel que l'UNAPL soit fortement engagée au sein du CESE. Lors de la précédente mandature, nos représentants ont contribué à de nombreux travaux sur la santé, la fin de vie, l'égalité, l'environnement. Nous continuerons à nous investir pleinement avec nos deux représentants désignés, Aminata Niakate et Philippe Besset. Nous poursuivons également notre engagement au niveau européen avec Michel Chassan, qui porte désormais la voix des professions libérales au sein du Comité économique et social européen.
6: Merci Denis Reynal.
7: Merci à vous.
2: C'était Expression Directe avec l'UNAPL.
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8: Ici Express, trois idées pour sortir, chanter et faire une bonne action avec Ici Orléans. D'abord la fête foraine d'Orléans. Ses manèges à sensations, sa pêche au canard, ses pommes d'amour et ses odeurs de churros. Tout est installé au chapiteau de Fleury-les-Aubrais jusqu'au 14 juin. Aujourd'hui, la fête continue de midi à minuit et demain à partir de 15h. Pour y aller sans chercher de place pendant des heures, les bus de Tao, ligne 11 depuis la gare, arrêt Petit Pré, ou ligne 1 depuis la médiathèque, arrêt Les Aides. Côté musique, après Laurie, elle revient au Zénith d'Orléans ce vendredi à 20h avec Laurie Party 2026 au programme Danse, Nostalgie et tous les tubes qu'on connaît encore par cœur, même sans se l'avouer. Et bonne nouvelle, il reste quelques places, on vous en offre même à la radio. Enfin, et parce que c'est important, pensez à donner votre sang, car avec l'été qui approche, les besoins sont très importants. Prochaine collecte demain à la Liège d'Olivet de 15h30 à 19h30, puis mardi à l'hôtel du département d'Orléans de 9h à 12h30. Prenez le temps de vous inscrire, dondusang.efs.santé.fr.
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Bienvenue sur votre radio ici. On écoutait The Jacksons avec Blame It on the Boogie. Ravie de vous retrouver, Sophie Nolveau, pour vous accompagner ce dimanche après-midi avec toute la joie, la détente et la bonne humeur requise. Je vous emmène pour un doux moment entre rythme, émotion et belles histoires en chanson. La preuve dans un court instant avec le groupe Téléphone. Mais avant, c'est une grande nouveauté qu'on vous fait découvrir depuis vendredi sur votre radio préférée. Un titre inédit produit par DJ Lewis, nouvelle figure française de la scène hip-hop et électro. Voici Mylène Farmer avec C'est à qui le tour.

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1: Tous au jardin, c'est votre rendez-vous quotidien qui prend soin de vos jardins. Bravo, il n'y en a pas un qui a répondu. Bref, je suis pris un vent. Vincent Bordeaux est notre jardinier pro. Bonjour Vincent.
2: Bonjour Bruno.
1: Et il répond à vos questions. Pascal Deloris se demande si c'est le moment de planter des arbustes ou des vivaces. Est-ce qu'il n'est pas trop tard? Là, on est le dernier jour du mois de mai. Ok, merci, au revoir.
2: Bon. Ça dépend comment va être notre été, s'il est très chaud.
1: Oui, ça on sait pas.
2: Tout ça, il va falloir arroser.
1: D'accord.
2: Parce que là, il faut penser que c'est pas parce que c'est en terre que la plante, c'est bon, c'est fait. Hein. Il y a encore presque, pour les arbustes, on peut compter à peu près presque un an, 9 mois de reprise.
1: C'est long. Pour être sûr que ça reprenne, quoi.
2: Pour être sûr que ça reprenne. Parce
1: D'accord,
2: que
1: okay.
2: Là, plus on va planter tard, plus ça va être difficile. Le système racinaire, il faut qu'il s'installe.
1: Bien
2: sachant
1: sûr.
2: Sachant qu'il va s'installer dans un milieu, il faut qu'il prospecte. Donc, aller chercher des nutriments, de l'eau.
1: Et s'il n'y en a pas?
2: Alors qu'il dépense déjà beaucoup d'énergie.
1: Pour pousser.
2: Pour pousser.
1: Ah ouais.
2: Ça fait beaucoup de choses. Ça aurait été plus tôt en saison, ça aurait été mieux.
1: Voilà. Idéalement, ça aurait été quoi la saison idéale?
2: La saison idéale, c'est à partir déjà de novembre.
1: Ah oui?
2: De novembre jusqu'à mars-avril.
1: D'accord.
2: Même avril, je pourrais dire que c'est un peu tard. Plus c'est tôt en saison.
1: Et mieux c'est.
2: Et mieux c'est. Parce qu'il peut installer son système racinaire et comme ça, on est tranquille pour le printemps.
1: Là, est-ce que c'est le moment de planter? Il y a une période pour planter en ce moment? On peut planter des trucs ou pas? Il vaut
2: oui,
1: mieux pas.
2: Oui, on peut quand même planter. Par contre, il va falloir penser du coup à arroser.
1: Et
2: arroser.
1: Ouais, c'est la contrepartie.
2: Arroser.
1: merci Vincent pour ces conseils. La prochaine fois, on s'y prendra plus tôt pour planter. Moi, je vous le dis.
2: Oui.
1: C'est la même chose pour les vivaces. Hein, on est d'accord.
2: Ah, pareil.
1: Ok,
2: pareil,
1: ok.
2: Pareil. Mais on peut attendre aussi l'année prochaine.
1: Why not? Pourquoi pas? En français. Merci beaucoup Vincent. Belle journée. Rendez-vous au mois de juin.
2: À bientôt. Au revoir.
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0: écoutez Elena avec Tout a changé, rien n'a changé sur votre radio ici. Ne bougez surtout pas, on va se retrouver dans un instant avec Bernard Lavillier et Sten de Ghetto. Il y aura aussi Chris de Burg avec Eye on Emotion. Je vous souhaite un très bel après-midi avec nous.
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1: Excellent après-midi, il est 14h, vous écoutez ici. Toute l'info en France et dans le monde en 90 secondes avec Benjamin Mathieu.
2: Ils auront le Champ de Mars, mais pas les Champs-Élysées. Les joueurs du PSG viennent présenter à 16h le second trophée consécutif de leur histoire à leurs supporters qui les attendent. 80 000 personnes vont les accueillir sur le Champ de Mars. Donc les Parisiens qui seront ensuite reçus à l'Élysée par Emmanuel Macron avant de faire la fête ce soir au Parc des Princes. Vous étiez très nombreux, 9,1 millions de téléspectateurs en moyenne hier soir à regarder le match avec un pic à 14 millions lors de la séance de tir au but. Le premier bilan des festivités autour du sacre, le ministre de l'Intérieur parle d'une situation globalement sous contrôle avec 780 interpellations sur l'ensemble du territoire. C'est un tiers de plus que l'année dernière et 219 personnes blessées en France, dont 8 grièvement. La maire du 8e arrondissement, Catherine Lecuyer, où se situent les Champs-Élysées, demande ce matin le zéro rassemblement sur la célèbre avenue pour prévenir les scènes de violence. Laurent Nunes estime de son côté que ça serait une fausse bonne idée. 439 000 Français ont déjà fait la demande de l'aide aux grands rouleurs annoncée par le gouvernement pour lutter contre la flambée de l'essence. Les personnes éligibles toucheront ce chèque de 100 euros en juin. À Valence, dans la Drôme, un jeune homme de 24 ans est mort après s'être fait tirer dessus hier soir. Un autre homme de 35 ans est grièvement blessé. Les faits se sont déroulés à proximité d'un point de deal. Et puis dans le Gers, une collégienne de 11 ans a disparu vendredi après-midi à Fleurance. Un homme qui l'a véhiculé a été placé en garde à vue. Il est suspecté d'enlèvement et de séquestration.
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4: Bonne nouvelle, le soleil s'impose pour la fin de journée avec des températures tout à fait respirables. C'est ça qui est chouette aujourd'hui dimanche avec à Artenay, Bellegarde, Ouzouer-le-Marché au Château-d'Ain, 24 degrés. À Châtillon, Coligny, Puiseaux, Pithiviers, Orléans, au Beaugency, 25 degrés. À Sully-sur-Loire, au Montargis, 26 degrés. En soirée, sous le soleil, vers 20h, 22 à 23 degrés. Et 18 à 20 degrés à 23h, cette fois sous les étoiles.
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0: On écoute Edwin Collins avec A Girl Like You sur votre radio locale ici. C'est Sophie Nolveau pour vous accompagner et vous encourager cet après-midi. Si d'aventure vous avez besoin d'un petit soutien moral, dans le prochain quart d'heure, on fera le plein de conseils pratiques utiles et surtout tout près de chez vous. Sans oublier vos trois chansons françaises à la suite. Avec le groupe Indochine, le dernier single de Louane et le duo Marc Lavoine et Catherine Ringer. 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

0: Vous écoutez ici et vous avez reconnu Indochine avec 3 nuits par semaine. Dans une poignée de minutes, c'est Patricia Casse qui va nous rejoindre. Mais tout de suite, voici des infos près de chez vous.
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2: Ici Express, un week-end pour bouger, chiner et s'évader. Ce dimanche, le comité olympique du Loiret organise une course d'orientation Escape Park au parc des Longues Allées à Saint-Jean-de-Bray. Départ jusqu'en fin d'après-midi, vous suivez la carte, vous résolvez des énigmes et surtout, vous vous amusez en famille ou entre amis. Détails et inscriptions en ligne sur www.sportloiret.fr. À l'occasion de la fête des mères, bonne fête maman, l'association des familles rurales organise un bric-à-brac géant. C'est l'occasion de chiner toute la journée sur le site de la Caillaudière à Boigny-sur-Bionne ce dimanche. Enfin, pour échapper à la chaleur, direction le château de la Ferté-Saint-Aubin pour deux escape games grandeur nature. Ça marche tout l'été au programme La Chambre des Mystères ou La Chambre de la Gouvernante. Une heure pour résoudre les énigmes et s'échapper à temps. Renseignements et réservations en ligne sur www.château-ferté.com. 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Avec Ici Orléans, l'aventure est à portée de main. À vous de la saisir.
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0: écoutez ici, c'était Joe Dassin avec l'été indien. Quel plaisir de partager avec vous ce magnifique après-midi. Aujourd'hui, on célèbre les mamans, les belles mamans, celles qui sont à nos côtés, celles qui nous manquent, celles qui sont un petit peu loin. Je vous envoie un maximum d'ondes, les plus chaleureuses forcément, pour prolonger ensemble la douceur et la tendresse de ce dimanche, avec deux jolies pensées et des moments partagés. Bientôt 15h et toute l'info en français dans le monde en 90 secondes. D'ici là, on retrouve vos chansons préférées avec Alain Chamfort, Miley Cyrus et David Hallyday. 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
1: Vous écoutez ici, bel après-midi, il est 15h. Toute l'info en France et dans le monde en 90 secondes avec Benjamin Mathieu.
2: Ils vont atterrir d'un instant à l'autre à Charles de Gaulle, le retour des héros de Budapest qui ont décollé à bord d'un avion décoré aux couleurs du Paris Saint-Germain. Avec cette deuxième Ligue des Champions à bord, les joueurs du PSG qui vont être acclamés par 85 à 90 000 supporters sur le Champ de Mars au pied de la Tour Eiffel, un beau symbole puisque c'est le logo du club. Des célébrations qui sont évidemment à vivre sur ici.fr et sur ici Paris Île-de-France. Les coéquipiers de Marquinhos seront ensuite reçus à l'Elysée par Emmanuel Macron avant une grande fête devant leurs supporters au Parc des Princes en début de soirée. Côté sécurité, la nuit a été mouvementée à Paris mais aussi en région. Des débordements ont été constatés dans 71 villes de province en marge des célébrations et une quinzaine de villes sont concernées par des pillages de commerce, annonce le ministre de l'Intérieur. Laurent Nunez qui juge néanmoins la nuit globalement sous contrôle avec des interpellations en très forte hausse par rapport à l'année dernière, 780 au total. Les casseurs gâchent la fête, déplorent de son côté Maxime Sauvage, adjoint au maire de Paris chargé du sport, reconnaissant aussi qu'il y a eu moins de dégradations cette année. Et puis on déplore également un mort, un homme d'une vingtaine d'années en marge des festivités. Il a heurté avec sa motocross des blocs de béton installés sur une bretelle de sortie du périphérique parisien. C'était en pleine nuit. À Roland-Garros, la numéro 3 mondiale, la polonaise Iga Świątek, 4 fois vainqueur du tournoi, a été éliminée ce midi en 8e de finale, a été battue par l'Ukrainienne Marta Kosciuk.
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4: Terminez les températures caniculaires, vive la douceur des températures respirables, 24, 25, 26 degrés aujourd'hui. C'est tout de même nettement mieux que ce que l'on a connu les jours passés. En soirée, 22, 23 sous le soleil aux environs de 20h, 18, 20 vers 23h, demain lundi, du soleil le matin, voile nuageux l'après-midi et encore 25 à 27 degrés. Mardi, temps orageux le matin, puis les nuages et des averses possibles jusqu'au soir avec des températures en baisse, 21, 22 degrés.
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0: écoutez Phil Collins avec Something Happened on the Way to Heaven. On passe ce dimanche 31 mai ensemble. C'est Sophie Nolvaux au micro et je vous accompagne où que vous soyez, à la maison avec les enfants, en balade, peut-être avec des amis, à suivre des infos pratiques, des idées utiles, le tout bien ancré dans votre quotidien, tout près de chez vous, mais aussi vos trois chansons françaises à la suite. On va se laisser emporter par une douce nostalgie en compagnie de Jane Birkin. Il y aura aussi Florent Pagny dans la suite et Nino Ferrer. Très bon dimanche à l'écoute de votre radio ici.
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0: toujours à l'écoute de votre radio ici. Bonne route si vous êtes en ce moment dans la voiture. C'était Jane Birkin avec Quoi ? À suivre, Michel Polnareff avec Radio. Ce sera juste après quelques petites infos d'ici.
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2: 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D'abord, la fête foraine d'Orléans. Ses manèges à sensations, sa pêche au canard, ses pommes d'amour et ses odeurs de churros. Tout est installé au chapiteau de Fleury des Aubrais jusqu'au 14 juin. Aujourd'hui, la fête continue de midi à minuit et demain à partir de 15h. Pour y aller sans chercher de place pendant des heures, les bus de Tao, ligne 11 depuis la gare, arrêt Petit Pré, ou ligne 1 depuis la médiathèque, arrêt Les Aides. Côté musique, après ans. Laurie, elle revient au Zénith d'Orléans ce vendredi à 20h avec Laurie Party 2026. 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Enfin, et parce que c'est important, pensez à donner votre sang, car avec l'été qui approche, les besoins sont très importants. Prochaine collecte demain à la Liège d'Olivet de 15h30 à 19h30, puis mardi à l'hôtel du département d'Orléans de 9h à 12h30. 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

0: Vous écoutez ici, c'était Guillaume Grand avec Toi et Moi. Outre la fête des mères ce dimanche 31 mai, c'est aussi, figurez-vous, la journée mondiale sans tabac. Une journée axée sur la prévention des dangers du tabac pour la santé. Courage d'ailleurs, si vous essayez d'arrêter, on est de tout cœur avec vous. Dans quelques minutes, il sera 16h, vous avez rendez-vous avec l'info en France et dans le monde en 90 secondes. Mais avant, on retrouvera Toto, M. Pokora et Abba. Je vous souhaite un bel après-midi.
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1: Vous écoutez Ici, il est 16h, bel après-midi. Toute l'info en France et dans le monde en 90 secondes avec Benjamin Mathieu.
2: Encore un peu de patience, les joueurs du PSG devraient arriver à l'aéroport Charles de Gaulle dans quelques minutes, ils ont du retard, leurs fans eux sont déjà des milliers au Champ de Mars pour fêter cette deuxième Ligue des Champions d'affilée, ils seront ensuite reçus à l'Elysée avant une grande fête organisée au Parc des Princes ce soir. 439 000 Français ont déjà fait la demande de l'aide aux grands rouleurs annoncée par le gouvernement pour lutter contre la flambée de l'essence. Les personnes éligibles toucheront ce chèque de 100 euros d'ici une dizaine de jours par virement bancaire. Le secteur aérien va également bénéficier d'une aide. Le ministre des Transports, Philippe Tabarot, annonce une réduction de 65% de la taxe sur le transport aérien de passagers. Elle ne concerne que les lignes qui permettent de désenclaver des territoires mal desservis en transport. Une battue organisée cet après-midi à Florence, dans le Gers. 250 personnes vont tenter de retrouver une collégienne de 11 ans qui est portée disparue depuis 48 heures. À la sortie de son collège, un homme aurait été vu l'emmenant en voiture. Celui-ci a été placé en garde à vue, suspecté d'enlèvement. Ils veulent continuer à faire la teuf. Plusieurs centaines de personnes manifestaient à Marseille ou à Montpellier et d'autres villes françaises contre la pénalisation des free parties. Un projet de loi qui veut durcir les amendes et prononcer des peines de prison pour les personnes qui participent à ces fêtes techno-sauvages va être bientôt débattu à l'Assemblée nationale. Et puis à Roland-Garros, il y aura une Ukrainienne en demi-finale puis deux compatriotes vont s'affronter en quart. Après Marta Kochiouk, c'est Elena Svitolina qui vient de se qualifier.
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4: Bonne nouvelle, le soleil s'impose pour la fin de journée avec des températures tout à fait respirables. C'est ça qui est chouette aujourd'hui dimanche avec à Artenay, Bellegarde, Ouzouer-le-Marché au Château-d'Ain, 24 degrés. À Châtillon, Coligny, Puiseaux, Pithiviers, Orléans, au Beaugency, 25 degrés. À Sully-sur-Loire-Gien, au Montargis, 26 degrés. En soirée, sous le soleil, vers 20h, 22 à 23 degrés. Et 18 à 20 degrés à 23h, cette fois sous les étoiles.
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0: On écoutait l'artiste belge Philippe Lafontaine avec Cœur de Loup sur votre radio locale ici. Il est 16h passé de quelques minutes. Merci de nous avoir choisis pour accompagner votre après-midi. C'est Sophie Nolvaux au micro. Avec vous à l'heure du goûter en cette journée de fête des mères. Vous avez peut-être de la visite d'ailleurs aujourd'hui. Profitez bien si c'est le cas. Nous on continue en musique avec de la joie, des sourires et un brin de nostalgie aussi. À suivre Madonna avec La Isla Bonita. Mais tout de suite, voici Benabar avec son nouveau titre, Quoi qu'on dise.
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0: 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La mission quotidienne de Sébastien Doucet est de répondre à cette question. Si on sortait...
1: Oui, très bonne idée. Si on sortait au Château Royal de Blois pour le grand concert du même nom, le Grand Concert Royal de Blois, qui se tiendra ce 12 septembre avec Alain Souchon et ses fils, Pierre et Ours, en parrain de cette festivité. Une grande soirée qui s'annonce au bénéfice de la restauration et de la mise en valeur du Château Royal de Blois. Un événement rendu possible par le parrainage de la famille Souchon, installée à quelques kilomètres du château, et qui servira de bouquet final à leur tournée débutée en 2024. Pierre Souchon.
2: On a fini il y a pile 2 mois cette tournée qui a duré 2 ans, comme vous avez dit, avec plus de 150 dates. Et c'était une aventure extraordinaire pour mon frère et moi, et bien sûr pour mon père aussi, d'être tous les trois dans cette même barque. Notre vie a été rythmée au rythme de cette tournée. Et puis c'était des retours extraordinaires d'accompagner notre père sur des chansons qui font partie de notre vie. Parce que pour la plupart, elles sont nées quand on était tout petit. On entendait mon père les pianoter dans le piano du salon. Et puis... ensuite, elles ont été chez les gens et puis nous, on l'accompagnait. C'était une belle aventure, vraiment très forte pour nous.
1: Mais vous savez, Pierre, ça fait aussi partie de notre vie à nous, parce que je sais que ça fait longtemps que vous souhaitiez reprendre comme ça avec votre frère Ours le répertoire de votre père en version épurée. Oui. Est-ce que vous avez redécouvert son écriture ?
2: Un petit peu. C'est vrai que de dépouiller ces chansons de leurs arrangements originaux, ça permet d'avoir une autre lecture un petit peu, de redécouvrir des subtilités dans le texte. Beaucoup de gens nous ont dit qu'ils redécouvraient certaines subtilités dans la chanson La Balade de Jim ou dans d'autres chansons, en disant « Ah, on redécouvre des petites nuances de texte qu'on entend tout le temps, mais là, on y prête plus attention. »
1: Merci Pierre. Alors je sais que celui que vous appelez votre paps est à vos côtés. Merci Pierre, on vous embrasse, on vous dit à bientôt. Et bonjour Alain Souchon.
3: Bonjour monsieur, bonjour.
1: Oh, dit Sébastien, tout simplement. On voulait absolument vous parler, Alain Souchon, pour savoir déjà comment s'était passée cette tournée en famille avec vos deux fils.
3: Eh ben, écoutez, c'était un plaisir. Alors on va avoir peut-être un petit peu le cafard quand ça va être complètement terminé. Et c'est un plaisir de chanter à plusieurs, de faire des tierces, c'est agréable.
1: Il y a Cheverny, il y a Blois, il y a aussi la cathédrale d'Orléans. On parle souvent de Laurent Voulzy, on dit Laurent Voulzy, il adore le patrimoine, mais vous aussi, moi je me souviens lors d'une précédente interview, vous m'aviez cité par cœur le texte gravé qui rend hommage à Jeanne d'Arc sur le parvis de la cathédrale d'Orléans. Elle n'avait pas 18 ans quand elle est venue délivrer Orléans. Vous aimez aussi notre cathédrale à Orléans ?
3: Ah bah bien sûr, non mais quand on venait à Courchevernie tous les week-ends, quand j'étais petit en voiture, on passait par Orléans, on traversait la ville et à chaque fois on voyait la cathédrale et puis toute l'histoire de Jeanne d'Arc et tout, ça me frappait beaucoup quand j'étais petit et donc j'aimais beaucoup tout ça.
1: On a hâte, merci Alain, vivement le 12 septembre
3: non,
1: entre
3: mais
1: nous. Ça va être bien.
3: C'était un plaisir, écoutez, une petite voix qui nous vient de notre pays.

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1: Le grand concert royal de Blois, un événement ici à Orléans, avec Alain Souchon donc, et ses fils Pierre et Ours, avec aussi les trois cafés gourmands, Christophe Mali, Sylvain Dutu, Tibbs, Héloïse, ou encore Camille Berthollet. 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

0: On écoutait Julien Clerc avec Ce n'est rien sur votre radio ici. Avant de retrouver l'humour en tube avec Romain Dauduic et Élie Kakou pour un spécial fête des mères qui dépote, vous aurez droit à quelques conseils utiles près de chez vous et à vos chansons préférées aussi avec Lionel Richie et un titre dédicacé à toutes les mamans signé Christophe Maé.
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0: Night Long par Lionel Richie. Merci d'écouter ici. On va se retrouver dans quelques minutes avec Alain Souchon. Mais avant, comme toutes les heures, place aux infos pratiques d'ici.
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2: Ici Express, un week-end pour bouger, chiner et s'évader. Ce dimanche, le Comité Olympique du Loiret organise une course d'orientation Escape Park au Parc des Longues Allées à Saint-Jean-de-Bray. Départ jusqu'en fin d'après-midi, vous suivez la carte, vous résolvez des énigmes et surtout, vous vous amusez en famille ou entre amis. Détails et inscriptions en ligne sur www.sportloiret.fr. À l'occasion de la fête des mères, bonne fête maman, l'association des familles rurales organise un bric-à-brac géant. C'est l'occasion de chiner toute la journée sur le site de la Caillaudière à Boigny-sur-Bionne ce dimanche. Enfin, pour échapper à la chaleur, direction le château de la Ferté-Saint-Aubin pour deux escape games grandeur nature. Ça marche tout l'été au programme La Chambre des Mystères ou La Chambre de la Gouvernante. Une heure pour résoudre les énigmes et s'échapper à temps. Renseignements et réservations en ligne sur www.château-ferté.com. 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À vous de la saisir.
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0: Vous écoutez ici, c'était Taylor Swift avec The Fate of Ophelia. La fête des mères n'est pas une journée à prendre à la légère. Il faut s'investir pour mettre à l'honneur celle qui nous a donné la vie. Et dans l'humour en tube, eh bien Fred Ballard a remarqué que ce n'était pas si facile que ça de trouver le bon cadeau pour honorer sa chère maman.
1: L'année dernière, ils m'ont offert un couscoussier imitation Chanel, avec le jogging assorti. Mais sur le jogging, ils s'étaient trompés, il avait marqué Chanel.
2: Oui, alors c'est vrai qu'en fonction de la corpulence de la mama, il y a des flocages à éviter. N'oublions pas que par obligation, toutes les mamans ont le sens de l'humour, mais que parfois, quand l'enfant chantonne, la daronne pince sans rire.
3: Avec toi, la fête des mères, c'est tous les jours de l'année.
4: Donne-moi un collier de nous, je m'en sers pour t'étrangler.
2: Voilà, bon, c'est un peu cash, mais au moins maintenant, tous les enfants savent à quoi peut servir le fameux collier de nouilles que la maîtresse veut leur faire fabriquer.
3: Quand je pense que c'est toi qui m'as porté pendant 9 mois,
4: je picole et fumais, c'est pour ça que tu fais 1m3.
3: Avec une mère pareille, même pas besoin d'un papa.
4: Tu viens d'une grosse soirée, t'en as potentiellement 3. Ah, j'aurais dû te...

0: 26 ans.
1: Ah, il n'y a pas à dire, hein, l'amour maternel, c'est fusionnel. Et la fête des mères, bah, mieux vaut en profiter avant leurs 26 ans. Après, c'est beaucoup moins marrant.
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0: On écoutait Étienne Dao avec Duel au soleil sur votre radio ici. Avant de rejoindre 17h et les infos, on écoutera Laura Branigan avec Self Control et Amir avec Alain Parfaite. Belle fin d'après-midi et bon week-end.
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1: Vous écoutez Ici, belle fin d'après-midi, il est 17h. Les infos présentées par Benjamin Mathieu.
2: Les joueurs du PSG sont en route pour le Champ de Mars. Une foule de 100 000 personnes les attendent, les héros de la Ligue des Champions. Et actuellement, une horde de 1000 motos au moins les escortent depuis l'aéroport Charles de Gaulle. En direction, du pied de la Tour Eiffel, il y a des milliers de personnes. Une fête grandiose avant d'être reçue par Emmanuel Macron à l'Élysée, puis d'aller communier avec leurs supporters au Parc des Princes. Côté mobilisation des forces de l'ordre, 6 000 policiers et gendarmes sécurisent les festivités de ce dimanche. Hier, lors d'un bilan présenté par le ministre de l'Intérieur, il y a eu 780 interpellations sur tout le territoire, en hausse de 32% par rapport à l'an dernier. 57 policiers et gendarmes ont été blessés. Il y a eu également 219 supporters blessés, dont 8 gravement. Puis en marge de ces festivités, un homme en motocross s'est tué lors d'un accident sur le périphérique parisien en pleine nuit. Il a percuté des blocs de béton placés sur une bretelle qui était fermée à la circulation. Une personne a été blessée à l'arme blanche également. Elle est dans le coma. Le ministre de l'Intérieur qui évoque aussi des pillages dans une quinzaine de communes en France. Un dispositif de sécurité mis en place très critiqué aujourd'hui par la classe politique. Une battue organisée cet après-midi à Fleurance dans le Gers, à 80 km de Toulouse. 250 personnes qui tentent de retrouver la petite Liana, une collégienne de 11 ans, portée disparue depuis 48 heures. À la sortie du collège, un homme aurait été vu l'emmenant en voiture. Cette personne a été retrouvée et placée en garde à vue. Il est suspecté d'enlèvement. 439 000 Français ont fait la demande de l'aide aux grands rouleurs annoncée par le gouvernement pour lutter contre la flambée de l'essence. Les personnes éligibles toucheront ce chèque de 100 euros d'ici une dizaine de jours par virement bancaire. Et puis une banane qui a été volée hier au centre Pompidou-Metz en Moselle, un centre d'art contemporain, mais pas n'importe quelle banane. Il s'agit d'une œuvre d'art de l'artiste Maurizio Catalan. Une banane scotchée au mur à l'aide d'un adhésif gris qui vaut des millions d'euros, mais un vol totalement inutile car elle est régulièrement changée.
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3: Terminer les températures caniculaires, vive la douceur des températures respirables. 24, 25, 26 degrés aujourd'hui. C'est tout de même nettement mieux que ce que l'on a connu les jours passés. En soirée, 22, 23 sous le soleil aux environs de 20 heures. 18, 20 vers 23 heures. Demain lundi, du soleil le matin, voile nuageux l'après-midi. Et encore 25 à 27 degrés. Mardi, temps orageux le matin. Puis les nuages et des averses possibles jusqu'au soir avec des températures en baisse. 21, 22 degrés.
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Sur votre radio ici, on écoutait Téléphone avec Le Jour s'est levé. On est ensemble pour le meilleur de la musique. C'est Sophie Nolveau avec vous, à la maison, au volant de la voiture ou encore dans la rue, dans celle du boulanger par exemple. Et oui, c'est Baker Street de Jerry Rafferty qui nous arrive. Ce sera juste après Vanessa Paradis avec Les Épines du Cœur.

0: 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Et si aujourd'hui, on ne vous demandait pas de faire du sport, mais simplement de vous lever? Dans 2 minutes pour être en forme, notre coach sportif Nordinatab nous lance un défi simple à tester dès maintenant.
1: On passe beaucoup de temps assis, au travail, dans les transports, à la maison. Bref, nous restons trop souvent, trop longtemps, sans bouger. Alors aujourd'hui, je vous propose un petit défi, le défi 30.2. Qu'est-ce que c'est? Toutes les 30 minutes, vous vous levez pendant 2 minutes. Pas besoin de tenue de sport, pas besoin de matériel. Juste se lever et bouger un peu. Et ce, du matin au soir, à partir du moment où vous vous levez, jusqu'à l'heure de se coucher. Et peu importe l'endroit où vous êtes. Alors bien sûr, durant ces 2 minutes, on va pas rester statique, hein. Par exemple, vous pouvez effectuer de la marche active sur place ou dans la pièce. Pendant 2 minutes, vous marchez, vous vous déplacez et vous relancez le corps. Et grâce à ça, vous allez améliorer la circulation sanguine. Bref, c'est un réveil musculaire et bien entendu, ça dure 2 minutes.
0: Nordine, 2 minutes seulement, ça change vraiment quelque chose?
1: Alors oui, parce que c'est répété plusieurs fois dans la journée. On casse les temps d'inactivité, on relance la circulation sanguine et on réveille les muscles. Et surtout, on remet du mouvement dans une journée trop souvent figée. Alors, ça me donne une idée de autre défi, alors toujours à l'intérieur de ces 2 minutes-là, mais cette fois-ci pour pouvoir délier le haut du corps. Et pour ça, on se relève et à partir de là, vous allez dessiner des cercles avec les épaules. En haussant les épaules, vous passez vers l'avant, vers le bas et vers l'arrière. Et comme ceci, vous effectuez quelques cercles en marche avant et quelques cercles en marche arrière. Et bien entendu, durant 2 minutes. Et grâce à ça, vous allez détendre la partie haute du dos avec notamment les trapèzes. Et bien entendu, vous améliorez votre posture. Au final, on ne cherche pas la performance, mais la régularité. On casse les longues périodes assises et je vous assure que 2 minutes peuvent faire la différence si on les répète. Donc aujourd'hui, on se relève pour le défi. Allez, à vous de jouer.
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0: Vous êtes branchés sur votre radio ici, c'était Sia avec Gimme Love. Les infos près de chez vous arrivent dans quelques minutes, le temps d'écouter Charles Doré avec Famille ou pas famille, mais aussi le trio des années 80, Fredericks, Goldman et Jones avec Nuit. Bon dimanche.
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0: Vous écoutez toujours ici, merci de nous avoir choisis. C'était Charles Doré avec Famille ou pas famille. Dans un instant, Elton John et Kikidi, juste après quelques petites infos d'ici.
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2: 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D'abord, la fête foraine d'Orléans. Ses manèges à sensations, sa pêche au canard, ses pommes d'amour et ses odeurs de churros. Tout est installé au chapiteau de Chloré des Aubrais jusqu'au 14 juin. Aujourd'hui, la fête continue de midi à minuit et demain à partir de 15h. Pour y aller sans chercher de place pendant des heures, les bus de Tao, ligne 11 depuis la gare, arrêt Petit Pré, ou ligne 1 depuis la médiathèque, arrêt Les Aides. Côté musique, après ans. 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Enfin, et parce que c'est important, pensez à donner votre sang, car avec l'été qui approche, les besoins sont très importants. Prochaine collecte demain à la Liège d'Olivet de 15h30 à 19h30, puis mardi à l'hôtel du département d'Orléans de 9h à 12h30. 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

0: Excellent début de soirée à l'écoute de votre radio ici, c'était Zaz avec Mon Sourire. Et vous le savez désormais, on revit l'histoire chaque week-end à cette heure-ci avec Stéphane Bern, direction l'époque des premiers animaux exotiques.
1: Comment faire plaisir à un roi de France? Mehmet Ali, vice-roi d'Égypte, a une idée saugrenue. Offrir une girafe à Charles X.

0: à pied, enfin à sabots. Sauf qu'elle vient de la savane africaine et elle a froid.
1: La girafe avait une angine.
0: On va alors lui confectionner un manteau de toile cirée et des bottes fabriquées en prévision de l'usure des sabots. En revanche, pas de cache-cou pour la girafe. Sa rue était sûrement trop long à tricoter. La caravane la plus insolite de l'histoire de France s'élance sur les routes. Une girafe en mitouflée, accompagnée de ses gardiens égyptiens et soudanais, d'un zoologue et de 3 vaches laitières pour ses repas. Le voyage dure 6 semaines, plus de 800 km à pied. Dans les différentes villes traversées, Aix, Avignon, Montélimar, Lyon, Fontainebleau, c'est l'émeute. Les foules se pressent pour voir Zarafa, cette créature fabuleuse à la langue bleue. Le 30 juin 1827, elle arrive enfin à Paris, où elle vivra jusqu'en 1845 en laissant des traces. Sa venue en France aura déclenché une véritable girafomania, avec des peintures, de la vaisselle et même des fers à repasser décorés dans un style dit à la girafe. Les cadeaux les plus réussis ne sont pas toujours les plus chers, ce sont parfois les plus insolites.
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0: Eros Ramazzotti avec Una Storia Importante sur votre radio ici. Il sera bientôt 18h, l'heure des infos. Dans quelques minutes, place à Alex Warren avec une très belle nouveauté, juste derrière Patricia Cass avec Elle voulait jouer cabaret.
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1: Vous écoutez ici, il est 18h, bon début de soirée. Les infos présentées par Benjamin Mathieu.
2: Une escorte de milliers de motos entre l'aéroport Roissy-Charles-de-Gaulle et le Champ de Mars. Les joueurs du PSG accueillis en héros sur leur terre francilienne tout à l'heure. 80 000 personnes qui sont actuellement réunies pour fêter les joueurs et cette deuxième Ligue des Champions consécutive au pied de la Tour Eiffel pour une photo qui va évidemment rentrer dans la légende du sport français. Les joueurs qui sont actuellement à l'intérieur de l'hôtel des Invalides. Ils vont en sortir dans quelques instants et traverser le Champ de Mars où 80 000 supporters les attendent pour fêter ce deuxième titre. Une parade sur le Champ de Mars qui sera ensuite suivie par une réception à l'Élysée avec Emmanuel Macron, puis une grande fête au Parc des Princes avec leurs supporters prévus à 19h30, mais probablement bien plus tard puisque tout le monde a beaucoup de retard. Ces célébrations sont à suivre en direct sur ici.fr et ici Paris Île-de-France. Côté sportif, l'attaquant géorgien Kvistova Kvaratskhelia, toujours difficile à dire, a été désigné meilleur joueur de cette Ligue des Champions. Côté mobilisation des forces de l'ordre, 6000 policiers et gendarmes sont mobilisés pour sécuriser les festivités aujourd'hui. Hier, lors d'un bilan présenté par le ministre de l'Intérieur, il y a eu 780 interpellations sur tout le territoire, en hausse de 32% par rapport à l'an dernier. 57 policiers et gendarmes ont été blessés et 219 supporters également, dont 8 gravement. En marge de ces festivités, un homme en motocross s'est tué lors d'un accident sur le périphérique parisien. Il a percuté des blocs de béton qui étaient placés sur une bretelle fermée à la circulation. Et puis une personne a été blessée également à l'arme blanche. Elle est dans le coma à l'hôpital. Le ministre de l'Intérieur qui évoque aussi des pillages dans une quinzaine de communes en France. Un dispositif de sécurité mis en place particulièrement critiqué aujourd'hui par de nombreux élus. Emmanuel Grégoire, le maire de Paris, répond en cette fin de journée, estimant que l'immense majorité des gens ont fêté sans excès le sacre des Parisiens et que les fauteurs de troubles seront d'une grande fermeté face aux fauteurs de troubles.
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3: Bonne nouvelle, le soleil s'impose pour la fin de journée avec des températures tout à fait respirables. C'est ça qui est chouette aujourd'hui dimanche avec à Artenay, Bellegarde, Ouzouer-le-Marché au Châteaudun, 24 degrés. À Châtillon, Coligny, Puiseau, Pithiviers, Orléans, au Beaugency, 25 degrés. À Sully-sur-Loire-Gien, au Montargis, 26 degrés. En soirée, sous le soleil, vers 20h, 22 à 23 degrés. Et 18 à 20 degrés à 23h, cette fois sous les étoiles.
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vous écoutez ici, merci pour votre fidélité. C'était Félix Gray avec La Gitane. Sophie Nolvaux avec vous. On entame une dernière heure ensemble avec la musique que vous aimez, celle de Chris Isaak avec l'incontournable Wicked Game. Ce sera juste après un duo dont on raffole en ce moment, Pascal Obispo et Francis Cabrel. Voici de la douceur à foison, Il faudrait que pleuve l'amour.

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1: Jean-Baptiste Martin, 48 ans, on est à Jaune et on fabrique des sauces piquantes.
2: À Jones.
1: À Jones.
2: C'est dans le Loir-et-Cher ça?
1: Ah, c'est pas dans l'Indiana, ouais, c'est dans le Loir-et-Cher. C'est au-dessus de Beaugency, il faut traverser les champs et à un moment donné, il y a un beau village. Et il y a notre entrepôt dedans. Le premier lien avec les sauces piquantes, c'est une étape, moi, de ma vie de cuisinier, enfin de chef cuisinier aux États-Unis. J'ai dirigé une brigade, en fait, en Californie, à Santa Clara, et tous mes cuisiniers, en fait, étaient des Mexicains. Je les voyais toujours tripoter ces petits fruits de couleur à midi, se préparer leur petite sauce, leur petit truc, et ça commençait à m'intéresser. Et je me suis dit, ouais, c'est un ingrédient, en fait, qui, au-delà du goût, procure une sensation corporelle qui est vraiment unique. Et
2: attendez, ça vous provoque quoi dans le corps?
1: Ah bah là c'est une vibration quoi. Alors ça peut aller de la petite vibration vraiment à l'onde de choc ou même au tsunami buccal. Ça dépend un peu après comment on appréhende ça.
2: Les sauces Martin, c'est vous qui êtes en recherche et développement?
1: Dans le trio des fondateurs, effectivement, moi ma tâche à moi c'est effectivement de penser des nouvelles sauces, de nouveaux concepts en fait, créer, essayer, mélanger.
2: Et justement, quand vous faites tester une nouvelle sauce à un cobaye et que vous voyez qu'il a deux doigts de s'étouffer tellement ça arrache, est-ce que vous êtes fier de votre travail?
1: Alors moi je suis diplômé secouriste sauveteur du travail, donc déjà on peut y aller en toute tranquillité. Et après effectivement ça dépend à qui on s'adresse. Il y en a, on va toujours aimer en fait faire apporter la petite goutte de sueur sous les yeux là sur le front ou le hoquet, voilà. Mais au-delà de ça, on a des sauces qui sont très peu piquantes pour vraiment les novices ou les enfants, jusqu'à des sauces où c'est vraiment de la lave. Et là, la langue, elle le retient pendant un quart d'heure, 20 minutes.
2: On est dans un état second une fois qu'on a goûté certaines de vos sauces.
1: Quand on n'est pas habitué, effectivement, c'est pour ça qu'on a des warnings aussi sur les bouteilles. Quand on n'est pas habitué, il faut mieux commencer par des piments plutôt doux. Et après, on monte en puissance. Voilà. Et après, en fait, avoir consommé des piments forts, ou d'un quart d'heure, une fois que le feu il est un peu redescendu, on a une montée d'endorphines, un bien-être, le même qu'on a après avoir fait du sport intensément.
2: Donc après une mauvaise journée, on se fait un petit coup de sauce Martin et c'est reparti.
1: Voilà, un petit shot de piment et la vie est belle, quoi.
2: Comment on appelle les habitants de Jones?
1: Mais les Jeunésiens, bien évidemment. On les embrasse, les Jeunésiens, on vous aime.
2: Ils consomment pas mal de sauce Martin?
1: Ouais, ça commence un petit peu, quelquefois ça rentre dans la cour à la fabrique, quand on a le temps on ouvre, mais j'avoue qu'on est plutôt en production qu'à faire de la vente, là, donc voilà, mais on est toujours content de voir les Jeunésiens. Et les Jeunésiennes.
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0: On écoutait Chien, le dernier single de Louane. Dans le prochain quart d'heure, des conseils utiles près de chez vous. Et Patrice Gascoigne qui va nous plonger dans les coulisses télé d'un nouveau rendez-vous avec Hugo Décrypte. C'est ce soir sur France 5. Tout ce joli programme, c'est après le nouveau single de Mylène Farmer intitulé C'est à qui le tour. Et le groupe Supertramp avec Dreamer sur votre radio ici.
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0: C'est toujours un grand événement, un nouveau single de Mylène Farmer. On écoutait C'est à qui le tour sur votre radio ici. Dans quelques minutes, Lewis Capaldi, mais tout de suite, des infos près de chez vous.
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2: Ici Express, un week-end pour bouger, chiner et s'évader. Ce dimanche, le comité olympique du Loiret organise une course d'orientation Escape Park au parc des Longues Allées à Saint-Jean-de-Bray. Départ jusqu'en fin d'après-midi, vous suivez la carte, vous résolvez des énigmes et surtout, vous vous amusez en famille ou entre amis. Détails et inscriptions en ligne sur www.sportloiret.fr. À l'occasion de la fête des mères, bonne fête maman, l'association des familles rurales organise un bric-à-brac géant. C'est l'occasion de chiner toute la journée sur le site de la Caillaudière à Boigny-sur-Bionne ce dimanche. Enfin, pour échapper à la chaleur, direction le château de la Ferté-Saint-Aubin pour deux escape games grandeur nature. Ça marche tout l'été au programme La Chambre des Mystères ou La Chambre de la Gouvernante. Une heure pour résoudre les énigmes et s'échapper à temps. Renseignements et réservations en ligne sur www.château-ferté.com. 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Avec Ici Orléans, l'aventure est à portée de main. À vous de la saisir.
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0: Lucille sur votre radio. On écoutait Louis Chédid avec Ainsi soit-il. Patrice Gascoigne nous a rejoint avec Les coulisses télé. Salut Patrice.
1: Salut Sophie.
0: Aujourd'hui, vous nous proposez une rencontre avec le célèbre youtubeur Hugo Décrypte. Hugo qui va maintenant décrypter les grands bouleversements mondiaux sur France 5.
2: Hugo Travers, plus connu sous son nom de youtubeur Hugo Décrypte, se rend sur le terrain. Alors on le retrouve où pour son nouveau magazine sur France 5?
3: Je viens d'arriver donc à Taïwan, une île de 23 millions d'habitants qui vit sous la menace quotidienne d'une invasion chinoise. Et ce qui pourrait se passer ici pourrait littéralement plonger le reste du monde dans une guerre mondiale.
2: Hugo Travers nous plante le décor de En Tension à Taïwan avec Hugo Décrypte, le nouveau magazine qu'il présente sur France 5, un magazine court, une petite demi-heure, mais rythmé, passionnant, parce qu'Hugo, il est sur le terrain à la rencontre de la jeunesse taïwanaise qui continue de vivre malgré cette menace permanente de la Chine. J'ai réussi à croiser Hugo entre deux tournages pour lui demander si un jeune de bientôt 30 ans comme lui, s'il posait des questions comme un vieux routard de l'enquête. Hugo Décrypte, et répond.
4: Je pense qu'il y a des très bons vieux routards, comme on peut dire. Simplement, je pense que certains codes peuvent être un peu différents. Je pense que moi, il y a des éléments de vigilance qui peuvent être importants, qui est de s'assurer que toutes les questions que je pose et les réponses aussi, et la façon dont on les amène, restent accessibles au plus grand nombre. Ensuite, dans le cadre de la série documentaire qu'on fait là, il y a eu un enjeu d'aller voir un certain nombre de jeunes qui sont directement impactés. Et donc, ça mène parfois

0: forcément depuis un smartphone. Et donc à partir de là, il y a certes des choses qui peuvent se différencier, mais il y a aussi des choses qui sont communes. Et à partir du moment où on essaie d'amener un sujet de la bonne façon, d'aller rencontrer des personnes qui peuvent être touchantes, qui peuvent être inspirantes, ça, je pense que ça peut intéresser tout le monde, quel que soit finalement l'endroit où c'est diffusé.
1: Hugo Travers, alias Hugo Décrypte, réussit son passage sur le terrain et ce soir sur France 5 avec En Tension à Taïwan. Quant à moi, c'est Sans Tension que je vous retrouve demain pour de nouvelles coulisses télé.
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0: Vous écoutez ici et Miley Cyrus avec A Dream as One. Il sera bientôt 19h, l'heure de faire un point sur l'actualité. C'est Laurent Petit-Guillaume que vous retrouverez ensuite avec 100% années 80. Moi, je vous laisse en compagnie de William Scheller avec Dans un vieux rock'n'roll et je vous souhaite encore une excellente fin de week-end. 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
1: Excellente soirée, vous écoutez Ici, il est 19h. On s'informe avec Benjamin Mathieu.
2: L'image est symbolique, les joueurs du PSG qui traversent les 500 mètres du Champ de Mars sous les acclamations de 80 000 supporters avant de monter sur le podium au pied de la Tour Eiffel et présenter leur deuxième Ligue des Champions consécutive. Les Parisiens qui rentrent dans l'histoire du football européen, fêtés en grande pompe par une foule en délire aux couleurs de club, le bleu, le blanc, le rouge. Et c'est le capitaine Marquinhos qui est apparu le premier, la coupe aux grandes oreilles, avant de laisser éclater sa joie au micro.
3: Aujourd'hui, on a champion d'Europe. Back to back. 12 étoiles sur le maillot de Paris. Merci beaucoup à vous. C'est important aussi. Parce que vous êtes tout derrière l'équipe. Merci les joueurs. Vous êtes légende. Vous rentrez de légende. Je dis comme je dis. Merci le coach, le staff. Luis Campos, le meilleur advisor du sport. Merci, vous êtes le meilleur supporter au monde. Ça, pour le meilleur pays du monde, Paris, en France. Paris
2: SG. Vous l'avez rectifié par vous-même, c'est le président du club Nasser Al Khelaifi qui d'ailleurs a une bonne petite voix, hein. Il chante avec les supporters qui sont parfois arrivés à 8h du matin pour être sûr d'avoir une place. Nicolas Joly leur a tendu son micro.
4: L'année dernière j'étais allé aux Champs-Élysées mais trop tard et du coup j'avais pas pu les voir, mais là du coup là je me suis dit je vais y aller, comme ça on est content. C'est une équipe attachante, ils courent tous les uns pour les autres, on peut les sortir à la 75e. Il bronche pas, même si c'est le meilleur joueur de l'équipe, même si c'est le ballon d'or, il encourage tout le monde. Juste en fait, c'est juste une fierté. Même si on avait perdu, on aurait quand même été fiers de l'équipe.
5: Bah, c'est vrai, juste merci. Hein. Merci.
6: Vous croyez-vous à la deuxième Ligue des Champions d'affilée? Vous y avez cru tout le long?
5: Ouais, je pense quand même faire la troisième. On va faire un tripit. Et là, c'est quatrième, cinquième, on sera là.
7: Et juste les voir, en fait, c'est incroyable.
2: spectateurs donc au Champ de Mars et juste avant, et bien des milliers de motards qui ont escorté le bus des joueurs du PSG entre l'aéroport Roissy Charles de Gaulle et le Champ de Mars. On passe par tout de suite du côté de l'Élysée où on retrouve Bruno Salomon. Bonjour Bruno.
8: Bonjour Benjamin.
2: On vous espère pas trop fatigué. Vous étiez encore hier à Budapest pour commenter ce match incroyable et cette tension. Il y avait 14 millions de téléspectateurs au moment des tirs au but à la télévision et il y avait des milliers de personnes qui nous écoutaient à la radio. Les joueurs qui sont à l'instant même en train de rentrer dans la cour de l'Élysée.
8: On ne pouvait pas faire meilleur timing, Benjamin. Nous sommes dans la cour de l'Élysée. J'ai devant moi Marquinhos en train d'amener cette coupe avec Nasser Al Khelaifi, le président, et tout le groupe parisien en train d'avancer vers les marches de l'Élysée pour rentrer. Il commence à avoir l'habitude de faire cela. C'est la deuxième fois que le président Emmanuel Macron rejoint le Paris Saint-Germain l'année dernière. C'était déjà le cas. Et je vois Nasser Al Khelaifi qui donne des consignes comme un maître d'école qui veut placer, eh bien, ses joueurs pour une belle photo devant l'Élysée. En tout cas, les photographes et les journalistes sont en train de se mettre en place. Scène assez surréaliste, ce PSG qui est en train de s'installer sur le perron de l'Élysée pour afficher cette nouvelle Ligue des Champions qui est toujours aussi belle et qui brille toujours autant.
2: Bruno, j'en profite de vous avoir. Alors, vous avez une petite voix. J'imagine que la soirée a été longue et évidemment, il y avait beaucoup de choses à fêter. Est-ce que dans le discours des joueurs que vous avez interviewé à la fin du match hier, il y a déjà cette projection vers un troisième titre qui serait peut-être déjà dans toutes les têtes?
8: Ouais, il y a déjà cela. Et effectivement, faut toujours se rappeler que le Paris Saint-Germain n'a que 23 ans de moyenne d'âge et déjà deux Ligues des Champions. Ils ont remporté quasiment avec le même effectif cette deuxième Ligue des Champions consécutive. Donc oui, ils veulent faire le back to back, c'est-à-dire la troisième Ligue des Champions consécutive. J'ai même rencontré des supporters du Paris Saint-Germain qui veulent déjà réserver, eh bien, leur place et surtout leur hôtel et pourquoi pas leur billet d'avion pour déjà aller du côté de Madrid le 5 juin, 2027.
2: Oui, c'est vrai qu'il y a déjà des supporters qui ont commencé à faire des réservations pour éviter de payer trop cher, puisqu'effectivement, les prix étaient extrêmement chers. Prenez un petit peu de miel, mon cher Bruno. Les joueurs rentrent dans l'Elysée à l'instant, donc vous avez quelques secondes pour vous hydrater, pour vous prendre soin de vous, parce que la soirée continue sur ici Paris-Île-de-France. On vous retrouve, car évidemment, les joueurs vont ensuite aller au Parc des Princes, et là, ça va être la grande soirée avec encore 40 000, 50 000 de supporters parisiens pour les fêter. À suivre, évidemment, sur ici.fr, ici Paris-Île-de-France.
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9: Terminer les températures caniculaires, vive la douceur des températures respirables. 24, 25, 26 degrés aujourd'hui. C'est tout de même nettement mieux que ce que l'on a connu les jours passés. En soirée, 22, 23 sous le soleil aux environs de 20h. 18, 20 vers 23h. Demain lundi, du soleil le matin, voile nuageux l'après-midi. Et encore 25 à 27 degrés. Mardi, temps orageux le matin, puis les nuages et des averses possibles jusqu'au soir avec des températures en baisse. 21, 22 degrés.
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10: Bonsoir à tous, et pour commencer, bonne fête à toutes les mamans qui peut-être ce soir auront envie de retrouver des chansons qui les accompagnent depuis des années. Ça tombe bien, on est là pour ça, c'est 100% années 80 et ça commence comme ça.

0: Dépêche Mode, Just Can't Get Enough.
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0: Un groupe mythique né en 1977. Eh oui, leur premier nom c'était No Romance in China. Ils innovent en utilisant un nouvel instrument, le synthétiseur, alors que la mode est plutôt au son punk rock en Angleterre. Mais il manque une voix. 1981, Dave Gahan est repéré lors d'une audition. Le groupe change de nom, c'est la naissance de Dépêche Mode. Octobre 81, le premier album est édité. Just Can't Get Enough devient un tube international. La suite, encore un groupe mythique, Police, Don't Stand So Close To Me.
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0: Niagara, c'était assez. Mais non, on n'en a jamais assez de Niagara. Enfin, le problème, c'est qu'on a dû se faire une raison lorsqu'en 1993, Muriel et Daniel décident de mettre un terme à leur aventure musicale. Bon, il nous reste les souvenirs, et puis surtout 100% années 80 chaque soir pour retrouver leur succès. Idem pour une artiste rare qui, elle aussi, a fait ses adieux il y a trop longtemps. Kate Bush arrive dans un instant avec Running Up That Hill.
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0: L'ambiance des années 80, ça continue sur votre radio. Ici Orléans, juste après ces petites infos.
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2: Ici Express, trois idées pour sortir, chanter et faire une bonne action avec Ici Orléans. D'abord, la fête foraine d'Orléans. Ses manèges à sensations, sa pêche au canard, ses pommes d'amour et ses odeurs de churros. Tout est installé au chapiteau de Chloré des Aubrais jusqu'au 14 juin. Aujourd'hui, la fête continue de midi à minuit et demain à partir de 15h. Pour y aller sans chercher de place pendant des heures, les bus de Tao, ligne 11 depuis la gare, arrêt Petit Pré, ou ligne 1 depuis la médiathèque, arrêt Les Aides. Côté musique, après Laurie, elle revient au Zénith d'Orléans ce vendredi à 20h avec Laurie Party 2026. 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Enfin, et parce que c'est important, pensez à donner votre sang, car avec l'été qui approche, les besoins sont très importants. Prochaine collecte demain à la Liège d'Olivet de 15h30 à 19h30, puis mardi à l'hôtel du département d'Orléans de 9h à 12h30. Prenez le temps de vous inscrire, dondusang.efs.santé.fr.
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0: Daniel Balavoine, c'était Dieu que c'est beau.
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0: Et si c'était la plus belle chanson de Balavoine, je crois qu'on peut le dire. C'était un perfectionniste. Il paraît qu'il a fallu 10 jours d'enregistrement pour arriver à ce résultat, dont 2 jours juste pour trouver le son idéal de la batterie. Et pour l'anecdote, c'est Frida, l'une des deux chanteuses du groupe ABBA, une amie du chanteur, qui assure les chœurs. Et quelques temps plus tard, il lui écrira d'ailleurs une chanson pour son album solo. Un tube sans parole, ça existe. La preuve, en 89, Dave Stewart ex Eurythmics, Lily Was Here.
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0: Laurent Voulzy, My Song of You. 1987, évidemment, paroles d'Alain Souchon, musique de Laurent Voulzy, et évidemment, ça donne un tube. Comme chaque dimanche, dans un instant dès 20h, la programmation a été réalisée grâce à vos messages par mail. L'adresse est decibel@radiofrance.com. Mais avant cela, on continue à se balader en musique dans les années 80. U2 arrive avec What a Street Have No Name.
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2: Votre radio ici, c'est l'heure de Décibel, avec comme chaque dimanche, les chansons préférées des auditrices et des auditeurs, et de l'animatrice.

0: reconnaissez ou pas, le groupe américain The Strokes, il se trouve que c'est mon groupe préféré. Mais j'ai même du mal à le prononcer tellement je suis émue. Mais j'ai forcé personne. Non, c'est David, un auditeur que vous entendrez tout à l'heure, qui s'est dit que c'était une bonne idée d'écouter les Strokes. Et ça me fait extrêmement plaisir. David, donc, avec les Strokes. Il y aura aussi Magali qui a envie d'écouter Yannick Noah, Julie, fan de Liane Folly, Joël qui va nous emmener retrouver la très talentueuse Kate Bush, Jean-Maurice avec un tout nouveau titre de Paul McCartney et Ringo Starr. Et puis là, on démarre la soirée avec Thierry.
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0: Et Thierry va être le premier auditeur de la soirée, mais vous avez compris le concept. En ce dernier jour du mois de mai et pendant une petite heure, ce sont les auditrices et les auditeurs de Décibel qui prennent le pouvoir, qui choisissent la musique. Moi, j'en profite pour vous glisser deux, trois infos. Là, notamment la toute nouvelle chanson de Benjamin Biolay qui vient de sortir et que vous serez ravis d'entendre. Vous allez voir, c'est une chanson qui fait plutôt danser. Je vous emmènerai aussi faire un petit tour du côté des chansons qui ont marqué l'année 2001. Si, comme les auditeurs et auditrices que j'ai cités, vous avez envie de participer un de ces dimanches à Décibel, eh bien, il suffit de nous envoyer un email. Notre adresse, c'est Décibel, avec un S à la fin, @radiofrance.com. Décibel, au pluriel, @radiofrance.com. Dans le mail, vous mettez la chanson que vous avez envie de partager avec nous et votre numéro de téléphone pour qu'on puisse vous rappeler. Et c'est ce qu'a fait Thierry, donc le premier de la soirée à passer. Salut Thierry!
3: Oui, oui, bonjour Émilie.
0: Comment ça va Thierry?
3: Oh ben ça va très bien, je suis en week-end à Royan.
0: Oh pas mal, ça bronze et ça nage à Royan?
3: Oui, ça bronze fort parce qu'il fait chaud. Il faut même éviter, il faut y aller plutôt le soir.
0: Et bien mouiller sa nuque, c'est très important par ces chaleurs. Voilà.
3: Oui.
0: Faut pas y aller tout d'un coup. Eh ben, mon cher Thierry, en plus du soleil, on va écouter une chanteuse qui... quand même, est incontournable dans le paysage musical français. Elle a sorti une nouvelle chanson vendredi d'ailleurs, mais là, c'est un classique que nous allons écouter. Et la chanteuse en question, c'est Mylène Farmer. Alors Thierry, Mylène, c'est une passion.
3: Oui, tout à fait. Moi, c'est, enfin, je dis toujours, je l'appelle ma grande sœur, je vais même la nommer mon double féminin.
0: Oh, waouh!
3: Et puis, cette chanson, à peine mon numéro, c'est une chanson très sensuelle et puis un peu rigolote, on va dire.
0: Oui.
3: Ça peut être réciproque, et je peux lui chanter, puis elle me la chante, en fait.
0: Mais oui, c'est vrai.
3: Alors... Je rêve de la rencontrer, en fait. Donc, après, bon, c'est rigolo, mais bon, c'est pour. Déjà, l'émission Décibel, moi, ça me nourrit, ça me donne la pêche, enfin, depuis 2 ans au moins, oui.
0: Ah, enfin, c'est pas mal, hein. Belle fidélité.
3: J'en profite, en fait. Bah, oui. Ça fait 4-5 fois que je passe, oui.
0: Bah ouais.
3: Donc j'en profite, entre guillemets, je suis presque à l'aise, je vais dire, donc voilà.
0: Franchement, ça s'entend, Thierry, à la maison, à la fois à Royan, avec les petits oiseaux qu'on entend, d'ailleurs je dois dire que c'est vraiment, ça fait une espèce de petit fond sonore absolument délicieux, qui nous prépare au plaisir d'écouter Mylène Farmer, et oui, carrément à l'aise, Thierry, franchement.
3: Je suis dans le jardin chez mon frère, en fait, et voilà. Puis voilà, j'en profite.
0: Oh bah c'est parfait. Alors Mylène Farmer, appelle mon numéro. On est en 2008. L'album, c'était Point de Suture. Et déjà à cette époque-là, elle se préparait à faire un Stade de France, hein, en 2009.
3: En 2009, oui. Ouais. Après, oui.
0: Exactement. Appelle mon numéro, donc. Une chanson, comme l'a dit Thierry, que vous pouvez envoyer à celles et ceux que ça pourrait concerner. Hein, on peut s'en servir comme ça aussi, de cette chanson.
3: Oui, tout à fait.
0: Alors, on l'écoute. Merci beaucoup, Thierry. Et bonne fin de week-end ensoleillé.
3: Merci beaucoup, Émilie. Et puis, à très bientôt, je vais dire une prochaine fois.
0: Allez, à la prochaine, ça marche. Merci, Thierry. Bisous.
3: Merci à toute l'équipe. Oui, bisous.

0: Mylène Farmer en 2008, qui avait cartonné. Alors ça, on a l'habitude en France, en Belgique, en Suisse, voilà, où elle a un public extrêmement fidèle, mais même en Russie. Elle s'était très très bien classée en Ukraine ou encore en Lituanie. La force de Mylène, la classe internationale. Mylène Farmer qui vient de sortir une toute nouvelle chanson. Vous pouvez écouter régulièrement, évidemment, sur votre radio ici.
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0: Les Beatles, les amis, on ne se remettra jamais de ce groupe, de sa puissance, de ses chansons, de ses tubes. On a la chance d'avoir deux rescapés de ce groupe, encore vivants en 2026, Ringo Starr et Paul McCartney. Eh bien, figurez-vous que Jean Maurice, deuxième auditeur de la soirée, a décidé qu'on allait écouter une chanson sur laquelle ils chantent ensemble. Salut Jean-Mo.
2: Oui, salut Émilie.
0: Comment ça va?
2: Bah écoute, très très chaudement. Hein.
0: Ah bah oui.
2: Parti pour le pré-été.
0: Oui, écoute, on va pas se plaindre parce que on a râlé là il y a 10 jours quand il pleuvait tous les jours. Donc là maintenant, on se réjouit et on bronze en chantonnant. Ça te va?
2: Oui.
0: Alors.
2: Avec là, pas de problème.
0: Il y a 2 jours, Paul McCartney a sorti son 21e album solo, The Boys of Dungeon Lane. Beaucoup de gens disent que c'est un chef-d'œuvre. Es-tu d'accord?
2: Je sais pas encore, parce que j'avouerais que je l'ai commenté, mais il n'est pas encore arrivé.
0: D'accord.
2: Et, mais il y a deux chansons qui sont des chefs-d'œuvre, oui.
0: Et il y en a une.
2: Pardon?
0: Et je dis, il y en a une que tu as décidé d'écouter avec nous ce soir, c'est le duo avec Ringo.
2: Oui.
0: C'est comme, ça fait quand même quelque chose de les entendre ensemble encore, McCartney, Ringo Starr. C'est pas anodin, quoi.
2: Non, pas anodin. On attendait à le voir débouler lors de sa dernière tournée sur scène, Ringo Starr, lors de la dernière tournée de McCartney à la fin 2024.
0: Ouais.
2: Mais, quand il est passé à Paris, la Défense, quoi. Mais, en fait, c'était encore un peu utopique. Mais par contre, lui faire une chanson, et bon, je crois qu'il a diversement apprécié, mais à la fin, ils ont fait un chœur magnifique. Hein.
0: Voilà. Évidemment. Alors là, l'idée de toute façon de cet album de McCartney, c'est rendre hommage à l'enfance, à l'adolescence, aux amitiés avant le succès des Beatles. Il rend beaucoup hommage à Lennon, à Liverpool, il parle de ses parents. Enfin, voilà, McCartney, il a 83 ans, donc il y a un moment, on sent que se laisser aller à la nostalgie, c'est un truc qui est assez doux pour lui. Et c'est ça, la chanson Home to Us, c'est ces deux mecs qui sont devenus des dieux de la musique, qui racontent là où ils traînaient quand ils étaient petits, quoi.
2: Back to the Egg, ça me fait penser à une autre chanson, mais de Wings, avec un autre accompagnement de McCartney. Ouais. Ça, c'est toute une histoire.
0: Donc c'est une chanson qui te touche.
2: Ouais. Il n'y a que les vrais fans qui comprennent tout ça.
0: Tu retournerais le voir, McCartney, là, s'il tourne l'année prochaine?
2: Moi, il vient, j'arrive. Ça, c'est clair.
0: Je te comprends.
2: Je parlais des minettes et tout, mais là, c'est vraiment le pur et dur rocker.
0: Allez.
2: Au moins avec cette chanson-là.
0: Je suis d'accord. Écoutons la moitié des Beatles ensemble grâce à toi, Jean-Maurice.
2: Oui.
0: C'est
2: merci.
0: Paul McCartney et Ringo Starr, Home to Us. Et donc l'album The Boys of Dungeon Lane qui est sorti avant-hier et qui est une merveille qu'on vous recommande. Jean-Maud, t'as le droit de chanter. On y va?
2: On y va.
0: Allez. Bravo, merci.
2: Je fais juste le refrain, le reste suit.
0: Voilà. Parfait, merci Jean-Maud.
2: Bonsoir à tous.

0: C'est beau hein, quand même. Home to Us, Paul McCartney et Ringo Starr. Sur l'album The Boys of Dungeon Lane, il y a aussi une chanson bouleversante, c'est la 3, je ne sais plus comment elle s'appelle, je n'ai pas encore l'album par cœur, mais c'est la 3e, où il raconte sa rencontre avec John Lennon dans les années 50. C'est tellement beau, c'est tellement doux. Allez écouter le nouvel album de McCartney, franchement vous allez passer un beau moment.
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0: L'année 2001 en musique, on en vendait des disques à l'époque, 121 millions d'albums vendus en France cette année-là. Le début de Popstar ou encore de Star Academy, oui, la musique était à la télé d'une manière un peu étrange, mais enfin bon, elle y était. Et puis, on découvrait, c'était il y a donc 25 ans, la jeune Laurie, qui aurait pensé que 25 ans plus tard, elle serait toujours sur scène, elle est en train de cartonner avec une tournée de Zénith. Bravo ma petite dame.

les tours jumelles à New York s'effondraient après un terrible attentat terroriste et deux immenses musiciens nous quittaient. George Harrison, des Beatles, dont nous parlions il n'y a pas si longtemps, et le grand bluesman John Lee Hooker. Une toute jeune femme, moins de 20 ans, faisait un album en piano-voix qui rendait les gens complètement fous. Elle s'appelait Alicia Keys.

du duo Garou et Céline Dion, Sous le vent. Autre duo marquant, Les Mots, Mylène Farmer et Seal. Les Lofters étaient numéro 1 du top 50, parce que pourquoi pas. Et Manu Chao nous apprenait Me Gustas Tu. En 2001, les Daft Punk remettaient ça.

studio de Daft Punk, deuxième après Homework, qui était paru en 1997. Et puis tiens, je parlais des duos, j'en ai oublié un très très important, tellement important d'ailleurs que je vous propose de l'écouter en entier, parce qu'on adore Axel Bauer, Zazie, À ma place, quand le rock à guitare, et plein de sentiments aussi, évidemment, était numéro 1 sur toutes les radios.

0: paroles sont de Zazie, la musique d'Axel Bauer, numéro 1 des ventes, il y a 25 ans. Eh oui, 2001, c'était il y a 25 ans. Je sais, c'est dur, mais c'est la réalité mathématique de la situation. À ma place, c'était Axel Bauer et Zazie. À tout de suite, les amis.
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1: Mais oui, c'est vrai, les auditrices et les auditeurs de Décibel qui choisissent les chansons ici jusqu'à 21h. C'est le programme de Décibel tous les dimanches soirs. Si vous avez envie de participer, n'hésitez pas. Il suffit de nous envoyer un email pour vous inscrire. Notre adresse, Décibel, avec un S à la fin, @radiofrance.com. Décibel@radiofrance.com. Dans le mail, vous mettez la chanson que vous avez envie de partager avec nous et puis votre numéro de téléphone pour qu'on puisse vous rappeler, pour passer à l'antenne et que vous nous parliez de cette chanson, pourquoi vous l'aimez, pourquoi elle est importante pour vous. C'est ce que s'apprête à faire Joël. Salut Joël.
2: Salut.
1: Bienvenue dans Décibel, Joël. On va parler d'une chanteuse merveilleuse anglaise qui s'appelle Kate Bush.
2: Exactement. Chanteuse découverte pour moi au premier album en 1978.
1: Alors, elle était incroyablement jeune. Elle avait 20 ans quand elle a sorti ce premier album. Ça veut dire qu'elle l'a écrit quand elle en avait 19. Et tout le monde s'accorde encore à dire aujourd'hui que c'est un des premiers albums les plus aboutis, les plus artistiquement marqués, alors qu'elle était au début de sa carrière. Est-ce que tu es d'accord avec ça?
2: Complètement. J'avais un an de moins.
1: Ah, c'est fou ça.
2: Et donc, franchement, oui, on avait l'habitude de se réunir entre copains, copines à l'époque pour s'échanger des disques ou écouter ensemble des morceaux. Et c'est vrai que quand une amie a mis ce disque, j'étais fou. Quoi. Franchement, magnifique, j'ai jamais entendu une voix. Après, il faut aimer des voix comme ça, mais voix super aiguë, les instruments super, arrangement incroyable.
1: Ouais.
2: Franchement, j'ai couru chez mon disquaire à l'époque, acheter le vinyle immédiatement parce que non, c'est franchement, et je l'écoute régulièrement.
1: Ah, il est merveilleux, il s'appelle The Kick Inside, le premier album de Kate Bush. Et quand on dit qu'il est très très abouti, ce premier album, faut vous dire que dessus, il y a par exemple Wuthering Heights, qui est un de ses plus grands tubes. Toi, t'as choisi, j'aime bien le concept, la première chanson de l'album. Est-ce que ça veut dire que du coup, c'est la première fois que t'entendais la voix de Kate Bush? C'est la première chanson de la face A, c'est ça?
2: C'est exactement ça, et surtout l'intro. L'intro avec une espèce de baleine, c'est surprenant, quoi. Surprenant. Et la voix qui arrive juste après, waouh! C'est vraiment surprenant. Ah oui. Et c'est pour ça que j'ai toujours eu une petite faiblesse pour cette chanson, même si ça n'a pas été le tube, non, évidemment, ni le 45 tours à l'époque sorti. Mais franchement, oui, j'adore. Enfin, sur l'album, c'est difficile de faire un choix sur cet album, il est fantastique.
1: C'est vrai. The Kick Inside, premier album de Kate Bush en 78 et première chanson de la première face, donc, pour vous grâce à Joël. C'est Moving. On l'écoute, on laisse venir la baleine. Merci beaucoup, Joël.
2: De rien.
1: À bientôt, salut.
2: À bientôt.

0: et Moving sur les notes de production de ce premier album The Kick Inside de Kate Bush. On voit un nom qu'on connaît bien, David Gilmour de Pink Floyd, producteur exécutif. En fait, on lui avait envoyé les démos de Kate Bush et s'était déplacé jusque chez le papa de Kate pour l'écouter, pour la découvrir, tellement il avait trouvé que cette jeune musicienne était prometteuse et exceptionnelle. Bravo monsieur Gilmour, belle oreille.
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0: Si vous avez aimé le disque bleu de Benjamin Biolay, bonne nouvelle, l'Ultra Bleu, une réédition très enrichie de son album, sortira au mois de septembre. Un premier extrait, version tube de l'été, histoire de vous appâter. Ça s'appelle Écran Total, le nouveau Benjamin Biolay, un inédit qui vient de sortir, accompagné d'un clip. Un clip tourné dans un restaurant karaoké parisien, assez drôle, du quartier de Belleville. Ça lui va pas mal à Benjamin, il s'adapte à tous les décors, que voulez-vous que je vous dise. Voici Écran Total.

0: avis de Benjamin Biolay, parfait pour l'été, on est d'accord. Écran total, Benjamin Biolay qui vient de terminer 50 concerts à guichet fermé pour sa tournée acoustique, qui va passer l'été sur la route des festivals. Prochain rendez-vous ici sur le festival Sœur Jumelle à Rochefort, dont nous sommes partenaires. On y croisera donc avec bonheur Benjamin Biolay. Et puis ensuite, Tour de France des Zéniths et des salles rock en octobre, novembre et décembre prochain.
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0: Et voici Julie, une auditrice qui a bon goût, envie de musique, envie de chanter, envie de tube. Bonsoir Julie.
2: Bonsoir Émilie.
0: Bienvenue dans Décibels, ma chère Julie. Une très belle voix qu'on n'entend pas toujours chanter, puisqu'elle a beaucoup de talent, cette artiste. Elle est aussi imitatrice, actrice, animatrice. Mais c'est bien comme chanteuse qu'on l'a découverte, c'est Liane Folly. Tu te souviens, toi, comment tu l'as découverte ?
2: Oh oui, c'est là ce soir, je me partage un souvenir d'enfance. Oh. C'est la première chanson francophone dont je me rappelle.
0: Ah, waouh!
2: Donc, je sais plus où j'étais, mais je me sais que j'ai arrêté ce que j'étais en train de faire et j'ai entendu ça à la radio. Et c'était présenté comme une nouveauté et j'ai trouvé ça très beau.
0: Ouais.
2: Et j'ai eu l'impression d'un bonbon auditif. C'était très doux, c'était très mignon. Donc vraiment, j'étais jeune. Je savais pas du tout ce que ça voulait dire. Mais j'ai adoré et l'orchestration et la voix de Liane Folly.
0: C'est ça. Moi aussi, j'ai ce souvenir-là d'un truc très, très feutré, un peu comme si on nous faisait un câlin, quoi.
2: C'est ça.
0: Moi, je connaissais pas le jazz non plus à l'époque. J'ai découvert après des grandes voix. Mais c'est vrai que Liane Folly, ça a peut-être aussi été comme ça, au tout début des années 90, une vraie porte d'entrée vers ce style musical. Et cette chanson, au fur et à mesure, elle est incroyable. Je crois qu'elle aime toujours la chanter.
2: Mais je l'écoute, en fait, je l'ai écoutée toute ma vie, je la fredonne très régulièrement. Et j'aimais d'autres chansons dans ce style-là de Victor Laszlo à l'époque, donc Canoë Rose, Pleurer des rivières, qui a beaucoup plus vieilli. Là, franchement, je l'écoute aujourd'hui, elle pourrait repasser à la radio. C'est vraiment, ils avaient touché un truc un peu intemporel.
0: Ouais.
2: Et elle me fait toujours le même effet qu'à l'époque.
0: Alors, êtes-vous prêts, mesdames et messieurs, à un immense câlin auditif ? J'espère que oui. Au fur et à mesure, Liane Folly, ça s'écoute pas à fond, ça s'écoute tranquillement. C'est une parfaite chanson du dimanche soir. Merci Julie, quelle bonne idée.

0: La beauté, la délicatesse de cette chanson, la sensualité aussi, grâce à notre auditrice Julie. Vous venez d'écouter Au fur et à mesure de Liane Folly. Vous allez pouvoir lire Liane Folly également. Elle a sorti à la fin du mois d'avril un très joli bouquin aux éditions Stock. Ça s'appelle La Droguerie du Sourire. La Droguerie du Sourire, c'était le magasin de ses parents au cœur de Lyon, où la petite Liane Folly a grandi. Et donc elle profite de ce livre pour raconter ses débuts, ses inspirations, son désir de transmission aussi, et les rencontres qui ont bouleversé sa vie, dont évidemment la rencontre avec André Manoukian.
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0: Magali est avec nous en ce dimanche soir. Bonsoir Magali.
2: Oui, bonsoir Émilie, vous allez bien?
0: Ça va et vous?
2: Ça va, contente de vous retrouver encore une fois.
0: Moi aussi, je retrouve Magali en même temps, ouais, que le soleil, je me dis ça doit être lié.
2: C'est gentil.
0: Alors Magali, on va écouter un artiste qui, il y a quelques années, était complètement dans l'actu quand il s'agissait de Roland Garros, et là maintenant il est complètement dans l'actu quand il s'agit d'organiser des tournées ou des grands concerts, c'est Yannick Noah.
2: Oui, voilà. Donc j'ai choisi la chanson « Couleur d'aimer ».
0: Ouais.
2: Donc qui est sortie en octobre 2006 et qui est issue de son 7e album.
0: C'est ça. Donc ça veut dire que c'était il y a 20 ans. Hein. Tout le monde se prend un petit peu de vieux, mais on accepte. On est. C'est ça aussi, être fan de musique, c'est parfois se prendre dans les dents. Hein. Oh waouh, c'était il y a 20 ans. L'album Charango, donc de Yannick Noah. Est-ce que vous dites, Magali, que il a réussi vraiment sa reconversion, Yannick, et que de tennisman qui chante, il est devenu simplement chanteur?
2: Oui, disons qu'il était, il est plus quand même connu pour le sportif. Hein.
0: Ouais, mais je me demande, moi, si à force, pour les nouvelles générations, finalement, c'est pas juste un chanteur, quoi.
2: Oui, voilà, c'est ça. Enfin, moi, je l'ai choisi justement parce que je trouve qu'il a bien réussi dans les deux, dans le sport et la chanson.
0: C'est vrai.
2: Voilà, il a quand même fait 9 albums.
0: Hein, c'est pas rien.
2: Au total, hein, pas rien. Et donc, la chanson... Donc la chanson là a été écrite par le frère cadet de Jean-Jacques Goldman.
0: D'accord, Couleur d'aimer, c'est le frère de Jean-Jacques Goldman qui a écrit la chanson.
2: Oui, son pseudo Kapler là, Robert Goldman, donc qui a écrit quand même, je crois, une vingtaine de chansons pour Yannick Noah.
0: Très bien, ça je savais pas. Vous voyez, ça sert à ça aussi.
2: Ouais, je fais des recherches.
0: C'est belle. On peut chanter, on peut danser et aussi se coucher moins bête. Bref, franchement, c'est du gagnant-gagnant. Ouais, ouais. Oh, merci beaucoup, Magali, pour cette bonne idée.
2: Voilà.
0: On y va.
2: Donc, c'est vrai. Et Couleur d'aimer, j'ai envie de la diffuser parce que elle est moins connue. C'est voilà, il y a eu ses grands succès, Saga Africa, Simon Papatara. Et donc, j'ai dit, pourquoi pas celle-là, pour changer un petit peu.
0: Eh ben, c'est exactement à ça que sert cette émission du dimanche soir, à écouter les chansons qui passent pas forcément tout le temps à la radio. Alors, de la part de Magali, pour vous, à la maison, en voiture, au boulot, que ne sais-je, à la plage peut-être, voici Couleur d'aimer. C'est Yannick Noah. Merci Magali.
2: Merci beaucoup.
0: À bientôt.
2: Merci Mimi, merci à tous les auditeurs. Au revoir.

0: d'aimer, signé Yannick Noah.
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0: Il n'y a pas très longtemps, je me baladais à Paris, tout près de la Seine. Et là, j'ai croisé, vous savez, une bande de petits-enfants de maternelle. Ils ont des gilets, un peu comme des gilets de chantier, là, pour pas que la maîtresse les perde. Ils sont tous habillés pareil, en fluo, c'est les gilets jaunes, quoi. On s'est dit, mon Dieu, qu'est-ce qui se passe, les gilets jaunes? Non, c'était une petite classe de maternelle comme ça. Et ils chantaient Sacré Charlemagne, qui a eu cette idée folle un jour d'inventer l'école. Et je me suis dit, il faut qu'on se mette un petit peu de France Gall dans l'émission. Alors, la France Gall des années 60, on adore Sacré Charlemagne en 64, Poupée de cire, Poupée de son en 65, Paroles et musique de Gainsbourg, Grand Prix Eurovision 65. Il y a aussi des chansons des années 60 dont la musique est signée Joe Dassin. C'est le cas de Bébé Requin.
2: Je suis
0: J'adore, hein. Ça fait un peu l'esprit aux Champs-Élysées. On sent la patte de Joe Dassin, Bébé Requin. Les paroles sont de Jean-Michel Riva et Franck Thomas. Elle est absolument géniale, cette chanson. On peut aussi préférer la France Gall 70s. Ça me pose aucun problème, hein. Un immense album France Gall Michel Berger, Dancing Disco. Dessus, il y a cette chanson géniale, Musique. Et l'album, qui est un concept album, donc Dancing Disco, se termine sur une chanson archi mélancolique, mais qu'il ne faut pas oublier au répertoire de France Gall. Elle est superbe et si triste.

0: aussi.
1: Mais je sais ce que vous vous dites, on est dimanche soir, on n'est pas venu ici pour souffrir, ok, les amis. Alors si, maman, si, ce sera pour un autre jour. Et là, on va se réjouir avec cette chanson merveilleuse qui date de 1980, enregistrée au studio Gang. Toujours avec Michel Berger dans le coin, évidemment. Il jouait du piano debout, une des chansons de France Gall les plus populaires, encore aujourd'hui, 46 ans après sa sortie.

0: une jolie façon de parler de la différence sans avoir de gros sabots. Ça, c'est grâce à Michel Berger, qui est auteur-compositeur de cette chanson. Et puis évidemment, l'interprétation de France Gall, qui amène tant de grâce. Il jouait du piano debout. On était en 1980.
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0: 40 ans plus tard, en 2020, en plein Covid, est arrivé un album assez incroyable, signé du groupe américain The Strokes. L'album s'appelait The New Abnormal. C'est fou parce qu'il avait été fabriqué avant le Covid, forcément, puisqu'il sort pendant. Mais en fait, la nouvelle anormalité, on est là, on fait « Ah bah oui, c'est un peu ce qu'on est tous en train de vivre. Hein. » Il y a comme ça, parfois, des planètes qui s'alignent. Et c'est peut-être pour ça que David a choisi d'écouter une chanson de cet album. On va lui poser la question, puisqu'il est là avec nous. C'est le dernier auditeur de la soirée. Salut David.
2: Salut Émilie.
0: Bienvenue dans Décibels. Alors, c'est Strokes pendant le Covid. Est-ce que ce que je décris correspond à ce qui t'est arrivé quand l'album est sorti?
2: Oui, quasiment. Mais alors en fait, quand j'ai choisi la chanson pour ce soir, ouais. En fait, j'aurais pu prendre les 10 titres parce que cet album, c'est un masterpiece.
0: Ouais.
2: Ça aurait pu être 10 singles. D'ailleurs, en étant au standard, je me dis « Ah, j'aurais dû mettre Brooklyn Bridge to Chorus. »
0: Qui était bien aussi, qui était belle.
2: Qui était pas mal aussi. J'adore cet album. Enfin, je l'écoute en entier, dans son ordre. Je change jamais de piste.
0: Ah ouais.
2: Le nouvel album sort en juin. Je sais pas s'il sera là. Pareil, j'ai des grosses attentes, tu vois.
0: J'adore, parce que tous les fans des Strokes, et j'en fais partie, on serre les fesses, parce que là, on a déjà eu deux chansons qui sont sorties. C'est beaucoup d'autotune, beaucoup d'effets. On se dit, mais attends, c'est des Strokes ou c'est PNL? On comprend pas. On va voir. Écoute, ça sort le 26 juin. Voilà.
2: C'est ça, ouais.
0: On saura bientôt.
2: Et t'as des places pour l'Accor Arena?
0: J'ai trouvé enfin, oui. Ah. Alors j'ai fait la queue pendant des heures sur internet, à droite, à gauche, etc. J'ai pas eu de ticket. Et en fait, c'est grâce à mon petit frère, s'il nous écoute, je l'embrasse, bisous Alex, qui lui habite à Bruxelles. Et bizarrement, connecté sur internet à Bruxelles, c'était plus facile d'avoir une place de concert pour Paris. Mon petit frère, il les a achetés, c'est bon. Est-ce que toi, tu vas aller les voir en concert le 22 octobre à Bercy?
2: Alors, j'ai pas de place, donc je cherche et je me dis au pire, je compte sur des gens qui ont une grippe ou un truc, ils pourront pas y aller. Je serai devant Bercy avec un panneau, cherche une place.
0: Ah ouais.
2: Voilà, donc j'espère pas les rater. Et vraiment, si vous voulez écouter, The New Abnormal, il faut vraiment écouter tout ce disque, qui est vraiment super.
0: Il est magnifique. C'était le sixième album des Strokes, sorti donc au printemps 2020. Et dessus, il y a cette chanson qui est magnifique, qui s'appelle The Adults Are Talking. Et donc, on va l'écouter en croisant les doigts pour toi, David, pour que tu trouves des places.
2: Exact. Et on se rappelle pour parler de l'album, alors, du coup.
0: Oui, ah bah, le 26 juin. Le rendez-vous est pris. Voilà. Et d'ici là, on serre les fesses. On est des fans sympas. Exactement. Et motivés.
2: Et j'en profite pour souhaiter un joyeux anniversaire à mon amie Malika, puisque j'ai la chance d'être à l'antenne. Donc voilà, Destrox, c'est pour toi, Malika.
0: Oh, bisous, Malika. Oui, entre fans Destrox, on s'envoie.

0: Et c'est avec les Strokes que se termine cette petite édition du dimanche de Décibel. Vous savez qu'on est là 7 jours sur 7 à 20h et que tous les épisodes de Décibel depuis 4 ans maintenant sont disponibles sur ici.fr, l'application ici et l'appli de podcast de Radio France. Merci à l'équipe de l'émission. Il y avait ce soir Iris Guitoni, Iki, Elodie Biancamaria, Yannis Kalem et Franck Moillier. Bonne soirée.
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0: écouter avec ma maman dans la voiture. 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

0: En écrivant Savoir Aimer, Pascal Obispo s'est fait littéralement remonter les bretelles par sa maison de disques.
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0: En 1997, Florent Pagny est au creux de la vague. Son ami Pascal Obispo lui offre alors une ballade monumentale, Savoir Aimer. En studio, le miracle se produit. Pagny l'enregistre avec une émotion si brute que les techniciens comprennent instantanément que ce titre va sauver sa carrière. En 3 semaines, c'est un raz.

Le succès est tel qu'Obispo se fait pourrir par sa propre maison de disques. Pourquoi tu as donné ce tube? Il était pour toi. Mais pour Pascal, la mission d'un compositeur, c'est de savoir s'effacer pour servir les grands interprètes.

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0: Cascada et Baiser Doré, un coup de cœur, ici de Romardèche.
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0: destin de Si j'étais un homme de Diane Tell a failli s'arrêter net lors d'un concours de chant en Belgique.
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0: À l'époque, Diane Tell veut rompre avec ses morceaux disco en proposant une ballade complexe sur 26 accords différents. Mauvais calcul, du moins au début. Le jury du festival élimine la chanson dès les premiers tours, la jugeant beaucoup trop lente et trop longue. Déçue, la chanteuse s'apprête à tourner la page. Mais ses concurrents, bluffés par la mélodie, la supplient de l'enregistrer, malgré tout. Dès sa sortie, le titre devient phénomène.

0: Cette complainte sur le manque de romantisme bouscule les codes et impose Diane Tell comme une musicienne hors pair.
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6: Pour l'avoir croisé plusieurs fois, je peux vous dire que ce garçon a énormément de talent et beaucoup, beaucoup de chansons à revendre.

0: C'est très Beatles, hein. Je me suis demandé si d'ailleurs Julia n'était pas très simplement une référence à cette chanson des Beatles magnifique. Je crois qu'il y a un peu de ça, mais ça doit être inconscient. Car sur tout l'album, j'ai trouvé des petites références, mais lui finalement ne parle jamais trop de Paul McCartney.
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1: Pierre Donoré, on le fait.
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1: Auteur, compositeur, interprète, l'annécien Pierre Donoré, avec son optimisme militant, se définit comme un troubadour accroche-cœur. Amoureux des mots, de la vie, de l'amour, son nouveau single est une invitation à suivre ses envies et à passer à l'action.

0: Saint-Honoré.
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2: Bonjour, je m'appelle Esteban Raymond. Ma passion est d'organiser les fêtes votives.
3: Je voudrais un jaune et des glaçons dans un verre à ballon.
2: Ah, étrange, quand on vient du Sud, c'est pas étrange. C'est la tradition, c'est la beauté du Sud. Ça me représente du plaisir parce qu'on organise quelque chose qui donne de l'envie aux gens, qui donne le sourire aux gens. Ça permet de se retrouver, c'est ce qui est beau.
4: Vous avez toujours vécu avec ça dans votre village, les villages?
2: Ça fait 22 ans que je vis ici, depuis le 15 octobre 2003 où je suis né, et je vis depuis avec les fêtes votives.
4: Donc Saint-Hilaire-d'Ozillon, les fêtes votives, elles sont incroyables ici?
2: Ah, ici, Monsieur Duport-Jeronet est un très très bon président. Moi je suis président dans le village voisin à Castillon-du-Gard. Bon, ben, ça fait depuis mon plus jeune âge où je fais la fête. Donc maintenant, faire monter la fête, monter les projets de la fête votive toute l'année, moi, c'est un honneur. On organise toujours des surprises. Chaque année, on change. Chaque année, on peut rajouter une manade. On peut changer les DJ. On peut changer les animations qu'il y a dans la fête. On peut changer même ce qu'on fait au cours de l'année parce qu'il n'y a pas que les taureaux. Il y a les lotos, il y a les soirées. C'est le loto, je crois que c'est même plus compliqué à organiser que la fête votive.
4: Pourquoi ça vous passionne tant d'organiser tout ça?
2: Ah, donner autant de sourires aux gens. Faire vivre nos traditions, c'est magnifique. Moi, j'aimerais que si plus tard j'ai des enfants, ils puissent vivre la même enfance que j'ai eue avec les fêtes votives. Mmh. C'est magnifique. Avec tous ces problèmes d'assurance, de maladie actuellement, c'est très compliqué, mais on va arriver à se relever.
4: La fête votive démarre. Vous en profitez quand même un peu ou...
2: On en profite, mais on travaille beaucoup. On travaille beaucoup. Mais grâce à tous les membres qu'on a, on peut arriver à tourner un peu. Des fois, il y en a un qui va faire la fête pendant que les autres servent et on essaie de tourner. Puis à des moments, on a les parents qui passent derrière le comptoir et nous, les enfants, on retourne faire la fête.
4: Votre fête votive, elle est parfaite. Elle serait composée de quoi?
2: De bonheur, de joie et de beaux taureaux. Le plaisir de voir les gens heureux, le plaisir que nous, on soit heureux. Même en servant, en s'occupant de la fête, il faut qu'on soit heureux. Il faut qu'on fasse la plus belle fête pour que les gens soient le plus heureux.
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5: Bonjour.
6: Bonjour.
5: Alors, on m'a dit de venir vous voir pour découvrir un peu votre métier. Vous êtes vidéaste, c'est ça?
6: C'est exactement ça. Je suis vidéaste à Poitiers, aux alentours, et France et au-delà.
5: Alors, il y a les caméras classique, j'ai envie de dire celle que tout le monde voit, tout le monde visualise, imagine. Mais aujourd'hui, ce qui marche aussi, c'est les drones.
6: Exactement, parce qu'effectivement, j'ai la chance d'être aussi télépilote de drone professionnel. Et aujourd'hui, on va pouvoir peut-être regarder quelque chose, ça peut être chouette, donc effectivement.
5: C'est compliqué à contrôler, à piloter un drone?
6: Alors, aujourd'hui, avec toutes les aides qu'on a, oui et non. Dans la mesure où quand on fait ça, moi je fais ça très souvent, donc non, ça va. Mais quand on débute, c'est assez intuitif, parce que bah, y a beaucoup d'aides au pilotage. Et effectivement, quand on est dans la bonne réglementation et qu'on vole bien, bah non, en fait, c'est assez facile, c'est des joysticks, hein. Je sais pas si vous jouez aux jeux vidéo, c'est un peu comme un jeu vidéo, donc c'est vraiment sympa quoi.
5: Si je pose la question, c'est parce que du coup je vais vouloir essayer forcément. On est dans le jardin et on peut pas voler trop, il y a des réglementations mais...
6: Exactement, mais là on est vraiment autorisé à voler parce que moi je suis dans une zone complètement ouverte, donc on est ce qu'on appelle en catégorie ouverte, et donc il y a aucun souci ici pour voler, tout va bien.
5: Trop bien, eh ben allez on y va.
6: On va le faire décoller, donc il est en train de récupérer notre signal GPS pour pouvoir voler correctement. Hop là. C'est très facile. Pour vous montrer, on a en fait deux joysticks. On a un joystick qui va gérer l'altitude, donc au bas. Et là, le même joystick qui va faire le lacet, donc droite et gauche. Et donc là, on va avoir ce qu'on appelle le tangage, donc pour aller vers l'avant, pour aller vers l'arrière et pour aller sur les côtés. Voilà.
5: L'image est parfaitement fixe, c'est incroyable.
6: Effectivement, l'image est très fixe parce que là, on est sur un drone gimbal, donc il est lui stabilisé. En fait, quand on se met ici, je sais pas si vous voyez, mais là, quand on va à droite et à gauche, et ben là, la caméra en elle-même, en fait, elle bouge pas.
5: Mais alors, ça peut voler combien de temps un drone comme celui-là?
6: Ça dépend des versions. On peut aller sur du 40 minutes, 45 minutes par batterie. C'est quand même pas mal parce que nous, effectivement, quand on a des plans, alors la plupart les plans sont réfléchis en amont, donc on sait exactement ce qu'on veut, mais il faut quand même tester les cadrages. Donc ça nous permet vraiment d'être en l'air correctement, et une fois qu'on lance notre enregistrement, on a déjà tout ce qu'on veut et on a encore de la possibilité.
5: Est-ce que je peux essayer?
6: Bien sûr,
5: avec allez, hop, tac, ça c'est pour...
6: Ouais, ça c'est pour l'altitude, donc haut,
5: okay. Et bas. Et est-ce que vous avez le contrôle de la caméra?
6: Alors oui, effectivement, vous avez le contrôle de la caméra avec la petite molette
5: qui
6: est ici. En fait, si vous baissez en haut et en bas, et bien là du coup vous pouvez directement cadrer ce que vous voulez.
5: Donc, là, c'est un joujou à combien ça?
6: Alors celui-là c'est un petit joujou, on va dire. C'est un joujou à 1600-1700 euros. Mais j'ai une autre grosse machine qui aujourd'hui est adaptée pour la réglementation. Et là on est plus aux abords de 5000 euros, 6000 euros.
5: Bon, s'il n'y avait pas la réglementation, il pourrait monter à combien?
6: Alors s'il n'y avait pas la réglementation, on imagine qu'on pourrait aller jusqu'à ouais, du 500 mètres d'altitude, 600 mètres.
5: Bon, pas assez encore pour atteindre la station spatiale.
6: Alors non, pas assez pour atteindre la station spatiale. Et heureusement, parce que vu la vitesse qui passe, ça serait compliqué pour eux. Pas encore, mais peut-être. C'est ça l'innovation dont vous parliez, ça se trouve, ça sera pour aller dans la station spatiale en drone.
5: Voilà ce que je vais créer, c'est ça l'idée.
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7: Je suis sûr que vous êtes déjà passé devant le château du Barou, sauf que le château du Barou, sans un homme, il serait aujourd'hui inexistant, détruit, entièrement détruit. C'est André Vaison de Pradennes qui l'a sauvé. Il arrive en Vaucluse au début du 20e. Très vite, il s'enracine, il devient conseiller municipal, conseiller départemental, puis maire de Murs pendant près de 4 mandats. André Vaison de Pradennes, c'est un homme public, engagé, décoré de la Croix de guerre 14-18, chevalier de la Légion d'honneur, mais c'est surtout un sauveur de pierre. 3 châteaux vont marquer son existence. D'abord, celui de Murs, dont il devient propriétaire. Ensuite, il y a le château de Javon sur son plateau forestier. Et puis, il y a donc le Barou. L'histoire la plus spectaculaire, quand il prend possession au début du siècle, eh bien, le château féodal est dans un état catastrophique. Les guerres, les pillages et l'incendie de 1929 ont tout dévasté. Je vous renvoie d'ailleurs à la chronique consacrée sur l'histoire du château du Barou. Et là, donc, André Vaison de Pradennes va se lancer dans une reconstruction titanesque. À l'époque, pas de subvention, pas de mécénat, tout est assez frais et sur 10 ans. Il fait travailler 10 maçons pendant 10 ans. On va consolider les murs, refaire les toitures, dégager les salles, restaurer les escaliers. Il va redonner une silhouette, une sorte de colonne vertébrale à ce château qui domine les dentelles. Et c'est ce gros travail, notamment la nouvelle toiture en béton, qui va permettre au château du Barou de survivre lorsqu'il y aura un second incendie en 1944 pendant la Seconde Guerre mondiale. Sans ces travaux-là, eh bien, le château qu'on visite aujourd'hui n'existerait plus. Et puis il y a aussi cette autre facette moins connue. André Vaison de Pradennes était un passionné de préhistoire. Ses travaux aujourd'hui font encore référence. En fait, il a longuement étudié les ateliers préhistoriques autour de Murs grâce aux paysans qui lui rapportaient leurs trouvailles contre quelques pièces. Une grande partie aujourd'hui de sa collection a été donnée au musée d'Orsay, et c'est loin d'être fini, hein. Aujourd'hui, une biographie est actuellement en préparation par son petit-fils Jean-Baptiste Vaison, en collaboration avec un archéologue. Mais la vie d'André, elle, se termine tragiquement. Il meurt accidentellement à Paris, intoxiqué au monoxyde de carbone dans son appartement, avec son épouse et sa fille. Seul son fils survit, et c'est ce fils qui va prolonger l'esprit du père en protégeant les propriétés familiales. Et aujourd'hui, donc, c'est son petit-fils Jean-Baptiste, avec Fanny, qui poursuivent eh bien, cette histoire au Barou, notamment avec la création du premier whisky du Vaucluse, élaboré à l'intérieur même du château.
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1: J'avais déjà des mondes imaginaires. J'aimais pas le foot, j'aimais pas le vélo, j'étais pas un enfant d'extérieur non plus. Tout le temps à dessiner, donc c'était vraiment mon moyen d'expression et d'évasion.
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3: Dès qu'on le rencontre, Sylvain a sur la tête un chapeau ou une casquette noire, comme son vernis à ongles d'ailleurs. Son nom d'artiste, c'est Sia. Il m'accueille dans son atelier quartier Beaujardin à Tours. Forcément, il dessine, même quand il est en train de parler et de raconter ses souvenirs.
1: C'était un rêve hypothétique. Moi, je voyais à l'époque, dans les années 80-90, il y avait beaucoup d'affiches et de couvertures de romans qui étaient peints à la main, donc ça me donnait envie, mais j'imaginais pas vraiment que ça soit un métier quand on est petit. Après, il y avait Cabu, qui était au Club Dorothée, qui dessinait en direct. Là, on a un peu plus percuté que ça pouvait être un métier. À mon compte, ça fait qu'une quinzaine d'années que je fais ça. Il a fallu, une fois, au Saltimbanque de Véretz, c'était la troupe de théâtre à l'époque, j'avais proposé ça comme animation aussi pour gagner un peu de sous. À l'époque où je débutais, sans penser que ça allait devenir une activité. Mais là, je proposais aux clients pendant l'entracte du théâtre. C'est pas de la caricature vraiment déformée. Moi, j'appelle ça portrait BD, même si ça en fait un peu partie. C'est du dessin rapide. Mais voilà, j'essaye d'avoir un côté bienveillant et ressemblant. Je pense que c'est aussi ce qu'apprécient les gens. Surtout pour des entreprises ou des mariages, les gens, ils veulent un cadeau plutôt correct. Il y a plein de gens qui me disent qu'ils l'encadrent après chez eux, à la maison.
3: Et plus réaliste finalement, parce que si on prend des traits physiques, moi, j'ai plutôt des grandes dents. Tu m'as dessiné.
1: On va les faire, mais pas non plus.
3: Tu vas pas me faire des dents immenses.
1: Humoristique, peut-être sympathique, mais c'est pas non plus exagéré. Même quand j'ai fait un peu de BD étant ado, c'était plus les Marvel que les Gaston Lagaffe.
3: Sympathique, mais pas moqueur. Un dessinateur comme Sylvain est au cœur de moments intimes.
1: À l'été dernier, pour la foire, c'était un ami chanteur qui était déjà papa d'un petit de 3 ans, je crois. Sa compagne m'a contacté sans le prévenir qu'elle allait attendre un deuxième. Et quand ils sont venus me voir, donc on a préparé tout ça et j'ai fait le portrait. Et puis je rajoute une place. Alors j'imaginais, vu qu'il n'est pas encore né, mais j'ai imaginé le quatrième, le petit bébé. Alors au début, il tiquait, il ne comprenait pas trop. Tiens, c'est quoi? C'est un futur hypothétique deuxième enfant. Et là, sa femme a pu faire la déclaration grâce au dessin, de lui dire maintenant, tu vas être encore papa. On l'a répété 2-3 fois parce qu'il n'a pas compris tout de suite. Et c'est ça aussi qui me plaît dans le dessin, c'est le côté relationnel avec les gens, intime. Ça l'a touché, quoi. C'est marrant de pouvoir toucher les gens comme ça, avec juste un peu de couleur, un peu de dessin. On se dit qu'on sert à quelque chose.
3: Laissez-vous croquer par Sia, S-Y-A, un sacré coup de crayon, tout en émotion.
1: Avec le tampon. À juger.
4: En bleu de ciel.
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5: Et le coquelet américain, c'est quoi?
6: C'est un coquelet grillé avec une sauce américaine, tomate, échalote, une pointe de cognac, du vin blanc. C'est un peu relevé.
7: Un décaïn.
8: Pâté, jambon, c'est du pain, gruyère, chantal, rôti, jambon de pays.
9: Eh ben, tout ça, ça va aller dans la blanquette.
6: Bon appétit.
10: Rien n'est meilleur qu'avant, steak frites. Rien n'est meilleur qu'avant.
11: Moustache et les gros minets, emportés par un swing follement sympathique, chantaient « Rien n'est meilleur qu'un bon steak frites ». Un plat de bistrot qui fait l'unanimité, à condition d'un bon faux filet ou onglet de chez le boucher et des frites maison. Beaucoup trop de restaurants succombent à la facilité de la frite surgelée, ultra transformée, amidon modifié, fibre de pois, sucre, souvent trop molle, trop grasse et trop salée.
12: On va manger des frites.
13: Oh oui, des frites.
11: Frites. Non, la frite, la vraie, celle de la femme et de l'homme moderne, est confectionnée uniquement de pommes de terre qu'on épluche, Binge, Mona Lisa ou Rosabelle, qu'on plonge en double cuisson dans un bain d'huile de tournesol, colza ou graisse de bœuf pour les puristes. Un peu de sel et basta.
14: Comme ça, la maison, avec mon papa et ma maman, quand ça nous prend, on s'éclate à la frite. Oh oui, des frites.
11: Dernièrement, le journal Libération a eu la bonne idée de faire un tour opérateur de la meilleure frite à Paris.
14: Je viens droguer. Je me drogue à la frite.
11: Côté street food, 2 adresses pour les junkies de la pomme de terre, un néo-kebab chez Mehmet, rue Ramet dans le 18e arrondissement et Patate dans le 6e rue Saint-André-des-Arts. Une échoppe, sa vitrine et une barricade de grosses pommes de terre, cornets de frites à 4 euros.
15: Coupez-les en fines lamelles, plongez-les dans l'huile bouillante, salez-les. Vous aurez des frites. Ni Dieu, ni maître, mais...
7: mais des frites, bordel.
11: Autre pépite, Chantefable, 93 avenue Gambetta, du très gourmand Tom Lefebvre. Il propose des frites croustillantes qui brillent dans les miroirs de cette belle vieille brasserie 1910 avec une entrecôte de compétition et une carafe de Saint-Joseph. On n'est pas loin du paradis. Dans le peloton de tête également, les frites du Cornichon, un néo-café populaire, 2 rue des Goncourt dans le 11e arrondissement. 8 euros le cornet au comptoir avec une pinte de bière jupilaire et tout va bien. Le Paul Chêne des Frères Dufour, rue du Cherche-Midi, contrairement à leur nom, pas de frites au four, mais de l'inattaquable bien doré.
12: Mais maintenant on en a une friteuse sans odeur, Seb.
11: Enfin, dans l'esprit des baraques à frites des Ch'tis de Roubaix ou de Tourcoing, à Vitry-sur-Seine, dans le Val-de-Marne, place Robespierre, près de la mairie, cornet de frites à 3,50 €, préparé avec amour et surtout avec de la graisse de bœuf.
14: Je ne peux pas me passer de frites, c'est plus fort que moi, ça me rend fou.
11: Les tops du journal Libération, les meilleures frites de Paris à consulter sur Internet. Toutes affaires cessantes, stop au quinoa, boulgour et autres usurpatrices de patates douces qui n'a strictement rien à voir avec le tubercule de Monsieur Parmentier. Paris la frite, Paris cornet, Paris l'enfance.

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1: Chaque année, près de 800 000 personnes montent sur un bateau à Strasbourg, soit plus de la population entière de Marseille qui ferait la queue pour voir la petite France. Aujourd'hui, je teste pour vous les coulisses de Bateaurama. On est bien évidemment à Strasbourg, embarcadère du Palais Rohan. Et il est tôt, il est très tôt. Hein. La ville s'éveille tout doucement et je monte à bord d'une navette Bateaurama avec Dylan et les capitaines. Autour de nous, l'île est particulièrement silencieuse et on entend juste les clapotis de l'eau contre la coque. Pendant que les premiers touristes dorment encore, eh bien, l'équipage lui prépare déjà la journée. J'ai comme l'impression que je vais prendre part au spectacle que je vois défiler tous les jours devant les fenêtres des studios d'Ici Alsace. Et une fois à bord de la navette, direction le port du Rhin, dans les locaux techniques de Bateaurama. Avant même qu'un touriste monte à bord, les bateaux passent par une vérification technique complète. Et Dylan m'explique que chaque navette est contrôlée quotidiennement. Hein. Les niveaux, la sécurité, les systèmes électroniques. Normal, on peut transporter jusqu'à 135 passagers par bateau. En fait, Bateaurama appartient au port autonome de Strasbourg. C'est le deuxième port fluvial français. Et à l'origine, les visites servaient surtout à montrer la puissance industrielle du port aux investisseurs. C'était pas vraiment pour les touristes. Aujourd'hui, la visite dure environ 1h10. Et on traverse la petite France, la Neustadt et le quartier européen. Et selon le capitaine, la difficulté principale, c'est de réussir à anticiper d'une part le courant, mais aussi les écluses et les autres embarcations. Hein, dans un espace, il faut le dire, relativement petit. Et ça prend pas mal d'entraînement pour réussir à passer un aussi long bateau sous les ponts de Strasbourg. Et moi, je me fais trimballer et je dois avouer que depuis l'avant du bateau, la ville est encore plus belle. On voit les rues et les façades des bâtiments complètement autrement. J'ai adoré ça. Aujourd'hui, la flotte compte une dizaine de bateaux. Parce que oui, il y a du monde. Et pour gérer l'afflux des visiteurs, j'ai rencontré Lucie. Lucie, elle est agent de quai. Et elle m'explique que ce sont plusieurs centaines de personnes par heure qui montent et descendent des navettes en haute saison. Et le timing est super précis. Parce qu'un bateau part environ toutes les 30 minutes. Alors moi, pour montrer ma bonne volonté, j'ai tenté d'aider à amarrer le bateau. C'était une mauvaise idée. J'ai tiré la corde, mais dans le mauvais sens. Bref, le bateau ne bougeait absolument pas, mais ça a eu le mérite quand même de lancer un fou rire général. Bon, le capitaine m'a même dit que ça arrivait aussi aux marins. Bon, je me dis qu'à travers ça, je viens d'être officiellement adopté par la marine alsacienne. Youhou ! En tout cas, je réalise que derrière l'image romantique des bateaux qui défilent tranquillement le long de l'île, se cache surtout une organisation quasi aéronautique. Car finalement, Strasbourg, vu d'en haut, c'est sûr, c'est beau, mais vu d'en bas, depuis l'eau, c'est encore plus beau.
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1: Salut Brésisel.
2: Qui êtes-vous? Qu'est-ce que vous faites ici et à qui ai-je l'honneur?
1: Je m'appelle Jérémy Thierry.
3: C'est quoi ces prénoms? Qui s'appelle comme ça?
4: C'est Jérémy.
5: Tu as quel âge, mon grand?
1: J'ai 34 ans et je suis chocolatier glacier.
2: Bah, c'est super, c'est ce que tu voulais. Tiens, je t'ai amené un peu de glace, mûre pistache.
1: Et je suis dans les petits bonheurs.
6: On va se régaler.
7: Il va manger.
4: Et elle est où ta maison?
1: Je suis de la forêt Fouesnant, je vis à la forêt Fouesnant, j'ai grandi à la forêt Fouesnant, j'étais à l'école à la forêt Fouesnant.
8: C'est bon, on a compris.
1: Et si j'avais à la caractériser, c'est la mer forcément. C'est une commune du littoral avec un des plus gros ports de...
2: De quoi ?
1: Plus gros ports de plaisance de la région.
2: Ah ouais ?
1: Donc on y passe beaucoup de temps.
9: Et le temps, c'est de l'argent aussi.
1: Il y a beaucoup de boulot aussi à la forêt Fouesnant, donc on n'a pas trop le temps d'en profiter, mais il y a les Glélans. L'archipel des Glélans. On y passe souvent des vacances, des week-ends, des soirées, histoire de décompresser après des journées compliquées au boulot. On a de la chance d'avoir un petit paradis comme ça à 30 minutes de navigation de la côte.
4: C'est un endroit magnifique.
2: Allez, on va se balader.
1: Mon coin préféré quand je me balade, c'est le lac de Guerre-les-Dents. Il y a plein de petites balades sympas à faire au départ de Guerre, où il y a une station nautique, une base nautique avec de quoi faire du pédalo.
10: En pédalo, mais c'est que c'est pas tellement la saison pour faire du pédalo.
1: Il y a une petite plage de sable blanc, voilà, il y a des restos, des bars, je trouve ça sympa, ça nous évade un peu. D'autant plus quand il est vidé, ça n'arrive pas souvent, mais on peut découvrir ce paysage lunaire et puis les maisons qui ont été ensevelies par les eaux. Qui sont découvertes.
4: Ça se passe sur la Lune, tout ça?
1: Quand tu marches dessus, ça, le sol est souple, ça, et puis ça fait des grands cratères comme si on était sur la Lune, quoi.
4: Tu veux voir mon coucher de soleil?
2: Non, sans blague, c'est pas la peine.
11: Ce matin, exercice d'expression orale.
1: L'expression bretonne que j'utilise et quand j'ai été martelé, mon grand-père le disait souvent, non dégueu.
12: Mais du rythme, du mouvement, mettez-y vos poyaux, dans de gueux.
1: Non dégueu.
13: Pas un gueux, je vous en prie, Jean-Pierre aussi est un gueux, ça n'empêche pas d'être un mari sympa.
12: Lui, un gueux, oh,
1: Et en général, quand il disait ça, fallait courir. Allez, salut.
12: Allez, bonne santé, les gueux.
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14: Peut-être que vous connaissez, vous, la place du village. Sur les réseaux sociaux, Jean-Noël et Philippe de Paris parcourent les Savoies avec leur caméra et ils vous racontent leur rencontre tous les jours au micro de votre radio ici. Aujourd'hui, Jean-Noël, on s'arrête dans l'ouest du département de la Savoie. C'est ce qu'on appelle l'avant-pays.
15: Nous sommes à Nance, du côté du lac d'Aiguebelette. Et on va rencontrer quelqu'un qui a un métier rare, un métier d'art. C'est celui de sellier, tapissier, décorateur. Et on va en parler avec Jean-Pierre Ancel, dans cette région bien paisible autour du lac d'Aiguebelette. Et Jean-Pierre commence par nous dire « J'ai choisi de m'installer à Nance parce que je voulais du calme ». Et là-bas, il est servi et il nous dit qu'il a longtemps vécu en ville et il nous explique que là-bas, au moins, à Nance, on peut se garer. On connaît Nance au nord du lac d'Aiguebelette, c'est vraiment la campagne, et il est heureux de travailler là-bas. Et il travaille dans un métier dont il dit qu'il est un peu l'héritier du bourrelier, puisque lui-même est sellier garnisseur, des bourreliers qui ont quasiment disparu. Lui, il va utiliser beaucoup de cuir, beaucoup de crin animal, donc très naturel, la ouate qu'il préfère, le tissu et la mousse. Et tout ça sur des supports extrêmement variés, notamment les vieilles chaises. Il nous dit qu'il aime bien travailler sur les vieux objets, les vieilles chaises. Il faut les recoller, il faut faire les vernis, il faut les reteinter. Mais il travaille aussi sur l'automobile. Il va notamment refaire une vieille De Dion Bouton de 1902 à l'ancienne avec justement du cuir et puis du crin animal. Donc il aime ce travail, il en est passionné et en particulier il va travailler d'une drôle de façon puisqu'effectivement il utilise des petits clous qu'on appelle des semences et ces petits clous, il les met dans la bouche pour une bonne raison, c'est que c'est plus facile pour travailler. Et là c'est original. Et on le voit faire. Il met une poignée de clous dans la bouche, il y a des petits clous qui sont pas très longs quand même et il a un marteau aimanté, s'il vous plaît. Donc, il prend avec la main droite le marteau et il va choper le clou dans la bouche. La main gauche est disponible. Et il nous dit, c'est comme si j'avais trois mains. Ça, c'est formidable. Et il nous explique qu'il a des clous dans la bouche très souvent. Et que il prend, et on va faire, il prend son clou et il tape dessus et paf, le clou. Incroyable. Il enfonce ça avec une dextérité énorme. C'était un bonheur de le rencontrer du côté de Nantes.
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5: Nous sommes avec une des dernières et la plus ancienne fabrique de pâtes de fruits en Auvergne. Avec Anthony Vallat, qui est le directeur général. Merci de nous recevoir, Anthony. Nous sommes face à une vieille photo qui montre, je pense, le tout début de cette maison Cruzy, c'est ça ?
7: C'est pas le début historique, hein, puisque la maison Cruzy a été fondée en 1880, mais c'est effectivement une photo du site de fabrication ici, sur la zone du Brézé, telle qu'il était en 1956, au moment où la maison Cruzy a déménagé du centre de Clermont pour venir s'installer sur la zone du Brézé.
5: Construction de l'usine Goffredi, avenue Jean-Mermoz, sur le champ d'Angélique. Et on aperçoit des angéliques sur ce champ.
7: Et l'angélique étant un des produits un petit peu signature des confiseurs et de la confiserie. Et donc c'est un beau clin d'œil de l'histoire que de penser que voilà, notre site de fabrication ici est basé sur un ancien champ d'angélique. Voilà.
5: L'angélique, ces petits bâtonnets de couleur verte, hein, c'est
7: exactement.
5: Ça, je ne dis pas de bêtises.
7: Il y a beaucoup de particuliers qui ont aussi de l'angélique à la maison.
5: Voilà. C'est la tige.
7: On confie la tige, tout à fait.
5: D'accord, ouais. Ok. Et aujourd'hui, vous en faites toujours. Vous avez toujours des producteurs d'angélique qui bossent avec vous.
7: Oui, tout à fait. C'est un agriculteur qui vient nous livrer en tracteur chaque année. C'est au mois d'août. Quand la récolte est prête, on se met d'accord avec lui l'année d'avance sur les quantités dont on aura besoin. Et puis, il vient nous livrer. On la travaille, on la prépare. Et puis après, on va la faire confire. Donc, c'est un produit auquel on tient beaucoup.
5: Il y a toujours une grosse tradition autour de ça. Enfin, en Auvergne, on offrait des pâtes de fruits. C'était un incontournable.
7: Effectivement, la création de la pâte de fruits a été faite en Auvergne. Hein, à la base, la pâte de fruits s'appelait la pâte d'Auvergne. Et c'était vraiment une spécialité, on va dire, régionale. Ce qui a fait que l'Auvergne était une terre de fruits confits, c'est que, on va dire que la noblesse venait, descendait de Paris dans le 16e, 17e siècle et venait dans les cures, à Roya ou autre. Ils découvraient, ils dégustaient les fruits d'Auvergne. Et la méthode de conservation à l'époque, hein, puisqu'on n'avait pas toute la pasteurisation, etc., là, c'était de confire les fruits.
5: Ouais.
7: Ce qui faisait que, du coup, les confiseurs auvergnats ont prospéré sur la base des gens qui venaient en cure et qui ramenaient leurs fruits à Paris en général. C'est comme ça que la confiserie et le métier de confiseur a démarré en Auvergne.
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1: Avant d'accueillir le centre des congrès, l'Ancan, c'était une atmosphère à part. Un lieu avec du bruit, des odeurs aussi, et de l'effervescence. Ici, on criait les enchères, on vidait les caisses de poissons, et toute une ville vivait au rythme de la mer. Entre 1956 et 1994, la criée de l'Ancan est l'épicentre du port de pêche Rochelet. Chaque jour, les bateaux rentrent au bassin des chalutiers, chargés de merlus, de barres, de dorades. Les caisses sont déchargées directement sur les tables de tri et les mareyeurs enchérissent à la voie. On imagine facilement une ambiance intense, rythmée, quasi théâtrale.
2: Il est tout frais, mon poisson! Il frétille! Il est tout frais!
3: Ça sent le poisson d'en face!
1: À son apogée, au milieu des années 1960, jusqu'à 25 000 tonnes de poissons transitent ici chaque année. La Rochelle figure alors parmi les ports de pêche les plus actifs de France. Et si on s'attarde sur le bâtiment en tant que tel de l'Ancan, eh bien, nous sommes face à une construction longue de près de 300 mètres là, après son agrandissement. C'est un véritable outil moderne. Quai de déchargement, atelier de mareyage, liaison ferroviaire, chambre froide. En fait, tout est pensé pour rationaliser et accélérer le commerce du poisson.
4: Bah, qu'est-ce que c'est que ça?
2: Un bon poissonné, c'est tout frais et bien goulu!
4: Ça pue, puis ça bouffe maintenant que tu l'as posé sur le capot!
1: Dès le XIIIe siècle, le marché aux poissons occupe différents sites dans La Rochelle. Il s'installe dans le centre-ville, rue du Port, puis rue Amelot, avant de migrer dans l'ancien couvent des Carmes. C'est la Coursive aujourd'hui. Pour finalement se fixer au bord du bassin des Chalutiers. À la fin du XIXe siècle, l'arrivée des bateaux à vapeur transforme profondément la pêche. Les sociétés d'armement se multiplient à partir du début du XXe siècle, puis vient l'âge d'or des Trente Glorieuses, avant le déclin, lié au choc pétrolier notamment, mais aussi à l'éloignement des zones de pêche et aux crises successives. En 1994, la criée quitte l'Ancan pour rejoindre Chef de Baie. Une page se tourne alors. Mais le bâtiment, lui, eh bien, il reste debout. Transformé en centre des congrès, il a réussi à conserver son esprit d'origine, avec ses grandes baies ouvertes sur le bassin, ses quais, et puis ses volumes impressionnants. Et avec la seconde édition de l'événement, la criée de l'Ancan, eh bien, le lieu renoue avec son histoire et reprend, le temps d'une journée, son accent maritime.
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5: Laetitia Ribeiro est biographe familiale. Pourriez-vous l'accueillir chez vous et lui raconter votre vie? Laetitia Ribeiro, légende ici.
6: Bonjour, je m'appelle Laetitia Ribeiro, j'ai 50 ans. Je suis née au Mans et j'ai grandi à Parigné-l'Évêque. Ma particularité, je suis biographe familiale. J'écris des récits de vie pour les personnes qui souhaitent laisser une trace. Et donc je suis biographe à Encre d'Humanité.
7: Écoutez-moi.
6: Qu'est-ce qu'être biographe familiale? Eh bien, c'est raconter des histoires de vie, accompagner des personnes en fait qui ont le souhait de laisser une trace, de témoigner de leur histoire, soit pour eux, soit pour leurs enfants. En fait, léguer un petit peu leur récit de façon à ce qu'il se perpétue dans les générations à venir. Comment est-ce que je procède? Donc, la plupart du temps, je me rends au domicile des personnes. C'est avant tout une rencontre humaine et mon travail, c'est à la fois de les guider dans le récit de leur vie, mais aussi de comprendre et de percevoir les émotions, les silences, pour pouvoir écrire tout cela. Qu'est-ce que l'écriture permet? Alors, au-delà effectivement du récit, l'écriture, elle permet parfois de s'alléger. J'ai aussi cette particularité d'être biographe accompagnante. L'écriture permet parfois de témoigner, mais aussi de s'alléger. L'écriture, elle permet de revisiter son histoire, faire un peu parfois le bilan ou l'avancée. Elle peut permettre une avancée, en tout cas, sur ce qui a été vécu. Si j'ai fait pleurer des gens, ce n'est pas moi qui fais pleurer les gens. Ce sont souvent leur histoire et l'émotion que ça peut dégager effectivement de raconter son histoire, mais c'est souvent aussi à la lecture de ce que j'ai pu écrire, en fait. écoute. Les gens disent souvent que c'est particulier de se relire, de se voir écrire, et que c'est une expérience qui est à la fois extrêmement émouvante et à la fois, c'est singulier. Les personnes, à la fois, ont l'impression d'avoir écrit leur récit, puisque l'idée, c'est vraiment de les rencontrer et de pouvoir effectivement écrire au plus près de ce qu'ils sont. Donc ça, chaque fois, en fait, les gens me disent que c'est un cadeau émouvant, mais un cadeau réciproque surtout.
7: C'est ma vie.
6: Qu'on est bien en Sarthe, je suis revenue sur mes terres natales, donc c'est que c'était important et qu'on y vit bien. Pour moi, c'est important, que ce soit dans la biographie ou au fond d'être revenue en Sarthe. Pour moi, il y a quelque chose de l'histoire de ses racines, de savoir d'où on vient, de savoir où l'on va. Oui, on y vit bien en Sarthe. Voilà, c'était Laetitia Ribeiro, biographe à Encre d'Humanité. J'ai été très heureuse de vous parler de la biographie, de la découverte de la biographie. Et comme j'ai coutume de dire, il faut écrire son histoire, puisque chaque histoire mérite son encre.
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1: Bonjour Médéric Esquisserus.
2: Bonjour Philippe, bonjour à tous.
1: Notre linguiste marseillais. Vous m'inquiétez, Médé, vous avez un drôle de regard inquisiteur ce matin. Là.
2: Inquisiteur ?
1: Ouais, un petit peu, oui.
2: Mais confesseur peut-être.
1: Ah.
2: Je vais commencer par une question. Mmh. Êtes-vous capable de résister à la tentation ? Attendez. Mmh. Est-ce que vous êtes capable de résister à, je sais pas moi, un bon aioli provençal?
1: Ah, c'est difficile.
2: L'aioli complet, hein.
1: Oui.
2: Avec tous les légumes, la morue, et gras d'ail dans la sauce. Moi non, j'avoue. Est-ce que vous êtes capable de résister à une daube qui a mijoté pendant des heures et qui embaume la maison?
1: Ah, c'est compliqué.
2: Un morceau de gâteau des rois au frit confit bien pégueux.
1: Ouais.
2: Êtes-vous capable de résister? Ça, je sais que non.
1: Ouais.
2: Un chichi fraigi tout chaud et bien sucré.
1: Hein
2: et voilà. Alors, je parle que des désirs gustatifs, que du plaisir de la chair, car je pourrais aussi vous poser des questions sur les plaisirs de la chair et vous interroger sur votre capacité à résister à la tentation. Mais ce n'est pas mon rôle. Je ne suis ni confiseur, ni confesseur. En revanche, certains en entendent de belles. La semaine dernière, plusieurs temps forts religieux ont commencé, le ramadan pour les musulmans, mais aussi le carême pour les chrétiens. C'est dans ce cadre que l'on m'a envoyé un lien vers le podcast Carême dans la ville, réalisé par des dominicains, avec l'épisode du 22 février, au titre forcément alléchant, Confession marseillaise. Et je n'ai pas résisté à la tentation, j'ai écouté. Et vous aussi, vous allez écouter. C'est le frère Clément Binachon, du couvent de Saint-Lazare à Marseille, qui parle. Et voilà cette drôle de confession marseillaise, avec l'accent, ou pas.
3: Confession marseillaise. Après avoir jeûné 40 jours et 40 nuits, Jésus eut faim. Matthieu, chapitre 1, verset 2. Marseille, il y a quelques années, dans un confessionnal. Bénissez-moi mon père parce que j'ai péché. Je dois vous confesser, mon père, que j'ai peur que d'avoir été infidèle. C'était la semaine passée. Je prenais mon café tranquille à mon poste habituel en terrasse au-dessus de la plage des Catalans. Et là, il y a une petite que le bon Dieu avait drôlement bien proportionné, qui a eu la mauvaise idée que d'aller piquer une tête là, sous mes yeux. Eh bien, je ne vous cache pas que ce spectacle m'a un peu émotionné. Et c'est ça que je voudrais confesser. Vous me pardonnerez cet exemple pagnolesque, mais il me semble éclairer une confusion courante.
2: Ah, la petite des Catalans. Alors voilà, oui, je vous résume l'essentiel de cet épisode. Ce n'est pas un péché que d'éprouver la tentation, le désir, l'envie, tant que vous n'y succombez pas. Bon, on en parle de l'accent.
1: Mmh.
2: On sent que frère Binachon essaie d'imiter l'accent marseillais, mais sans se lâcher totalement. Ça donne l'accent, avouons-le, très bizarre, hein, une imitation pas trop réussie, mais il faut savoir faire preuve de clémence, et donc on pardonne volontiers à frère Clément Binachon. Vous remarquerez qu'il est resté sobre. Hein. Il aurait pu se laisser aller à répéter ce que l'on peut entendre, hein. Souvent de très mauvais goût, voire très sexiste. Hein. Ça peut aller de « Oh, vé la petite comme elle est charmante, Fada !» à « Ting comme elle est bonasse !» en passant par « Oh, elle est bien tankée, celle-là hein. !» Voire, en mode chanson, hein, « Il y a une petite, la belle de mai, coquin de sort, qu'elle me plaît !» ou il y a une petite au catalan, hein, vous pouvez faire ça aussi. Et ça peut marcher dans plein de sens. Hein. Des filles qui parlent de mecs, des mecs qui parlent de mecs, des filles qui parlent de filles, chacun s'y retrouvera.
1: Mm-hmm.
2: Merci à Sophie pour l'envoi de ce podcast et le bonjour à toutes les femmes folles à la messe, comme le disait Rabelais. Bon carême à toutes et tous, Ramadan Mabrouk si c'est le cas, et méfie à la tentation, espenché. Oui, pécho, c'est péché.
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1: On sait qu'on est Lorrain parce qu'on
2: klaxonne en partant de quelque part.
1: Ah oui.
2: Vous faites ça?
1: Ça m'arrive, mais j'ai toujours des scrupules à le faire parce que j'ai peur d'embêter les voisins. Salut, papapap!
2: Vous êtes pile dans le thème.
1: Ouais.
2: Un auditeur fidèle m'indiquait récemment dans un mail qu'il s'étonnait de ce travers très lorrain de klaxonner lorsqu'on quitte des amis ou de la famille.
3: Ça, c'est dans toute la France, non?
2: Bah, je pense. C'est ce que je lui ai répondu, mais je lui ai dit que je m'attarderais sur le sujet tout de même.
3: Très bien.
2: Vous savez, on tourne au coin de la rue, on appuie sur la corne. Mimi! Fais tut-tut, disent les enfants.
1: Tut-tut.
2: Je ne sais pas si cette manie est expressément lorraine, vous l'avez dit. Moi, au départ, je croyais que c'était une tradition belge.
3: Pourquoi ?
2: Qu'ils klaxonnaient pour être sûr qu'ils partent vraiment, sinon ils restent sur le palier. Mais, quoique, il y a tellement de grisailles et de brouillard chez nous que peut-être qu'en Lorraine, on joue de la corne juste pour être certain qu'on est bien vivant. Ah oui, dis donc, je suis encore là. Encore klaxonner en arrivant, ça se comprend.
3: Oui,
2: par exemple, dans une ferme où il n'y a pas de sonnette, ni d'interphone, ou dans le cas d'une visite à des amis naturistes. T'as pas envie de voir à poil, ou qui ont des pratiques un peu cheloues. Tu préviens que t'arrives. Mais en partant, tout joyeux soit ton signal, tout prolongement du bon repas partagé soit-il, tout écho de l'amitié qui te lie à tes hôtes soit-il, tout point d'exclamation à une soirée excellente, à 2h du matin, là où il ravit tes copains, il fait chier tous les autres voisins. Tu risques fort de déclencher une kyrielle de réactions irritées. Une de mes voisines, pleine de bon sens, me disait l'autre fois, le klaxon devrait faire autant de bruit dehors que dedans, ça limiterait son usage. C'est pas bête?
3: C'est vrai.
2: Rappelons ce matin que l'usage de l'avertisseur est encadré par la loi.
3: Oui.
2: Je cite,
3: oh là là.
2: En France, dans une agglomération, il est prohibé lorsqu'il fait jour, sauf en cas de danger immédiat. À la campagne, on peut l'utiliser pour prévenir d'autres usagers, par exemple sur une route particulièrement étroite. Mais de nuit, le klaxon est interdit partout, sauf en cas d'absolue nécessité. Bon, on pourrait rétorquer que l'absolue nécessité de dire merci et qu'il y ait une bonne ambiance fait loi, mais non. L'utilisation du klaxon hors de ces circonstances est passible d'une amende forfaitaire de 68 euros. Avouez que ça fait cher le tut-tut.
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4: Sur 25 hectares dans une nature préservée, Jérôme, le propriétaire du parc de Castel dans les Pyrénées-Orientales, nous invite à découvrir des animaux du monde entier.
5: Ça y est, vous avez démarré la voiturette, Jérôme.
6: C'est ça, on est parti pour la visite du parc.
5: Le parc de Castel.
6: Qui s'étend sur plus de 25 hectares et avec un parcours de presque 4 km à pied. Et ben là, on part sur le départ, on a la mini-ferme, on a les ours, dont Willy, qui avait tourné pour des films et des publicités à la télévision, qui a été recueilli par le parc. La mini-ferme aussi, c'est que des animaux qu'on récupère de gens qui abandonnent. Et après, l'essentiel de nos animaux, c'est des animaux qu'on récupère soit saisis par la justice, soit dans des cirques aussi, ou des échanges entre parcs zoologiques.
5: Et les voiturettes, elles sont pour qui?
6: Ben, les voiturettes en priorité pour les gens qui ont des difficultés à marcher, mais aussi on a des familles avec des gens plus jeunes, et au lieu de porter des porte-bébés, c'est vrai que monter en voiturette, c'est plus sympathique.
5: J'ai l'impression qu'on a des animaux à regarder les pancartes qui arrivent vraiment des 5 continents.
6: On a de tout, oui. On a vraiment des animaux de partout. On a des lions blancs aussi. Les lions blancs, il y en a un peu moins de 100 dans le monde. Et du coup, il y en a 2 à Castel.
5: Et comment vous avez réussi à avoir des lions blancs?
6: Justement, c'est pareil. C'est des lions qui avaient été récupérés dans un parc qui ne pouvaient plus s'en occuper.
5: Là, on est à combien d'altitude?
6: Ben là, à Castel, vous partez à peu près 900 mètres et on dépasse 1200 mètres d'altitude en haut du parc.
5: Et ça va, les lions, ils arrivent à s'acclimater à cette altitude?
6: Oui, parce que, bon, déjà... On a la mauvaise idée chaque fois de dire que c'est des lions d'Afrique, mais en fait, ils sont nés souvent en Europe vers chez nous, donc ils connaissent les climats. Et nous, ils ont des tanières chauffées par le sol, donc ils peuvent rentrer et sortir en permanence comme ils veulent. Et donc là, on va s'approcher bientôt de l'enclos des loups, par exemple, et on arrive aussi à l'enclos des lynx.
5: Alors ça, ce sont des loups de l'Arctique?
6: C'est ça, c'est des loups blancs, des loups arctiques. Donc on avait récupéré un couple qui était assez âgé, mais on nous avait dit reproduiront pas. Et il y a 2 ans, ils ont fait 6 petits.
5: Ah, ils sont magnifiques.
6: Et maintenant, on utilise un moyen de contraception pour éviter justement la surpopulation.
5: Et là, vous m'emmenez où?
6: Ben là, on va changer un peu de continent. On va partir voir les lions.
5: Oh, mais que c'est mignon, là. C'est des petits kangourous.
6: Voilà, c'est la même famille que le kangourou. C'est le wallaby. Donc, ça reste un petit kangourou, très, très docile, très gentil, avec un albinos qui est né il y a 2-3 ans sur le parc. Là, juste en face de nous, il y a Elsa qui vient de nous voir et qui s'approche. C'est une lionne d'Afrique. Vous savez, le poil bien, bien jaune. Contrairement au lion blanc qu'on va voir juste un peu plus loin.
5: Elle est décidée à venir nous voir, hein.
6: C'est ça. Là, elle est très curieuse. Elle voit que je suis là. Elle doit se dire qu'est-ce qu'il fait là, ce qui m'emmène encore à manger. Et donc, elle s'approche très près. Et donc, il y a le mâle qui va pas tarder à arriver, je pense. Donc là, c'est Maui, le mâle lion blanc, aux yeux bleus, qui est sorti parce que, comme sa femelle Elsa vient de s'approcher de nous, et il est un peu inquiet, se demande qu'est-ce qui se passe. Qui sont ces gens?
5: On les voit vraiment, ils sont à quelques centimètres de nous, hein.
6: Ah ben là, vous êtes, elle est collée quasiment contre la vitre, donc effectivement, elle est très proche.
5: Quel âge il a?
6: Lui, il a plus de 12 ans déjà, donc ça vit à peu près une quinzaine d'années. Nous, ce qui nous importe, c'est le bien-être des animaux et récupérer les animaux où ils peuvent, et pas forcément choisir un animal pour une espèce ou pas. On essaie de s'adapter au maximum.
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1: Jules Levert, Courant Éclair.

La Verte, originaire des déserts près de La Fécla dans les Bauges en Savoie, sort son premier single, Courant Éclair. Étudiant en triple diplôme et sportif de haut niveau, Jules a aussi participé à The Voice Kids il y a quelques années.

0: Jules Leverte, Courant et Clair.
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4: Taureau, je crois que c'est du 21. Ah non, je sais plus.
5: Savez-vous ce que c'est que l'astrologie ?
6: C'est les astronautes qui vont dans l'espace.
4: C'est l'espace et les constellations, le placement des étoiles.
5: Vous êtes de quel signe ?
6: Verseau. Moi, je crois que je suis taureau.
4: Moi, je suis taureau.
6: Ah si, je suis taureau.
5: Comment on a découvert que vous étiez de ce signe-là ? C'est grâce à quoi ?
4: Bah,